des siècles dans leur souffle, des visages que l'on cherche avant même de savoir marcher. Le mot père est de cela. Présent ou absent, silencieux ou éclatant, il trace des sillons dans nos vies, des chemins de sécurité, des zones d'ombre, des espaces d'émerveillement. Le père, c'est la main qui guide, la voix qui rassure, le regard qui attend, c'est l'autorité qui protège et la tendresse qui élève. C'est un souffle qui passe, parfois fragile, parfois puissant, mais toujours d'une manière ou d'une autre déterminant. Ce soir, nous allons explorer ces sillons, suivre ces traces, écouter ce que dit l'absence et ce que révèle la présence dans le cœur des enfants, dans le regard des hommes, dans le miroir des générations. Bienvenue dans votre émission Regard sur l'âme. Guy Saxe-Maro Micro et Davis à la technique.

propose un voyage qui remonte aux racines mêmes de notre langue, un voyage dans l'histoire d'un mot, simple, court, quotidien, mais chargé de siècles de culture, de symboles, d'émotions. Ce mot, c'est père. Derrière ces cinq petites lettres se cache un héritage qui traverse les siècles, les religions, les civilisations. Un mot qui dit autant la tendresse que l'autorité, la transmission que la mémoire. Alors, installez-vous et nous partons premièrement explorer les origines linguistiques et étymologiques du mot père, puis la manière dont il a été perçu dans la langue française comme dans d'autres cultures. Le mot père appartient à une très longue famille. Une famille si vaste qu'elle couvre une grande partie des langues d'Europe et d'Asie. Au commencement, il y a un ancêtre commun, la racine indo-européenne pater, qui signifie tout simplement le géniteur, l'homme qui engendre, celui qui protège. Dans cette racine sont nés pater en latin, pitar en sanskrit, pater en grec, vater en allemand, ou encore father en anglais, père en russe. Puis, dans le mot moderne, qui aussi est un autre mot en russe, ou encore péda en persan. Ce qui est frappant, c'est la stabilité phonétique de ce mot au long des millénaires. Le P initial, la consonne dentale finale, les voyelles brèves, tout cela a très peu changé. C'est l'un des mots les plus stables de la famille indo-européenne. Comme si l'humanité avait voulu, à travers les langues, garder une constance autour de cette figure essentielle. Dans le monde romain, le mot pater est central. Ce n'est pas simplement l'homme qui donne la vie, c'est le chef de famille, le pater familias, figure d'autorité morale, économique, religieuse. Le pater est responsable du foyer, mais aussi des cultes domestiques, des ancêtres, de la cohésion du clan. Le mot porte donc une dimension plus large que la seule naissance biologique. Il dit l'ordre, la responsabilité, l'honneur familial. Cette charge symbolique va se transporter dans les langues romanes, dont le français. Le passage du latin au français voit pater se transformer progressivement. Entre le 8e et le 11e siècle, dans l'ancien français, on trouve père, sans accent, bien sûr, et la consonne finale disparaît, ce qui est courant dans l'évolution du latin vers le français. Et puis, à partir du 12e siècle, les copistes commencent à utiliser un accent pour indiquer une prononciation plus ouverte. Ce sera l'accent grave et on trouvera le mot que nous utilisons aujourd'hui. Pendant tout le Moyen-Âge, le mot père donc se charge d'une dimension chrétienne. Dieu le Père, les pères de l'Église, le Notre Père ou encore mon Père pour désigner un prêtre. La figure du Père se trouve prise entre deux dimensions, la figure terrestre, le géniteur, et la figure spirituelle, le guide, celui qui montre le chemin.

Durant le Moyen-Âge, le père est celui qui détient l'autorité morale et sociale. Le père transmet la profession, détient les biens, représente la famille devant la justice. Le mot évoque surtout l'ordre et la protection. Avec l'humanisme et la Renaissance, on insiste sur le père pédagogue. Montesquieu, Rabelais, puis plus tard Rousseau évoqueront le rôle éducatif du père. Le mot père commence à s'associer à la transmission du savoir, des valeurs et des métiers. Au XIXe siècle, avec l'industrialisation, le père incarne le pilier économique. C'est celui qui fait vivre la maison. C'est aussi au XIXe siècle que le mot acquiert une dimension affective plus marquée dans la littérature. Aujourd'hui, au XXIe siècle, le beau-père s'est énormément diversifié. Père biologique, père adoptif, père de cœur, paternité partagée, modèles familiaux variés. Le mot n'est plus seulement lié à l'autorité. Il est associé à la présence, au lien affectif, à la bienveillance, à l'accompagnement. Dans d'autres langues, voyons ce que dit le mot père. En hébreu, le mot qui signifie père se dit av. Le diminutif affectueux abba, utilisé dans la Bible et dans la prière chrétienne, exprime une proximité intime. On pourrait le traduire par papa, papy, petit père. Dans la tradition juive, le père est avant tout le transmetteur de la loi, le garant de la tradition. Dans de nombreuses langues africaines, la notion de père dépasse l'individu biologique. Par exemple, en Wolof, Baï, B-A-A-Y, qui désigne à la fois le père et un homme vénérable. En Lingala, Tata, qui signifie père, mais aussi figure d'autorité masculine. En Swahili, Baba, très proche du Abba sémitique. Dans beaucoup de cultures subsahariennes, un oncle paternel peut être considéré comme un père. La paternité ici est donc communautaire, collective, élargie au clan. Dans les cultures asiatiques, en mandarin par exemple, c'est le mot fukin qui désigne le père. Mais le terme affectif baba est le plus courant et l'on retrouve là encore l'écho du mot baba répandu de l'Afrique et de l'Asie. Dans la tradition chinoise confucéenne, le père est le pilier moral de la famille, garant de l'harmonie et de la continuité. Au Japon, Shishi désigne le père de manière formelle, tandis que Otosan est l'expression affective et polie utilisée au quotidien. Je ne vous garantis pas, bien sûr, la prononciation. Dans les cultures amérindiennes, chez plusieurs peuples autochtones d'Amérique, la figure du père est moins hiérarchique que dans les sociétés européennes. Le père est souvent un mentor, un initiateur, celui qui transmet les savoirs du clan, les rites, la connaissance de la nature. Alors, qu'est-ce qu'un père ? Au fil de notre voyage sur ce mot et dans l'étymologie, le mot s'est révélé pluriel, riche, mouvant. Un père peut être un guide, un protecteur, un éducateur, un ancrage, un compagnon de route, une figure spirituelle ou même un simple homme qui apprend à aimer. Et cette diversité s'entend dans les langues, dans les cultures, dans les siècles. Père est l'un de ces mots qui nous accompagne depuis le début de l'humanité. Un mot qui se transmet comme un héritage, qui se transforme comme une famille et qui continue encore aujourd'hui de dire quelque chose de profondément humain.

Michel Paquette, spécialiste québécois du lien père-enfant, parle de la paternité active, un père qui joue, qui stimule, qui sécurise. Le père n'est plus seulement une règle, il est aussi un guide, un compagnon, un modèle relationnel. La philosophie, elle, a souvent utilisé le père comme métaphore du pouvoir, de la sagesse ou de la transmission. Platon, dans La République, insiste sur la nécessité d'un éducateur juste capable de former l'âme. Il écrit « Éduquer, c'est allumer un feu, non remplir un vase ». Cette idée, souvent appliquée au père, en fait un veilleur, un initiateur. Anna Arendt, dans La crise de la culture, son livre, elle explique que chaque adulte, et donc chaque parent, est responsable du monde qu'il transmet. Elle écrit « L'autorité est toujours fondée sur la responsabilité ». Ainsi, pour Anna Arendt, le père n'est pas autoritaire. Il incarne l'autorité par la manière dont il protège et transmet le monde aux générations suivantes. Paul Ricoeur, le philosophe français, a écrit que nous sommes tous héritiers avant d'être créateurs. Le père, dans cette perspective, est celui qui donne un horizon, pas un destin imposé, mais une ouverture vers ce que l'enfant pourra devenir. La sociologie, elle, nous montre que l'image du père évolue avec les sociétés. Il y a le père patriarcal, le modèle historique. Pendant des siècles, dans la plupart des cultures occidentales, le père était avant tout le chef de famille, la figure d'autorité, le détenteur du pouvoir économique, celui qui disait la loi. C'est ce que montre le sociologue Philippe Ariès dans L'enfant et la vie familiale sous l'Ancien Régime. Et puis il y a eu la révolution du XXe siècle, le père est décentré. Après la Seconde Guerre mondiale, avec l'industrialisation, les mouvements féministes, l'évolution du droit de la famille, le père cesse d'être la seule autorité. On parle alors de démocratisation familiale. Un modèle où les décisions sont discutées, où la parentalité se partage, où le père perd son statut hiérarchique pour devenir un partenaire éducatif. Les sociologues comme Irène Théry ou François de Singly soulignent qu'aujourd'hui, il y a des pères biologiques, adoptifs, sociaux de cœur, des familles recomposées, des paternités partagées, des pères très impliqués dans le soin au quotidien. La fonction paternelle n'est plus un poste fixe, c'est une construction donc relationnelle. L'anthropologie aussi donne son avis sur cette notion de père. Dans certaines sociétés traditionnelles africaines, un oncle paternel est considéré comme un père. Dans plusieurs peuples amérindiens, la paternité est collective, répartie entre plusieurs hommes du clan. Et comme l'écrit l'anthropologue Margaret Mead, la parentalité est moins un lien biologique qu'une fonction culturelle. Et puis dans la tradition chrétienne, le père est un modèle spirituel. Dans la tradition confucéenne, le père est le pilier moral de la famille. Dans le monde antique, le pater familias romain est le garant de la lignée. Chaque civilisation a projeté sur le père ses valeurs essentielles, autorité, spiritualité, travail, honneur ou tendresse. Aujourd'hui, les figures paternelles dans les films, les séries, les romans influencent plus que jamais notre vision. Et nous l'avons vu, ces représentations deviennent des miroirs, parfois des idéaux, parfois des avertissements. Alors, que nous apprennent les sciences humaines sur la figure du père, sur ce qu'est le père? La psychologie nous dit qu'il structure et ouvre au monde. La philosophie, quant à elle, nous dit qu'il transmet, qu'il porte un sens. La sociologie nous apprend qu'il évolue avec les mutations sociales. L'anthropologie nous montre que la paternité est plurielle, parfois collective. Et puis la culture contemporaine nous rappelle qu'un père peut être tendre, maladroit, absent, lumineux ou, oui, simplement humain. Aucune discipline n'en donne une définition définitive. Et peut-être est-ce tant mieux, car un père n'est pas une statue. Ce n'est pas un bloc de marbre. C'est une relation. C'est un mouvement. C'est une histoire qui s'écrit au fur et à mesure. C'est cela finalement, un père.

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2: D'une présence qui traverse toute la Bible et imprègne toute la pensée chrétienne, le Père. Dans les Écritures, dans la théologie, dans la littérature spirituelle, la figure paternelle n'est pas seulement biologique, elle est symbole, refuge, exigence, tendresse, autorité et aussi même mystère. La première image du Père dans la Bible n'est pas humaine. Dans la Genèse, Dieu crée l'humanité et lui insuffle la vie. Il est celui qui donne, qui engendre, qui forme. Et dans Ésaïe 11, Dieu dit, quand Israël était jeune, je l'aimais et j'appelais mon fils hors d'Égypte. Cette parole d'une tendresse presque charnelle montre un Dieu qui enseigne, porte, relève, embrasse, souffre du refus de son enfant. Une relation paternelle profondément affective. Et puis le livre des Proverbes est une grande école de sagesse où le Père transmet la voix droite. Proverbe 1, verset 8, mon fils, écoute l'instruction de ton père et ne rejette pas l'enseignement de ta mère. Ici, le père n'est pas un tyran. Il est un passeur de sagesse, un guide vers la vie bonne. Et contrairement aux divinités antiques, souvent perçues comme lointaines ou violentes, le Dieu biblique se présente parfois comme un père qui console. Psaume 103, verset 13, comme un père a compassion de ses enfants, l'Éternel a compassion de ceux qui le craignent. Le mot clé ici est compassion. Un père qui pleure, qui attend, qui pardonne. Une vraie révolution théologique. Avec Jésus, le mot père devient central. Il apparaît 170 fois dans les évangiles. Dans Marc 14, verset 36, Jésus s'adresse à Dieu avec un terme intime, tendre, presque enfantin, Abba, que l'on pourrait traduire par papa. Cette intimité va bouleverser les disciples. Dire Abba, c'est oser la proximité avec le divin. Et puis dans la parabole la plus célèbre sur la paternité, celle du fils prodigue dans Luc 15, un père qui court, oui, qui court vers son fils. N'oublions pas qu'à cette époque, courir pour un patriarche, pour un homme, était un geste inimaginable. Un père qui embrasse, un père qui pardonne, un père qui restaure. Cette image du père, du fils prodigue, a inspiré des millions de croyants et même des artistes comme Rembrandt dans le tableau Le Retour du fils prodigue est devenue une icône de la tendresse divine. Et pour Jésus, Dieu le Père n'est pas une abstraction. Jésus va dire, qui m'a vu, a vu le Père. Jean 14, verset 9. Autrement dit, le Père se révèle dans la compassion du Christ, dans ses mains qui guérissent, dans ses larmes, comme au tombeau de Lazare. Ellen White parle souvent de Dieu comme d'un Père aimant, bien plus que comme un juge sévère. Dieu, le Père tendre. Dans Jésus-Christ, elle écrit, Dieu nous regarde comme un Père plein de tendresse regarde son enfant. Pour elle, l'essence du Père divin est la tendresse active. Cette tendresse qui accompagne, qui corrige avec amour, qui élève, qui restaure. Ellen White insiste aussi sur la responsabilité des pères humains. Dans son livre Foyer chrétien, elle écrit « Le père doit être dans son foyer ce que Dieu est dans l'univers, un souverain aimant. » Il ne s'agit pas ici d'autoritarisme, mais d'un leadership aimant, respectueux, constant. Pour elle, la paternité chrétienne est une mission spirituelle, former des enfants qui connaissent l'amour de Dieu en observant l'amour de leur père. Elle souligne que le père apporte une dimension distincte de celle de la mère, une direction, une fermeté douce, un encouragement à relever le défi. Cette perspective complète la compréhension biblique. Et puis il y a les pères de l'Église, Augustin, Athanase, Origène, qui ont longuement réfléchi à ce que signifiait appeler Dieu père. Dans les confessions, Augustin décrit Dieu comme un père qui attend patiemment que l'enfant revienne. Il écrit « Tard je t'ai aimé, beauté si ancienne et si nouvelle », une déclaration d'un fils prodigue spirituel. Origène parle de la pédagogie divine. Dieu corrige non par colère mais par amour. Il compare Dieu à un père qui accompagne l'enfant pas à pas vers la maturité spirituelle. D'autres auteurs contemporains ont aussi apporté un regard nouveau sur la paternité divine. C.S. Lewis, dans les Chroniques de Narnia, Aslan est une figure paternelle, à la fois puissant et doux, majestueux et proche. Lewis écrit aussi dans Mère Christianity, Dieu est un père, mais il est aussi plus qu'aucun père terrestre ne peut l'être. Et pour Dietrich Bonhoeffer, théologien résistant au nazisme, Dieu le Père est celui qui permet à l'homme de devenir mature. Il écrit dans De la vie communautaire, son livre, Dieu n'est pas celui qui nous étouffe, mais celui qui nous libère pour un service responsable. Et dans son livre, le chrétien pratique John Scott insiste, quand nous disons, il dit donc, quand nous disons notre Père, nous entrons dans le cœur de Dieu. Pour John Scott, donc, la prière chrétienne repose sur la confiance totale dans un Père bienveillant.

0: Alors que nous disent la Bible et les auteurs chrétiens sur le Père du 21e siècle? Premièrement, le Père est comme serviteur leader. À l'image du Christ, le Père est appelé à un leadership humble, aimant, sacrificiel. Deuxièmement, le Père comme pédagogue de la foi. Transmettre la foi, ce n'est pas l'imposer, c'est témoigner, vivre une vie qui donne envie. Troisièmement, le Père comme refuge. Inspiré du psaume 46, Dieu est pour nous un refuge. Le Père est appelé à être un lieu de sécurité, d'écoute, de pardon. Quatrièmement, le Père comme image imparfaite d'un Dieu parfait. Tous les auteurs chrétiens le répètent, aucun père humain n'est parfait. Mais chacun peut devenir un reflet, même fragile, de la lumière du Père céleste. Comme l'écrit Henri Nouwen dans Le retour de l'enfant prodigue, être père, c'est accueillir sans cesse, pardonner sans condition, aimer sans compter. Je répète cette phrase d'Henri Nouwen, être père, c'est accueillir sans cesse, pardonner sans condition, aimer sans compter. Dans la Bible, Dieu est Père parce qu'il crée, parce qu'il aime, parce qu'il pardonne, parce qu'il guide. Et pour les auteurs chrétiens, être Père, c'est participer humblement à cette œuvre divine. Ellen White le dit avec simplicité. Elle dit, dans chaque foyer chrétien, chaque père peut refléter le caractère du Père céleste. Il s'agit ici d'un appel, d'une vocation et aussi d'une espérance.
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2: Pour terminer cette émission et pour la dernière partie, nous allons aborder un sujet à la fois sensible, pourtant essentiel. Nous allons nous poser cette question. Quelles sont les conséquences de l'absence du père sur le développement de l'enfant? Et surtout, comment encourager les pères à assumer sereinement leur rôle spirituel dans le foyer? Sujet intime, social, psychologique, mais aussi spirituel. Traverse les familles, les générations, les églises et même nos propres histoires. Dans un monde où de nombreux enfants grandissent sans père, physiquement, émotionnellement ou spirituellement, il est crucial de comprendre ce que cette absence provoque, mais aussi comment reconstruire, comment soutenir, comment former des hommes capables d'être des pères solides, présents et inspirants. Ce que l'on appelle absence du père ne se limite pas au père physiquement absent. Il peut prendre plusieurs formes. Une absence physique, séparation, décès, abandon. Mais aussi une absence émotionnelle, un père présent, mais silencieux, distant, non impliqué. Une absence spirituelle, un père croyant, mais non engagé, n'incarnant pas la foi. Comme l'écrit le psychologue Guy Corneau, on peut avoir grandi dans la même maison que son père, tout en ne l'ayant jamais rencontré. La présence paternelle, lorsqu'elle est saine, constitue une source de stabilité émotionnelle. Le célèbre pédagogue Célestin Freinet disait « Pour qu'un enfant ose, il doit d'abord se sentir porté. » Lorsque cette base manque, l'enfant peut développer une difficulté à faire confiance, une peur de l'abandon, une fragilité identitaire. Et les psychologues de l'attachement, comme John Bowlby, rappellent qu'un enfant a besoin d'au moins deux piliers émotionnels pour se construire. S'il le manque, tout l'édifice se fragilise. Alors, sans figure paternelle, beaucoup de jeunes cherchent des repères ailleurs, dans un groupe, dans un leader charismatique et parfois dans des comportements à risque. Le sociologue David Blankenburg, dans cette phrase forte dans Fatherless America, dit « Le père absent est un vide que la société, tôt ou tard, doit remplir. » Je répète, « Le père absent est un vide que la société, tôt ou tard, doit remplir. » Cela peut mener à une plus grande exposition à la délinquance, des difficultés scolaires, l'absence du père, une moindre persévérance dans les projets. Cette absence du père a aussi des conséquences identitaires, des difficultés à se situer dans le monde. Un enfant a besoin d'un miroir masculin comme il a besoin d'un miroir féminin. Et le philosophe Paul Ricoeur écrit « On devient soi-même à travers les figures qui nous précèdent. » Sans père, le garçon peut peiner à comprendre comment devenir un homme. La fille peut avoir une vision instable de la sécurité affective ou du respect masculin. Et puis il y a des conséquences spirituelles. Le rapport à Dieu peut aussi être influencé.

figure paternelle influence souvent la manière dont on perçoit Dieu. Le pasteur Timothy Keller écrit dans The Prodigal God, « Beaucoup d'adultes peinent à appeler Dieu Père parce qu'ils n'ont jamais connu ce mot comme une bonne nouvelle. » L'absence ou la dureté paternelle peut rendre difficile la confiance en Dieu, la prière ou encore l'abandon confiant à la Providence.

Malheureusement, aucune recherche sérieuse ne dit que l'enfant est condamné. Il est fragilisé, oui, mais il peut se reconstruire. Les figures de substitution, oncle, grand-père, pasteur, éducateur, mentor, jouent un rôle majeur. Le théologien Henri Nouwen, encore lui, écrit « Nous devenons pères les uns pour les autres quand nous appelons la vie à surgir dans l'autre ». L'histoire humaine est remplie de fils et de filles qui ont grandi sans père et qui sont devenus des hommes et des femmes admirables. Ce qui importe, ce n'est pas seulement la présence biologique, c'est la présence signifiante. Alors maintenant, comment encourager les pères à assumer sereinement leur rôle spirituel? Encourager les pères, ce n'est pas les culpabiliser. C'est leur rappeler qu'ils ne sont pas seuls, que leur rôle est noble et qu'ils ont tout pour réussir. Leur rappeler que leur rôle spirituel est avant tout un rôle de cœur. Être un père spirituel, ce n'est pas être un théologien, c'est être un homme qui marche humblement avec Dieu. Et Ellen White écrit dans Foyer chrétien, « Le père est le prêtre du foyer, non par autorité, mais par l'exemple. » L'enfant n'a pas besoin d'un père parfait, il a besoin d'un père qui prie. Même une courte bénédiction le soir peut transformer une maison. Deuxièmement, il faut encourager la vulnérabilité et l'authenticité. Je crois que nous le répétons souvent ici. Pendant longtemps, on a enseigné au père à être fort, stoïque, impassible. C'est une erreur. Le psychologue Brené Brown affirme « La vulnérabilité n'est pas un signe de faiblesse, mais la preuve du courage. » Un enfant n'a pas besoin d'un père invincible. Il a besoin d'un père vrai, capable de dire « Je me suis trompé ». Je ne sais pas, et aussi dire je t'aime. Troisièmement, il faut créer un environnement d'église qui soutient les hommes. Les pères ont aussi besoin d'espace pour partager leurs défis, prier ensemble, recevoir des conseils, apprendre à être des leaders spirituels. Un père encouragé est un père plus solide. Et comme l'écrit Dietrich Bonhoeffer, la communauté chrétienne est le lieu où les hommes apprennent à être frères. Quatrièmement, leur rappeler qu'ils sont irremplaçables. On peut remplacer un professeur, un coach, un patron, mais pas un père. Et cela ne signifie pas une pression écrasante, cela signifie une opportunité unique. Wesley West, pasteur américain, dit « Un père est le premier héros d'un fils et le premier amour d'une fille. » En le rappelant, on redonne au père le désir de s'investir et d'aimer. Cinquièmement, leur montrer que Dieu comble ce qu'il pense ne pas avoir. Beaucoup d'hommes ont peur de devenir père parce qu'ils n'ont pas eu de modèle, parce qu'ils se sentent insuffisants, parce qu'ils ne savent pas faire. Mais le psalmiste rappelle, Dieu est un père pour les orphelins. Psaume 68, verset 5. Un père imparfait plus un Dieu parfait égale une paternité suffisante. Alors, et quelles sont les conséquences de l'absence du père? Oui, elle fragilise, elle blesse, elle laisse une empreinte. Elle peut laisser un traumatisme, mais elle n'éteint pas l'avenir, elle n'enferme pas le destin. Et comment encourager les pères? En les soutenant, en les valorisant, en les accompagnant, en leur rappelant que Dieu ne demande pas la perfection, mais la fidélité. Le père est un pilier, un guide, un tuteur de lumière. Et même s'il trébuche, même s'il doute, même s'il avance lentement, sa présence, son regard, sa prière, sa main tendue peut changer une vie.

0: rauque ou brise, feu ou lumière, silence ou parole. Il nous façonne, nous guide, parfois nous blesse, mais toujours nous appelle à grandir. Et même quand il manque, même quand il hésite, il nous enseigne quelque chose de profond, la valeur de la présence, la force du pardon, la beauté de l'amour transmis. Que l'on ait marché à ses côtés ou que l'on ait appris à combler son absence, le Père demeure une étoile dans nos vies, une promesse dans nos cœurs, un souffle qui continue de nous porter longtemps après que l'on ait compris son nom. C'était Regard sur l'âme, Isaac Sémar avec vous, Davis à la technique. Nous vous disons à la semaine prochaine.
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1: 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Il est 21h. Belle soirée. 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
2: Le Dieu de la fidélité. Le texte de base est tiré du livre d'Exode, le chapitre 20, le verset 14. Tu ne commettras pas d'adultère. Dieu est fidèle par nature. Du fait de sa sainteté, de sa pureté et de sa dignité, il tient toujours ses promesses et traite tout le monde avec respect. Ce sont dans le septième commandement des valeurs qu'il recommande pour le bonheur de ses enfants. La dignité des êtres humains souffre lorsque la fidélité se perd. Et c'est dans le couple, mais aussi par extension dans le foyer, que cela fait le plus de mal. Dieu a pour dessein d'interdire l'adultère pour préserver les couples et les familles du manque de respect, de la suspicion et du ressentiment. Quand Jésus a commenté ce commandement, voire Matthieu, le chapitre 5, les versets 27 à 28, il a élargi notre compréhension, nous faisant comprendre que le problème de l'adultère était rampant puisque c'était un problème intérieur. Il commence dans l'esprit et se traduit ensuite par des faits concrets qui démoralisent et peuvent détruire les relations qui sont destinées à durer dans le temps. Le chrétien doit contrôler ses pensées pour éviter l'impact de l'infidélité. Dieu voit l'adultère comme un manque de respect que la personne inflige à elle-même et aux autres. Le mariage devant idéalement durer toute la vie, l'adultère est une atteinte directe à cette possibilité. En pratiquant le septième commandement, les enfants de Dieu démontrent qu'ils ont un bon discernement et aussi un objectif dans la vie. Par ailleurs, ceux qui échouent en ce domaine supposent à tort que l'adultère remplira un vide ou leur fera atteindre un objectif important. Ils découvriront plus tard qu'il n'en est rien. En interdisant l'adultère, Dieu préserve aussi l'intégrité de tous ses enfants. Personne ne doit être utilisé comme un simple objet sexuel et personne ne doit être humilié au point de violer sa conscience, son engagement envers la famille et encore moins envers Dieu. Dieu rejette l'adultère parce qu'il attaque son plan de fonder des foyers stables, permanents et qui peuvent constituer une sauvegarde pour le bonheur de ses membres et des centres qui irradient l'amour de Dieu. Quand le Seigneur a interdit l'adultère, il a conçu un monde où les gens se respecteraient eux-mêmes et les uns les autres. Il a imaginé l'existence des êtres humains capables de tenir leurs promesses et de respecter leurs valeurs. Et dans ce monde tombé dans le péché, ces caractéristiques contribueraient même dans une grande mesure au plan de Dieu pour sauver ceux qui lui sont fidèles et qui demeurent fermes dans leur promesse de l'aimer et de le servir.
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5: Bonsoir, chers amis auditeurs. Bonsoir à tous, auditeurs, auditrices d'Espérance FM. Il est 21h passé de 7 minutes et vous êtes dans votre émission 3 mois et nous. Nous remercions avant tout Guy-Émile qui peu de temps, quelques minutes avant nous, qui a tenu sa belle émission Regard sur l'âme. C'est bien cela? Et une émission formidable où il nous a rappelé les bienfaits de la famille quand elle est soumise à l'influence de Dieu et le bonheur qu'il y a de pouvoir vivre dans une famille où l'amour règne, où l'amour c'est l'hymne national de cette famille. Voilà, un petit clin d'œil, un petit coucou à Guy-Émile. Salut Arsène.
6: Salut à toi Jocelyn, salut à vous chers amis auditeurs. Je suis heureux d'être avec vous ce soir pour partager ce moment que nous avons tous les mardis soirs pour pouvoir apprécier un temps particulier, un temps de joie, un temps de fête, mais un temps aussi où on va réfléchir ensemble et permettre à notre couple d'être dans un épanouissement encore plus intense que celle qu'il est déjà aujourd'hui.
5: Parfait. Et nous voudrions saluer bien Loïc, qui en ce soir est le chef d'orchestre pour la mise en ordre. Nous remercions Loïc infiniment du temps qu'il consacre à pouvoir venir et permettre que cette émission perdure. Alors, en ce soir, Arsène, nous aurons à échanger sur quelle thématique? Le plaisir féminin, le comprendre, l'explorer et l'amplifier.
6: Oui, c'est ça qu'on va développer et on va le développer en deux sujets aujourd'hui et la semaine prochaine parce que nous allons déjà parler de ce plaisir mais pour après aborder encore plus en détail, comprendre, l'explorer et aussi l'amplifier.
5: Parfait, mais avant toute chose, nous ne pouvons consacrer, entamer notre émission sans pour cela invoquer la présence de Dieu dans les studios. Nous inclinons la tête. Notre Dieu, notre Père, nous te remercions infiniment. Tu nous as fait don de la vie en cette journée, en ce soir, l'opportunité nous est donnée de pouvoir ensemble échanger sur cette thématique de la relation de couple. Alors nous prions ton Esprit Saint de nous accompagner, de nous guider, car tu es le grand thérapeute par excellence et tu sais ce dont nous avons besoin. Merci infiniment de ta présence, de ton assistance. T'avons prié en Jésus pour ta gloire. Amen. Nous allons marquer une petite pause musicale et nous revenons tout de suite. Chers amis auditeurs, prenez papier et bic, car il y aura des choses à noter en ce soir.

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1: Nous venons d'entendre ce titre quand nos regards se parlent. Alors Arsène, ce soir, nous allons nous lancer dans le bien, le plaisir féminin, le comprendre, l'explorer et l'amplifier.
2: Oui, il nous faut vraiment prendre le temps de découvrir ce que le plaisir féminin et aussi comprendre comment l'explorer, comment l'amplifier, comment permettre au partenaire d'offrir masculin, d'offrir à sa partenaire ce qu'il y a de meilleur dans la relation. Mais nous reprenons toujours ce leitmotiv qui est pour nous l'orientation que nous donnons à l'expérience que nous voulons vivre avec notre partenaire. Lorsque nous vivons cette expérience, nous le vivons dans la confiance, dans le respect et dans la délicatesse d'approche. Et à partir de cela, je me laisse ce droit de lâcher prise pour pouvoir arriver à cette capacité de se dévoiler et de se découvrir, et aussi la capacité de s'abandonner. Ces deux paradigmes-là qui sont liés à ces trois axes primaires que je dois mettre en avant, la confiance, le respect et la délicatesse d'approche. À partir de ça, je crois que lorsque nous faisons l'expérience de la rencontre se fait à trois niveaux, avec son partenaire, avec l'homme, avec la femme, mais aussi avec Dieu dans sa dimension transcendante. Et dans sa dimension transcendante, on va réunir ces cornes, on va réunir aussi nos âmes, on va réunir tout l'ensemble de notre être pour rentrer en harmonie, pour créer une vraie symphonie, une vraie symbiose qui va permettre à ces deux corps de s'exprimer et aussi d'augmenter et de faire vivre le plaisir. Je voudrais vraiment insister sur ce volet qui est ce volet du plaisir, car il n'y a pas de vie agréable s'il n'y a pas de plaisir qui s'exprime et qui se ressent et qui se vit. Alors, le plaisir n'est pas seulement dans sa dimension sexuelle, elle est dans sa dimension émotionnelle, elle est dans sa... Quand je mange, quand j'apprécie ce repas, quand on joue, quand on contemple, quand on visite, quel que soit ce que l'on fait, on remplit l'atmosphère du plaisir de vivre ensemble et de découvrir ensemble. Mais si je veux apprécier le plaisir, il me faut vraiment prendre le temps de me laisser enseigner, de me laisser éduquer, de me laisser former et aussi d'écouter ce que ce partenaire aura à me dire. Alors, juste avant de continuer, comme chaque jour, nous faisons un micro-trottoir et nous allons écouter ce petit micro-trottoir qui nous donne un peu quelques petits détails, quelques informations concernant ce qu'ils entendent par ce plaisir féminin.
3: C'est très vaste comme question. Ça peut être, ça dépend du moment, etc. Ça peut être une tenue, une chaussure ou autre.
4: Le plaisir féminin. Pour ma part, le plaisir féminin, c'est un orgasme chez la femme, soit des zones que l'homme peut caresser, ou bien, moi je peux vous dire ça. On peut toucher soit vaginal ou bien clitoridien, ça dépend. Voilà, quoi, le plaisir, et puis ça peut être des mots doux, ça peut être une caresse, voilà. Pour moi, c'est ça.
5: Ça fait partie de leur stimuli sexuel. Donc ils aiment voir, d'accord? Alors que les femmes, elles ont besoin. ressentir. Et pour on sait très bien que c'est qu'en fermant les yeux qu'on ressent le mieux. Genre c'est pour ça que dans tout ce qui est méditation, etc., on demande toujours de fermer les yeux pour mieux se concentrer sur ce que l'on ressent. En vrai, les hommes, ils devraient les fermer aussi, hein, à un certain moment,
6: un peu, ouais.
5: Pour mieux ressentir, pour augmenter leur plaisir. Surtout que, par exemple, on sait que éjaculation et orgasme, c'est pas la même chose. Donc il y a beaucoup d'hommes qui ont des éjaculations, mais qui n'ont pas d'orgasme. Et quand on leur pose la question, ils ont beaucoup de mal à savoir ce que c'est l'orgasme. Et donc ils se rendent compte que probablement, bah, ils n'ont pas d'orgasme. Et il y en a qui simulent. Aujourd'hui, on sait qu'il y a à peu près 40% d'hommes qui ont déjà simulé dans leur vie.
2: Alors, voici quelques micro-trottoirs qui nous permettent quand même de voir un peu et de définir ce qu'est un peu ce plaisir. Vous avez remarqué que la première auditrice qui nous a parlé du plaisir a mis l'accent sur les chaussures, sur les vêtements, sur les accessoires. Et on réalise que pour elle, son plaisir ne passe pas simplement par le fait de qu'on la touche, mais le fait aussi, son plaisir passe par son apparence, par le fait de s'habiller, par sa coquetterie, par ce qu'elle va porter, va éveiller chez elle le plaisir et va faire que le plaisir puisse se vivre. Et souvent, on oublie cela. Et c'est pour cela que il nous faudrait prendre le temps en tant qu'homme de comprendre en quoi consiste ce plaisir. Le plaisir, Fibinet, s'exprime au travers des cinq sens que Dieu nous a donnés. Et ce plaisir féminin qui s'exprime au travers de ces cinq sens, la dernière intervention que nous avons eue nous signale une chose, que la femme préfère fermer les yeux pour pouvoir ressentir, car nous oublions que le plaisir passe aussi par un ressenti, une expression invisible, mais qui parcourt tout le corps, qui parcourt toute notre être, à la fois physiquement, à la fois dans sa dimension émotionnelle, dans sa dimension d'attachement, qui crée ce lien explosif qui sera là celle de l'épanouissement. Et on voit bien que quand on ferme les yeux, alors on annule un sens. Et là, le plaisir va s'amplifier au travers, pour la femme, au travers du toucher, au travers de l'odorat et de l'ouïe. Et c'est là que l'on voit comment Dieu crée pour que chacun puisse vivre ce plaisir de manière intense et vraiment sortir du quotidien pour pouvoir apprécier la relation avec son partenaire. Et là, cette femme insiste bien par le fait que je dois ressentir le plaisir, et ce plaisir, je dois le laisser me parcourir. Vous savez, lorsque je vais chez Paul, Paul va exprimer ceci aux hommes.
7: Voilà ce qu'il dit dans 1 Corinthiens 7, le verset 2. « Toutefois, pour éviter l'impudicité, que chacun ait sa femme et que chaque femme ait son mari. »
2: Oui, Paul va insister que chacun ait, d'accord ? Parce que la notion même du plaisir va passer par cette appartenance. J'appartiens à cet homme et cet homme est aussi m'appartient. Nous sommes dans un lien qui crée cette atmosphère, cette unité qui crée pour que nous puissions vivre pleinement ce que sera et ce qu'est le plaisir. Et là, je peux m'autoriser avec une grande liberté à te faire rentrer dans mon intimité, dans cette partie de mon être être de ma personne qui est celle que personne ne connaît et que je te fais découvrir et que même moi je découvre, parce que lorsque je suis dans le respect, la confiance et cette délicatesse, j'ai la capacité de m'abandonner et de me découvrir. Et là, cette sexualité féminine qui doit emmener ce plaisir a été longtemps placée au second plan. Ça fait pas longtemps qu'on parle du plaisir féminin et que le plaisir masculin était celui qui se vivait, celui qui était normal, et ça fait même pas une vingtaine d'années qu'on met vraiment en lumière le plaisir féminin et qu'on le considère comme autant essentiel que celui de l'homme. Parce qu'avant, on ne parlait pas de ça. Et on était embarrassé même pour quand ça existait. Et c'est là que c'était très particulier, parce que c'était placé dans l'ordre du tabou. Alors, quand on parlait des accessoires du plaisir, quand on parlait de l'orgasme, du clitoris, du plaisir, du désir et des fantasmes que pourrait avoir une femme. Alors, tout cela, on n'en parle pas, tout cela on le gardait comme tabou. Maintenant, avec cette ouverture, cette émancipation, il est temps de sortir de cette limite et d'aller à la découverte du plaisir féminin, de croire que le plaisir féminin fait partie intégrante de la relation au même titre que du plaisir masculin. Alors, ce désir naît de l'envie et l'imaginaire, et c'est là qui était assez particulier, car l'imaginaire érotique féminin, l'imaginaire de la découverte et de l'encensement est très développé chez la femme, et cela est entraîné par tout ce qu'on avait dit précédemment au travers de l'odorat, de la vue, des situations et encore même de la pensée. Et on a pendant un certain temps enfermé. On a aussi même interdit et culpabilisé que le schéma de la pensée, du désir,

0: plaisir. Et on n'a tellement pas construit le plaisir féminin que même l'organe féminin du plaisir, qui est le clitoris, n'est pas très connu de la femme. Et encore moins de l'homme. Il est connu juste l'extrémité qui est visible extérieure, mais sans penser la taille de cet organe qui est à l'intérieur du corps de la femme. Alors que nous, on voit, on a l'impression que c'est juste une petite glande, alors que si on prenait le temps de connaître, de découvrir, on aurait vu que l'organe féminin de la sexualité au niveau du vagin, qu'est le clitoris, est un organe volumineux et qui a une taille beaucoup plus grand qu'on le pense. Alors, ce que l'on voit n'est qu'un dixième de ce qu'est la taille réelle du clitoris. Alors, c'est vrai que on a, et c'est là que l'homme aussi devrait apprendre à connaître son partenaire, parce que l'érection masculine, la taille se voit facilement et se voit parce qu'il est extérieur, tandis que celui de la femme est intérieur et c'est seulement le bout de l'extrémité que l'on voit. Alors, le plaisir féminin ne va pas passer seulement par cet organe. Et souvent, c'est là qu'on devrait faire attention à cela. Et que la perception qu'on devrait avoir dans le cadre de la relation serait vraiment que l'homme comprenne quel est le sens de la relation qu'il doit avoir avec sa femme et comment Paul va nous inviter à comprendre et à mettre en lien le rapport qui sera lié au plaisir et à l'équilibre du couple.
1: Toujours dans 1 Corinthiens 7, les versets 3 et 4, que le mari rende à sa femme l'affection qu'il lui doit et que la femme agisse de même envers son mari. Ce n'est pas la femme qui est maîtresse de son corps, mais son mari. De même, ce n'est pas le mari qui est maître de son corps, mais sa femme.
0: On voit bien que là, Paul est en train de placer une dimension d'équité qu'il y a entre le rapport qu'il doit avoir entre les deux partenaires, mais qu'il rend l'affection. Et cette affection-là, lorsqu'elle est donnée, lorsqu'il est dans l'acte désintéressé de la relation, va produire et va créer, va stimuler le plaisir dans le cadre de la relation. Et si on oublie qu'on a quelque chose en tant qu'homme à rendre à sa femme, qui est cette affection, qui est le fait de l'accompagner dans le cadre de son plaisir, on se trompe dans le plan que Dieu a tracé pour nous en tant qu'homme, pour vivre la relation avec son partenaire. Alors, on peut pas oublier que, quel que soit ce que l'on fait, on doit entretenir l'excitation sexuelle. Et l'excitation sexuelle doit être construite, doit être appréhendée pour se donner les moyens d'accompagner son partenaire. Alors, je dois faire vibrer ce partenaire pour comprendre ce qu'il l'excite. Vous savez, il est souvent triste de constater que les hommes dont je fais partie, nous ne connaissons pas toujours les zones sur lesquelles qui créent l'excitation sur le corps de notre partenaire. Parce que nous nous concentrons tellement sur nous et nous utilisons notre partenaire comme un produit de consommation en oubliant qu'il y a un plaisir que je dois apporter à mon partenaire. Alors, je dois, pour comprendre ce que le partenaire en tant que femme doit vivre, je dois aussi chercher à comprendre ce qu'est sa pensée érotique, comment les baisers, les caresses, même les jouets qu'on pourrait utiliser, les odeurs, tout cet ensemble-là qui doit créer cette

0: excitation. Alors, dans la pensée érotique, souvent, nous voulons que la pensée soit limitée dans un cadre limité qui est celle de la chambre. Alors que cette pensée doit transpirer dans notre journée et dans la manière dont on agit avec son partenaire. Alors, tout le monde ne répond pas aux mêmes stimulations parce que souvent j'ai l'impression que on croit que tout le monde c'est les oreilles, c'est le cou, c'est les seins. Non, alors que on devrait apprendre à connaître, à entretenir, à exprimer ce désir et aussi à chercher à connaître le corps de l'autre pour le faire vibrer. Et s'il y a une chose aussi que nous, en tant qu'hommes, on devrait aussi prendre en compte, c'est que ce qui fait vibrer ne fait pas vibrer toute la vie. Et que les stimulations du corps, les zones érogènes, avec l'âge se déplacent et que il y a des zones qui étaient, on va dire, qui donnaient du plaisir sur 10 à 10 sur 10 et peut-être 20 ans après, on n'a pas ce même plaisir à cette zone et à d'autres zones, on a du plaisir aussi encore plus fort qu'avant, on n'avait pas ce plaisir. Et c'est là que l'on comprend que cela doit s'entretenir. Je dois comprendre comment le corps de l'autre fonctionne et écouter notre partenaire à nous dire comment notre excitation, comment notre corps évolue et qu'il y a vraiment une dynamique autour de ce corps.
1: Nous allons marquer une seconde pause et nous allons écouter un titre qui est déjà évocateur, Fais-moi l'amour.

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2: Voilà pour cette seconde pause musicale. Alors nous voudrions vous rappeler, chers amis auditeurs, nous ne l'avons pas fait en début, mais il y a un numéro, deux numéros de téléphone où vous pouvez nous joindre. Le premier numéro, c'est pour le direct. Si vous souhaitez échanger avec nous en direct durant l'émission, au moment où je vous parle, vous pouvez composer le 05 96 72 82 51. Ça, c'est le numéro d'antenne. Vous allez nous appeler, on va échanger. Vous allez nous soumettre aussi des thématiques qu'il faudrait peut-être explorer. Sinon, vous avez le WhatsApp, le numéro de portable. Par contre, sur le WhatsApp, nous ne recevons que les messages, les SMS, les textos, les messages rédigés au 06 96 218 200. 80, 06 96 218 280. Poursuivons, Anselme.
3: Oui, on poursuit en disant que nous étions en train de parler de cette stimulation qui doit être emmenée, qui doit aussi savoir que la stimulation évolue dans le temps, elle change de forme, elle change de manière de faire, et aussi la stimulation n'est pas forcément la même qu'à 20 ans, elle est différente, elle prend une autre forme et elle permet au même type de 20 ans que 60 ans d'avoir autant de plaisir et d'apporter au partenaire féminin autant du plaisir que dans les années quand elle avait 20 ans. Alors, pour aussi comprendre son excitation, il est également important de l'accepter. Et c'est là que la femme aussi doit faire un travail d'acceptation, un travail d'accueil et d'écoute de son corps. C'est, vous avez vu tout à l'heure là où je vous disais qu'il y a une dimension d'intériorisation que je vis avec mon partenaire, mais que je vis avec moi-même dans le ressenti que j'ai, et ce ressenti passe souvent par le fait que la femme ferme les yeux pour pouvoir ressentir, mais pour pouvoir ressentir, il faut aussi accepter ce que je ressens, et parce que dans l'acceptation, je peux aussi être submergé, et je dois aussi me laisser submerger, et parce que je me laisse submerger, je pourrai aller au-delà de la jouissance et découvrir ce qu'est l'orgasme. Et c'est ce lâcher prise là qui est souvent plus simple et que la femme aussi arrive à vivre. Mais lorsque je fais cela, je dois le plaisir féminin dans le doigt que je parle passe aussi par l'éducation de son partenaire. Et c'est là qui est parfois difficile pour les femmes, parfois qui sont souvent agacées de ne pas vouloir enseigner et de ne pas vouloir permettre à l'autre de connaître et d'apprendre à connaître son corps. Il faut que je sois capable et prêt à lui dire comment faire, où aller plus fort, aller plus doucement pour mieux stimuler les zones érogènes que j'ai. Et à partir de là, j'apprends et je me laisse aussi enseigner par le partenaire que j'ai, car comme je le disais, les zones érogènes de 20 ans peuvent et parfois évoluent, et très souvent évoluent, et que des zones qui étaient déjà érogènes le restent, mais leur intensité n'est pas forcément aussi fort qu'à 20 ans. À 20 ans, c'était très fort là, par exemple pour le cou. Et aujourd'hui, que j'ai 50 ans, quand on me caresse le cou, c'est agréable, mais ça n'a plus la même intensité que ça avait lorsque j'avais 20 ans. Et pourtant, quand on me fait ces caresses au niveau des hanches, je remarque que le plaisir est beaucoup plus intense à 50 ans, peut-être là, que par rapport au cou. Alors, c'est une évolution constante et qui est en permanence en évolution, et que je suis prêt à accepter cette évolution. Mais en acceptant cette évolution, je vais apprendre, et j'apprends durant toute ma vie à lâcher prise. Et ce lâcher prise-là va m'inviter à faire quelque chose qui est, pour moi, la chose la plus extraordinaire, c'est de vivre l'instant présent. Je ne cherche pas à vivre ce que j'avais à 20 ans, je ne cherche pas à vivre ce que j'avais à 30 ans, je vis l'instant présent dans son intensité le plus total et le plus maximisé que je puisse aller. Et souvent, on oublie que notre corps est dans une constance renaissance, et le corps se laisse aller à ses sensations, et que l'esprit doit être libre. Et c'est cette liberté que j'ai, quel que soit l'âge, qui va permettre à mon corps, qui va me permettre d'avoir du plaisir, de découvrir d'autres formes de plaisir et de découvrir les sensations que mon corps peut me donner à n'importe quel âge. Et c'est pour ça que certaines personnes sont parfois en train de me dire à mon âge, Pasteur Boulin, à mon âge, maintenant, on m'a trop vieillé pour ça. Et je leur dis, mais Sarah, dans la Bible, avait été âgée de 90 ans lorsqu'elle va enfanter Isaac. Alors, elle va poser une question à ces trois messagers qui visitent chez elle, en disant, est-ce qu'à mon âge, j'aurai toujours du plaisir ? Et ces trois invités lui répondent, ben, nous reviendrons l'année suivante, à la même période, et tu auras un fils. Et à aucun moment, ces messagers lui disent que l'enfant viendra par la puissance de Dieu. Il lui dit, non, tu auras du désir pour ton mari. Et de ce désir-là va naître ce fils Isaac qui est là. Et c'est pour cela que je dois, dans ce lâcher prise, comprendre que mon corps, à tout âge, a des sensations. Mon corps peut avoir, je dois avoir cet esprit libre, parce que lorsque je suis avec mon partenaire, je vis la liberté. Et cette liberté que je vis, c'est parce que nous avons installé la confiance et le respect qui me permet d'aller dans l'abandon total de la relation. Alors, et bien que les journées de chacun sera remplies jusqu'à parfois nous fatiguer, et parfois on est même extrêmement fatigué, et la seule raison qu'on a envie, c'est juste de dormir. Pourtant, si je conçois que et je construis le plaisir, je verrai que il n'y a pas cette journée bien remplie me donnera aussi l'occasion de pouvoir profiter du temps que je vais passer avec mon partenaire. Mais il y a une chose triste qui m'a interpellé depuis un certain nombre de temps, qui fait que le plaisir féminin garde une certaine frustration, une certaine limitation de ce qu'elle pourrait être par rapport à la charge mentale qui leur est donnée par rapport dans le cadre de leur foyer, dans le cadre au sein de la maison, qui fait que cette charge mentale est tellement lourde et tellement épuisante, au-delà de la fatigue physique, est un tu l'amour, est un tu plaisir. Et c'est là que lorsque je suis cet homme qui veut vivre une relation vraiment épanouissante avec mon partenaire, je vais devoir réfléchir et me poser la question que les journées sont bien remplies au travers de toutes les activités que nous faisons, mais la charge mentale qui doit être dévoiler, exprimer ce que je fais et ce que je ne fais pas, mon degré de procrastination dans le cadre de la relation, en laissant toute la responsabilité, tout ce qu'il y a à faire avec à mon partenaire, eh bien là, souvent, ça fait du mal à la relation et ça abîme la relation et ça ne permet pas à la relation de trouver son épanouissement et que le plaisir que je devrais avoir, même si je choisis de faire l'amour avec mon partenaire, et divisé par deux, voire par trois, et que ça perd de son intensité.
2: Donc, pendant que tu parlais, je réfléchissais en même temps, et je me dis que bon, parfois nous nous jetons encore perdus dans notre profession, nous nous investissons pleinement, nous faisons des heures supplémentaires, et nous négligeons. Nous négligeons fort souvent cette étape là dans la relation qui fait que ça aussi ça peut être un tue-l'amour. On a le sentiment qu'on s'est éloigné, mais assez souvent on s'est laissé submerger par l'obligation de résultat par rapport aux charges, à tout ce qu'il y a autour, et on finit par s'éloigner et par perdre de vue ces éléments là qui sont des éléments assez forts pour maintenir une relation plus que stable dans un couple.
3: Oui, tu vois, ce que tu cites là, c'est que avec les années on a moins d'énergie, d'accord, et il semble que on veut faire plus de choses à 40 ans, à 50 ans qu'à 20 ans. Et pour l'homme en particulier, parce que nous parlons du plaisir féminin et que l'homme doit accompagner et apporter ce plaisir à son partenaire, je voudrais que tu imagines une bouteille de 1,5 litre d'eau remplie. Et à chaque fois que l'homme fait une activité dans la journée, il est en train de vider son réservoir physique, de capacité de pouvoir mettre de l'énergie pour faire. Et quand je continue à faire au-delà de ce que je devrais faire, ben je vide davantage la bouteille. Alors quand j'arrive à la maison, il reste pas beaucoup d'énergie. Et l'homme a tendance à croire que comme il reste pas beaucoup d'énergie, il se sent déjà un peu fatigué, il se dit bon, le reste de l'énergie, je vais le laisser pour prendre du plaisir. Non pas pour partager avec mon partenaire du plaisir, mais pour prendre. En oubliant que la femme a aussi cette même bouteille et que cette bouteille aussi se vide et qu'il faudrait aussi que les deux bouteilles ne soient pas trop vides. Et s'il y a une chose qui vide davantage la bouteille de la femme, c'est pas les actes qu'elle pose en action physique, mais le ressenti qu'elle aura de ce qui est en train de se passer. C'est ce qu'on appelle cette charge mentale. Elle est tellement puissante par rapport à la partie physique qu'elle va anesthésier, voire faire pétrifier pour certaines femmes leur plaisir et de pas avoir envie ni le soir ni pendant plusieurs jours, plusieurs semaines et voire à des moments le plaisir
2: il disparaît
3: ou il ne disparaît pas, mais c'est pas avec ce partenaire là que je pense et que je Je vis avec lui, il devient colocataire, mais c'est pas lui qui me stimule et qui stimule mon plaisir pour pouvoir en prendre.
2: Et puis à l'occasion, on a

0: qui monte, donc alors on fait vite de le capter pour ne pas le perdre et en profiter.
1: Ouais, voilà. Et c'est ça qui est qui est triste. Alors pour pouvoir permettre à son partenaire de lâcher prise, il faut vraiment que je stimule mon partenaire pour que l'instant présent puisse être toujours beau. Pour que l'instant présent soit création d'actions que nous allons mettre en place, de ce que nous allons faire, être dans l'instant présent constamment. Et l'instant présent, c'est pas simplement venir vers toi là seulement, mais l'instant présent, c'est pouvoir faire tout ce que avec et pour mon partenaire, sans mon partenaire, sachant que ça va stimuler et que ça va dégager du temps pour le plaisir. Alors se concentrer sur ce ressenti physique et j'insiste pour les femmes, même quand l'atmosphère n'est pas le plus extraordinaire, mais si vous faites le choix de rentrer dans cette relation et aller dans la partie physique avec votre partenaire, prenez le temps de ressentir ce que votre corps est en train de vivre. Ce n'est pas un devoir que vous faites. Vous êtes en train d'apprécier quelque chose et de vivre quelque chose. Alors, si vous avez choisi de le vivre, vivez-le. Ne faites pas entre deux chaises qui monte comme un inconfort, et même à des moments que vous allez vous sentir sale, vous allez avoir le besoin d'aller vous doucher, non, pour pouvoir vraiment apprécier ce temps par le lâcher prise. Alors, et à ce moment, osez, pour les hommes, osez, aidez-vous par ce qui peut vous apporter de l'aide. Allez chercher de l'aide, cherchez des conseils pour pouvoir permettre à votre partenaire de prendre du plaisir. Alors, et aussi des actions que l'on peut mettre en place au travers, dans la chambre, des bougies, des massages, des senteurs, et encore de la musique qui va aussi créer des conditions favorables pour que je puisse apporter du plaisir à mon partenaire.
0: Voilà, chers amis auditeurs, ce que nous pouvons vous dire en ce soir concernant le plaisir féminin. Nous allons marquer notre dernière pause musicale avec ce titre Dans tes yeux, et nous revenons pour la conclusion.

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2: Voilà, chers amis auditeurs, en ce soir, nous avons traité sur du premier volet sur la thématique le plaisir au féminin. Donc, la semaine prochaine, en scène, nous allons revenir et achever cette belle thématique de découverte concernant le plaisir féminin. Alors, chers amis auditeurs, c'est avec peine, mais aussi nous vous invitons à rester connectés sur les 91.6 de notre bande FM sur Espérance FM et en scène. De petits mots pour
3: vous. Oui, de petits mots. Merci à vous, amis auditeurs. Et ben, nous allons continuer sur la semaine prochaine sur l'exploration et l'amplification du plaisir que nous pouvons apporter au plaisir féminin.
2: Merci infiniment de nous avoir écoutés. Nous vous invitons à rester connectés sur les 91.6. À bientôt.
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1: 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Il est 22h. 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
1: 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Il est 23h. Belle soirée. 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
1: C'est un plaisir de vous retrouver, chers amis. Alors que hier, pour ceux qui ont été à l'écoute à cette tranche horaire, je vous avais laissé sur ces deux questions de réflexion sur notre méditation. Questions suivantes pour lesquelles j'espère que vous avez trouvé les réponses propres à votre mode de vie. Je voudrais simplement vous les rappeler. Elles étaient les suivantes. Quels sont ces compromis ? Que votre mode de vie n'est pas en harmonie avec les exigences de Dieu. Et la seconde disait, quelle leçon de stabilité pouvons-nous tirer de la vie de Daniel que nous avons passé rapidement en revue hier. J'espère que vous avez pu réfléchir à tout cela. Vous êtes prêts à un deuxième voyage en Samarie avec moi, votre serviteur Jean-Jacques Cronet. Prions ensemble avant de nous plonger en Samarie qui se trouve en Haute-Palestine. Éternel notre Dieu, c'est avec toute humilité que nous nous présentons, nous te demandant que ton esprit ouvre l'intelligence de tous nos auditeurs afin qu'ils puissent tirer les enseignements de ce passage, de cette histoire biblique que nous analyserons pour en tirer le meilleur pour nous-mêmes et nos vies. Je te remercie au nom de Jésus-Christ. Amen. Venez voir un homme qui m'a dit ce que j'ai fait. Ne serait-ce point le Christ ? S'il y avait eu une presse locale, un journal annonçant les événements les plus importants de la région de Samarie, je pense qu'un article aurait pu paraître avec le titre « Réveil en Samarie ». Révolution en Samarie. Un tel article aurait donné des détails sur les deux jours que Jésus, personnage remarquable de cette époque, a passé à Nazareth, dans la ville de Sichar, avec ses disciples. Cela aurait été un événement extraordinaire, en raison des tensions et de la haine qui existaient entre les Juifs et les Samaritains. Les Samaritains étant ce peuple emmené par ces différents rois chaldéens pour remplacer les Juifs qui avaient été emmenés en captivité. Et ces peuples étant arrivés, vivaient la difficulté de faire corps avec la région dans laquelle on avait emmené. En fait, il y avait un genre de transfert de population. Et à cette époque, les rois chaldéens avaient fait revenir des prêtres juifs pour leur apprendre à louer le Dieu du lieu, car ils disaient c'est parce qu'ils ne connaissent pas le Dieu de ce lieu qu'ils avaient ces problèmes, notamment avec les bêtes sauvages. Les Samaritains auraient une religion qui va se développer, qui sera parallèle à celle des Juifs. Et il y avait des tensions entre les Juifs et les Samaritains qui existaient. En effet, aucun Juif respectable n'aurait fait une telle chose, celle que Jésus va faire. L'article décrit comment Jésus s'est fait connaître parmi les Samaritains, ainsi que le rôle important qu'une femme, dont nous ne connaissons pas le nom ni le prénom, a joué dans ce cas. On n'a même pas son visage flouté. À l'époque, il n'y avait pas les moyens de communication que nous avons aujourd'hui. Il n'y avait pas de vidéo pour retransmettre les événements. Mais l'événement qui eut lieu dans les banlieues de Judée était réel. Les personnes impliquées étaient de vraies personnes. Et on parle de cette femme depuis des siècles et plus encore. Elle peut être considérée comme l'une des plus grandes missionnaires de la Bible. C'est-à-dire quelqu'un qui a fait part de sa rencontre avec Dieu à d'autres. Simplement parce qu'elle a rencontré le plus grand missionnaire de l'humanité qui n'est autre que Jésus-Christ. N'oublions pas que tout a commencé avec la plus petite chose, la plus simple des choses, celle que l'on dit qu'on ne devrait refuser à personne, un verre d'eau. Il y a une peur dont nous ne parlons pas, bien qu'elle soit présente, qu'elle domine la vie de beaucoup de ceux qui se disent croyants. La peur de témoigner, c'est-à-dire la peur de dire que l'on croit en Dieu, la peur de dire ce que l'on vit avec Dieu, peur d'être ridicule, peur de ne pas être considéré, et notamment dans cette époque que nous sommes en train de vivre. La peur peut avoir de nombreuses causes. Nous ne savons pas quoi dire, nous ne sommes pas convaincus que ce soit notre devoir. Pourquoi pas d'autres qu'ils aillent le dire, pas nous. où nous réalisons que cela peut changer la vie d'une personne pour toujours. Dans l'évangile selon Jean, un chapitre entier est consacré à la rencontre de Jésus avec une Samaritaine au puits de Jacob. Et le chapitre dont il parle est dans l'évangile selon Jean, au chapitre 4. Vous pouvez le lire en entier. Après avoir présenté la rencontre nocturne avec Nicodème, ce docteur de la loi, dans le troisième chapitre de ce même évangile de Jean, Jean l'évangéliste poursuit la description de la rencontre de Jésus avec la Samaritaine comme une démonstration du verset le plus important de la Bible qui dit que, je cite, « Quiconque croit peut avoir la vie éternelle. » Il s'agit de Jean 3, verset 16. Ces deux personnes, Nicodème et la Samaritaine, sont les deux extrêmes de tout le spectre de la religiosité. Personne ne peut être si bon qu'il n'ait pas besoin d'une naissance venue d'en haut, explique Jésus à Nicodème. Mais en même temps, personne n'est si loin que la grâce de Dieu ne puisse le récupérer. L'évangile est à la fois pour les méchants, ceux qui s'opposent à Dieu, ceux qui refusent d'accepter qu'il y ait un Dieu créateur qui existe, mais l'évangile est aussi pour ceux qui se considèrent comme bons. Jésus-Christ est également notre modèle pour la mission et le partage de notre foi. L'ensemble du chapitre est dominé par des surprises. La femme est surprise à la demande de Jésus, par sa demande. « Donne-moi de l'eau à boire. » Elle n'a jamais vu une telle chose. Jean chapitre 3, verset 9. Un juif s'adressant à une femme samaritaine. Les disciples sont surpris parce que le maître s'adresse à une femme. Il trouve Jésus en train de parler avec une femme, verset 27 du chapitre 3. Et à leur tour, les habitants de la ville sont surpris par les paroles de la femme. Et ils viennent voir Jésus par eux-mêmes, ils veulent le voir par eux-mêmes, toucher par eux-mêmes. Parce que cette femme ne faisait pas l'unanimité dans cette communauté, vu la vie qu'elle menait. Mais la plus grande surprise, c'est le changement qui s'opère dans la vie de cette femme. Nous ne savons pas exactement combien de temps a passé au puits Jésus avec cette femme. Jean ne nous présente qu'un résumé du dialogue. Mais il y a tant de choses que nous pouvons en apprendre. Tout d'abord, l'intention de Jésus est de sauver les âmes, c'est-à-dire de les réconcilier avec Dieu, de les mettre dans une connexion parfaite avec Dieu, qu'ils retrouvent le sens de ce que Dieu a voulu pour les êtres humains. Nous disposons de données géographiques exactes et de contextes historiques. Mais Jean nous donne toujours des détails qui mettent en évidence des aspects moins remarqués par ceux qui sont moins attentifs. Jean dit, il fallait que Jésus passe par la Samarie, Jean 4, verset 4. Il fallait, sur son chemin qui allait de Jérusalem à la Galilée. Cette route, bien que plus courte, était généralement contournée par les Juifs, précisément pour éviter toute rencontre avec les Samaritains. Jésus avait son agenda de chaque jour, comme nous avons le nôtre. Et chaque jour, il demandait l'approbation de son Père céleste dans la prière, ainsi que sa direction pour les occasions prévues. Aujourd'hui encore, le ciel prévoit des occasions pour ceux qui veulent être utilisés par Dieu. Deuxièmement, Jésus surmonte toutes les barrières. Premièrement, nous avons dit qu'il fait tout, son intention est de sauver les âmes, mais il surmonte toutes les barrières ethniques, religieuses, raciales et culturelles, ainsi que les préjugés soulevés par les deux parties, parce que chacun avait ses arguments. En engageant le dialogue et en demandant une faveur, de l'eau, parce qu'il avait soif, Jésus entame un dialogue passant au-delà du préjugé. bien que les Samaritains crussent aux cinq premiers livres de la Bible, ce qu'on appelle le Pentateuque, ils étaient considérés par les Juifs comme étant pires que les païens parce qu'ils avaient pollué la race pure des patriarches en se mêlant aux païens. Le récipient d'eau de la femme était considéré comme impur et sa propre communauté la considérait comme immorale puisqu'elle avait eu plusieurs hommes dans sa vie. C'est pourquoi elle était seule. Personne ne voulait de sa compagnie. Probablement, elle allait puiser de l'eau quand elle était sûre de ne rencontrer personne au puits. Et donc, par la demande, « Donne-moi à boire », Jésus honore cette femme et lui donne sa dignité de personne. Il la traite comme une personne responsable, respectable, capable d'une discussion théologique. Il lui parle de l'eau vive, de la véritable adoration, du véritable temple. Plus encore, elle est prête pour la plus noble des découvertes, son identité. Dans Jean 4, verset 26, alors qu'elle pose à Jésus la question qui a le Messie qui doit venir, Jésus lui dit, « Je le suis, moi qui te parle. » C'est-à-dire, il est le Messie. Jésus aide cette femme à découvrir le plus grand besoin de sa vie, le besoin de purification et de pardon. Il la convainc qu'il peut lire les secrets les plus cachés de sa vie, que rien ne peut être caché. Là, au fond de son âme, se trouve un chapitre douloureux et sale. Le sixième homme qui n'est pas son mari. Jésus savait que cette femme aspirait à l'amour, à l'épanouissement, à la compréhension, à l'acceptation. Et le puits d'où elle essayait de satisfaire la soif de son âme était empoisonné. La femme vit le visage de Jésus. Et elle comprit, grâce à ses paroles, qu'il ne la condamnait pas, mais qu'il exprimait plutôt de la miséricorde et de l'amour. La grâce de Dieu, l'eau vive, est déversée dans le cœur de cette femme qui abandonne sa cruche et court à la ville. Elle a un message pour tous les Samaritains. Et son message est celui-là aussi simple, Jean 4, 29. « Venez voir un homme qui m'a dit tout ce que j'ai fait. Venez voir un homme qui sait tout de moi. Pourtant, malgré le fait qu'il connaisse les détails de ma vie, il m'a traité avec respect et amour. Personne d'autre dans ma vie. Oui, il l'a traité avec respect, avec amour, comme personne d'autre ne l'avait fait. » Là encore, Jean ajoute un détail. La femme laisse sa cruche au bord du puits. Oui, elle était venue chercher de l'eau, mais tellement bouleversée par ce qui se passe, elle en perd le nord et laisse sa cruche au bord du puits. Mais Jean n'explique pas pourquoi. On peut supposer qu'elle l'a peut-être laissée pour que Jésus puisse en boire. Ou bien qu'elle avait l'intention d'y retourner de toute façon. La cruche vide peut aussi être le symbole de son vide intérieur. Le théologien Maurice, en revanche, préfère donner un autre sens très apprécié. Il dit « Elle a abandonné l'idée d'apporter de l'eau pour amener des gens. » Oh, quelle belle image! Cette femme peut-elle être considérée comme une missionnaire, comme quelqu'un qui va partager sa foi pour inviter d'autres à rencontrer Dieu? Comme une ambassadrice de Dieu? Était-elle prête pour un travail aussi important? Oui, celui d'ambassadeur, ambassadeur de Dieu. Ici, Jean met l'accent sur la mission d'une personne engagée dans le partage de sa foi, ce qu'on appelle couramment l'évangélisation. Il ne s'agit pas de convertir des gens. Ça, c'est l'œuvre du Saint-Esprit, nous dit la parole de Dieu. Elle a fait sa propre expérience en rencontrant Jésus. Et elle va donner son propre témoignage. Et personne ne pourra rien contre son témoignage. Et elle a fait une chose. Elle a invité les gens à venir voir Jésus. Venez et voyez. Ça fait penser à cette réponse de Philippe à Nathanaël quand il disait « Peut-il venir quelque chose de bon de Nazareth ?» Il lui avait dit « Viens et vois. » Expression répétée dans l'évangile de Jean, venez et voyez, constatez par vous-même. En l'absence de la femme, les disciples demandent à Jésus de manger, mais Jésus refuse, disant qu'il a une nourriture à manger qu'ils ne connaissent pas. Jean 4, verset 32. Dans ce cas, il se demande si quelqu'un lui a apporté de la nourriture. Dans l'évangile de Jean, nous trouvons deux niveaux de réalité. Le premier niveau est le niveau physique, qui peut être vu, connu. Mais Jésus tourne toujours les yeux des auditeurs vers une autre réalité, qui est la réalité spirituelle, qui ne peut être identifiée et vue que par la foi. Dans le chapitre 2 de l'évangile, selon Jean, Jésus parle du temple spirituel, sa propre personne, dans lequel tous les gens ont la possibilité de rencontrer Dieu. Mais les pharisiens et même les disciples ne comprennent pas ces paroles. En effet, Nicodème, docteur de la loi, réagit à l'impératif de Jésus qui lui dit « Tu dois naître de nouveau » en demandant comment cela est possible. Jésus le corrige en indiquant la naissance spirituelle, Jean 3, verset 25. Il faut naître d'en haut. Les disciples eux aussi ne comprennent pas les paroles de Jésus concernant la nourriture spéciale qu'il a reçue lors de son dialogue avec la Samaritaine, en plus une Samaritaine. Et Jésus continue, il poursuit en leur disant « Ma nourriture est de faire la volonté de celui qui m'a envoyé et d'accomplir son œuvre. » Jean 4, verset 34. Personne ne s'était jamais exprimé ainsi. Bien que Jésus avait fait observer à sa mère, étant jeune, venu au temple avec eux, que son œuvre, qu'il fallait qu'il fasse l'œuvre que son père lui avait confiée. Ce chapitre de l'évangile selon Jean nous aide à regarder à nouveau dans le cœur de Dieu qui est la priorité du ciel. La Bible tout entière nous parle de missionnaire. Dieu, oui Dieu, missionnaire, qui recherche passionnément les perdus, qui se donne pour retrouver ses perdus. Cette mission n'est pas la nôtre. Elle n'est pas celle de l'Église, mais c'est celle de Dieu. Elle fait partie de la nature même de Dieu. Dieu est le protagoniste de la mission et qui se met sur le balcon pour regarder. Non, il s'envoie lui-même et en parle encore et encore dans l'évangile de Jean. L'œuvre de Jésus, fils de Dieu, est d'offrir la vie éternelle. C'est l'œuvre, dit-il, que le Père lui a confiée. Jean 17, 2 à 4. C'est l'œuvre que le Père lui a confiée. Et son engagement dans cette mission lui donne la plus grande satisfaction. Il était fortifié en témoignant. Et sa joie était totale lorsqu'il rencontrait des âmes assoiffées. Même sur la croix de bois, lorsque l'agonie de la mort prit possession de son être, il fut réconforté par le dernier témoignage qu'il donna au brigand crucifié à ses côtés. Le cri poussé par Jésus sur la croix « J'ai soif » est un écho de la recherche de Dieu, du désir de sauver le plus de personnes possible. Tous les gens sont aimés de Dieu et inclus dans l'œuvre du salut que Dieu a commencé. Dieu aime le monde dans son ensemble et chaque personne individuellement. Oui, c'est ce qu'il dit dans Jean 3, verset 16, « Car Dieu a tant aimé le monde. » Le monde, pas une personne en particulier, le monde, avec tous ceux qui font le monde, tout ce qui le constitue, qu'il a donné son Fils, son unique, afin que quiconque croit en lui ne périsse point, mais qu'il ait la vie éternelle. Il y a une faim et une soif spirituelle de Dieu dans nos cœurs, un vide dans chaque personne, dans chaque âme, mais beaucoup, comme la femme de Samarie, ne savent pas toujours comment ce besoin peut être satisfait. Et ne savent pas le chemin à prendre, la personne à rencontrer, à cause du péché. Cependant, tous les gens ont de la résistance à l'appel de Dieu. C'est pourquoi l'Esprit de Dieu lutte avec chaque personne, avec chaque âme. Cette résistance se manifeste dans le dialogue de la femme avec Jésus. Elle n'était pas disposée à ouvrir son cœur, en plus à un juif. Mais Jésus la conduit doucement à la source d'eau vive, doucement, sans la brusquer, avançant à son rythme. le rythme de ses questions. Nous aussi, nous résistons souvent aux messages divins. Et l'Esprit Saint continue de

œuvrer dans nos cœurs, de nous parler. Il est affligeant de constater que certains continueront à montrer de la résistance, et ceci jusqu'au bout, comme l'un de ces brigands sur la croix. Mais Jésus nous a prévenus. La semence pourrait tomber sur un sol non préparé et mangé par les oiseaux. Mais même dans de telles situations, ceux qui n'acceptent pas le message ne nous rejettent pas, mais plutôt celui qui les aime et veut les sauver. L'effet du témoignage de cette femme se voit dans la multitude de personnes qui accourent à l'endroit où se trouve Jésus lorsqu'elle a dit « Venez voir un homme qui m'a dit tout ce que j'ai fait ». Toutes ces personnes viennent, pas pour entendre un sermon, mais pour voir un sermon vivant en la personne du Sauveur Jésus-Christ. Je reprends cela. Ils ne viennent pas pour entendre un sermon, mais ils viennent pour voir un sermon vivant en la personne de Jésus-Christ, la personne du Sauveur. En effet, elle leur a dit, venez voir un homme. Pas venez entendre un homme, mais venez voir un homme. Ellen White, cet écrivain biblique, capture le plus grand besoin de l'humanité dans les mots suivants. Ça se trouve dans le livre Le Mystère de la Guérison, page 118, elle dit, il y a 19 siècles, le monde désirait ardemment la révélation du Christ. Il en est encore ainsi aujourd'hui. Il nous faut une réforme totale. Seule la grâce du Sauveur peut accomplir cette œuvre de restauration qui s'impose au triple point de vue physique, mental et spirituel. Mystère de la guérison, page 118. Jésus utilise des images de la vie rurale pour décrire l'intérêt manifesté par les habitants de Sichar. Il leur dit, ne dites-vous pas, c'est dans Jean 4, 35, ne dites-vous pas qu'il y a encore 4 mois jusqu'à la moisson. Voici, je vous le dis, levez les yeux et regardez les champs qui déjà blanchissent pour la moisson. Selon la parabole, le semeur qui est sorti pour semer représente Jésus-Christ lui-même. Mais dans l'évangile de Jean, il n'est pas seulement le semeur, il est aussi le grain qui doit mourir pour porter beaucoup de fruits. Jean 12, 24. Il est la semence de la femme dans la première promesse de la Bible. Il est aussi le bois de la croix qui est le lieu où la semence meurt, non seulement pour ressusciter dans la gloire, mais aussi pour voir le fruit de ses souffrances, dit Hébreux 12, verset 2. Oh, ça me rappelle ce beau chant. Si le grain de blé ne meurt. Oui, chers auditeurs, l'œuvre la plus dure ne nous revient pas. Elle était et est toujours son œuvre. Mais tous les disciples sont appelés à participer à cette grande moisson, ce rassemblement, cette invitation de tous ceux qui ont besoin de connaître celui qui les a créés, leur créateur, et celui qui veut les sauver, les racheter, leur redonner la place qu'ils avaient au départ. La moisson a toujours été une occasion de joie. Oui, quand on récolte, c'est dans la joie. C'est le résultat du travail accompli. Et toute la communauté était impliquée dans cette activité. Dans le livre de Ruth, au chapitre 1, 22, on voit bien, quand ils vont ramasser les épis de blé, les récolter, bien, toute la communauté est là. Dans la nature, il y a un ordre que Dieu a établi. Salomon le décrit très bien dans le livre de l'Ecclésiaste. Il dit, il y a un temps pour chaque chose. Dans la nature, l'ordre que Dieu a établi est le suivant. Il y a un temps pour préparer la terre. Il y a un temps pour semer. Et ensuite, il y a un temps pour récolter le fruit. Nous utilisons ces images pour décrire le long et difficile processus par lequel l'Église est impliquée dans la recherche et la conquête des personnes, des âmes, pour les remettre en relation profonde avec Dieu. Et parfois même, 4 mois, verset 35, dit Jésus, selon l'exemple de Jésus, 4 mois ne suffisent pas pour préparer les personnes, les âmes, à entrer dans une alliance avec Dieu par le baptême. Oui, elles ont besoin parfois de plus de temps, parce qu'il s'agit d'une transformation totale. Mais dans le récit de Jean, le temps est comprimé. Le jour même où les semailles ont eu lieu, la récolte a également eu lieu.
C'est ce que le prophète Amos a prophétisé dans Amos 9, verset 13, quand il a dit que le jour viendrait où le laboureur suivra de près le moissonneur. Il n'y aura pas de temps entre la semence et puis la moisson. Et là, dans l'histoire de cette Samaritaine, toute la ville est...

Jésus-Christ dans 1 Jean 4, verset 14. Nous nous demandons souvent ce que représente la Samarie aujourd'hui. Où Jésus veut-il être connu? Et quels sont les obstacles à surmonter? Chers auditeurs, aujourd'hui encore, chacun défend sa religion. Chacun défend ses formes, ses rituels, ses pratiques, ses montagnes. Jean 4, 20, Samaritaine défendait son lieu de culte. Mais nous pouvons avoir nos propres montagnes, des enclaves dans lesquelles nous nous retirons et oublions le monde qui nous entoure. À la question, la Samarie est-elle prête pour le message de l'Évangile? Quelle aurait été la réponse des disciples? Probablement non. Il ne fallait même pas y aller. Mais qu'en est-il des disciples d'aujourd'hui? Les gens n'ont pas juste besoin de changer de religion. Ou ça ne leur apporte rien. Ils ont besoin de voir Jésus. Les gens n'ont pas besoin juste de changer de religion. Ça ne sert à rien. Ils ont besoin de voir Jésus et de le rencontrer pleinement. Dieu peut utiliser les outils les plus simples, comme une femme au passé douteux qui a connu la grâce du pardon pour en faire des missionnaires. Dans le chapitre près du puits de Jacob, dans le livre écrit par Ellen White, intitulé Jésus-Christ, elle dit « Tout vrai disciple devient un missionnaire dès son entrée dans le royaume de Dieu. » Tout vrai disciple, vrai disciple, oui, vrai, devient missionnaire dès son entrée dans le royaume de Dieu. Chers amis, l'Évangile est pour quiconque croit. L'Évangile est pour quiconque le reçoit. Quiconque reçoit la bonne nouvelle, ce que veut dire l'Évangile, c'est-à-dire Jésus-Christ, il devient naturellement un missionnaire. Lorsqu'on a rencontré Jésus-Christ, on ne peut pas garder cela dans son cœur, mais on le partage avec les autres parce que notre vie en est transformée. Eh bien, cet honneur, mes amis, Dieu veut le faire pour chacun de vous. Dieu veut que vous puissiez tous rentrer en contact avec lui, le découvrir, découvrir celui qui vous a créé, celui qui est en train de vous racheter au prix de sa vie, afin que vous puissiez vous aussi le dire à d'autres et qu'eux aussi, ils découvrent cet être qui nous aime, qui nous a créés et qui veut notre bien. C'est cet honneur que Dieu veut faire à chacun d'entre nous. Je voudrais, comme hier, vous laisser avec quelques questions de réflexion. La première est la suivante. Quand vous regardez la société actuelle, quelle similitude voyez-vous avec la femme de Samarie? Et puis, la dernière, quels sont les défis qui sont là pour ceux qui croient aujourd'hui pour partager leur foi avec d'autres? Et dans quelle mesure seriez-vous prêt, vous, en tant que croyant, ou qui découvrez Jésus-Christ, lorsque vous l'aurez découvert pleinement, dans quelle mesure seriez-vous disposé à laisser Dieu vous conduire chaque jour et à saisir, utiliser toutes les occasions qu'il mettra devant vous pour partager l'expérience que vous avez vécue avec lui, ce qu'on appelle couramment le témoignage? Prions ensemble. Ô Éternel, notre Dieu, merci pour ce rapport fidèle de cette expérience vécue dans la ville de Samarie, près de ce puits de Sichar, avec cette femme. Merci de nous avoir appris à ne négliger personne. Et merci de nous avoir appris comment chacun compte pour toi. Merci de nous apprendre à devenir des disciples. Merci de faire que tous ceux qui nous ont écoutés puissent, eux, aller aussi dans une rencontre avec toi comme cette femme. Et qu'ils puissent aussi devenir des disciples. De ceux qui vont dire aux autres ce que tu as fait pour eux. Mais surtout, les inviter à venir à ta rencontre afin que toi aussi, tu puisses les transformer, les changer. Merci de nous emmener à réfléchir sur nous-mêmes, à ce que nous faisons de ce que nous partageons, ce que nous vivons avec toi, afin que nous soyons comme cette femme, des ambassadeurs pour toi dans cette société qui amèneront un changement radical dans nos familles,

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0: Cher ami auditeur, bonsoir. Alicia, bonsoir. Comment vas-tu ?
1: Bonsoir Dina, bonsoir à tous nos amis auditeurs. Moi ça va. J'ai passé une bonne journée. J'espère que toi aussi. Mm-hmm. Et j'aime arriver en fin de journée et dire objectif atteint.
0: Ah, au top.
1: Bon, je dis pas ça tous les jours, mais j'aime. Mm-hmm. Ah, c'est bien.
0: Alors moi, cher ami auditeur, sachez que je suis là, comme on dit, par grâce. Parce que ma voix n'est pas du tout au top. On est dans la période, enfin, actuellement un peu où il y a des petits courants d'air, des petites grippes qui traînent et la voix n'était pas au top. Mais par la grâce de Dieu, je suis là et je suis contente de passer ce moment avec vous et avec Alicia, donc pour louer Dieu ce soir. Voilà. Et pour commencer, eh bien, je vous propose la lecture des psaumes 112 et 113. Voilà, donc si vous avez la possibilité d'avoir votre Bible ou même juste d'écouter, eh bien, vous pourrez le faire avec nous. Psaume 112. Louez l'Éternel. Heureux l'homme qui craint l'Éternel, qui trouve un grand plaisir à ses commandements. Sa postérité sera puissante sur la terre. La génération des hommes droits sera bénie. Il a dans sa maison bien-être et richesse, et sa justice subsiste à jamais. La lumière se lève dans les ténèbres pour les hommes droits. Pour celui qui est miséricordieux, compatissant et juste. Heureux l'homme qui exerce la miséricorde et qui prête, qui règle ses actions d'après la justice. Il ne chancelle jamais. La mémoire du juste dure toujours. Il ne craint point les mauvaises nouvelles. Son cœur est ferme, confiant en l'Éternel. Son cœur est affermi. Il n'a point de crainte, jusqu'à ce qu'il mette son plaisir à regarder ses adversaires. Il fait des largesses, il donne aux indigents. Sa justice subsiste à jamais. Sa tête s'élève avec gloire. Le méchant le voit et s'irrite. Il grince les dents et se consume. Les désirs des méchants périssent.
1: Amen. Nous poursuivrons cette lecture, cher ami auditeur, si tu le veux bien, avec le psaume 113. Louez l'Éternel, serviteur de l'Éternel. Louez le nom de l'Éternel. Que le nom de l'Éternel soit béni, dès maintenant et à jamais. Du lever du soleil jusqu'à son couchant, que le nom de l'Éternel soit célébré. L'Éternel est élevé au-dessus de toutes les nations. Sa gloire est au-dessus des cieux. Qui est semblable à l'Éternel, notre Dieu? Il a sa demeure en haut. Il abaisse les regards sur les cieux et sur la terre. De la poussière, il retire le pauvre. Du fumier, il relève l'indigent. Pour les faire asseoir avec les grands de son peuple. Il donne une maison à celle qui était stérile. Il en fait une mère joyeuse au milieu de ses enfants. Louez l'Éternel.
0: Amen. Très beau psaume.
1: Alors, cher ami auditeur, pour commencer ce moment chant, Dina nous a choisi le numéro 337 du hymne des louanges. Alors je t'avouerai que je ne le connais pas bien, mais il est beau. Donc je vais accompagner Dina. Et de là où tu te trouves, tu pourras aussi nous accompagner ou tout simplement écouter. Numéro 337 de notre hymne et louange. Je veux, pécheur,
0: sauvés par grâce. Exaltez Jésus en ce jour.

0: très beau chant. Eh bien, maintenant, je te propose, Nina, je te propose, cher ami auditeur, d'écouter...
1: Non, rien ne me séparera avec Wendy et Shen.
0: Et je te laisse écouter, cher auditeur.

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1: Tu as apprécié, Dina ?
2: Oui, j'ai beaucoup, beaucoup apprécié. Très beau titre. Et puis, ben maintenant, ben, je te propose, Alicia, de louer, de dire « Quand j'invoque le Seigneur, quand je glorifie son nom, que se passe-t-il ? » Eh ben, Dieu me rend vainqueur de mes ennemis.
1: Alléluia.
2: Pour tous ceux qui passent par des difficultés de tout ordre, eh bien, invoquez le nom du Seigneur. Il est une tour forte, il est un appui qui ne manque jamais dans la détresse. Et donc, quel que soit ce que tu traverses, eh bien, je t'invite à pouvoir chanter avec nous « Quand j'invoque le Seigneur ». Tu es prête, Alicia ?
1: Je suis prête.

0: Amen. Amen.
1: Amen.
0: Eh bien, après ce morceau dynamique, quand j'invoque le Seigneur, je vous propose d'écouter
1: Shout to the Lord,
0: qui est un morceau de louange instrumental. Alors, chers auditeurs, moi, j'ai été conquise quand j'ai entendu ce morceau, et du coup, je vous laisse découvrir ce beau morceau instrumental, et nous nous retrouvons juste après pour notre petite histoire qui aujourd'hui s'intitule « Les mains ».

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1: Alors, Dina, les mains. Selon toi, que font les mains?
2: Ah, les mains peuvent faire plein de choses.
1: Elles portent.
2: Elles peuvent caresser, elles peuvent...

0: oui, supporter. Elles peuvent fabriquer des choses.
1: Cuisiner.
0: Cuisiner,
1: moi,
0: tout à
1: manger,
0: fait.
1: Hein. Mm-hmm.
2: Alors, nous allons voir ce que peuvent faire les mains. Mais tout dépend des mains. Écoutons. Les mains. Un ballon de basket dans mes mains coûte 5 euros. Dans les mains de Michael Jordan, il vaut environ 33 millions de dollars. Tout dépend des mains qui le tiennent. Un stylo dans mes mains vaut à peu près 10 euros. Un stylo dans les mains d'un écrivain célèbre vaut un best-seller des millions. Tout dépend des mains qui le tiennent. Une raquette de tennis dans mes mains ne vaut rien. Dans les mains de Roger Federer, c'est une formule gagnante. Tout dépend des mains qui la tiennent. Un bâton dans mes mains me servira à chasser l'animal sauvage. Dans les mains de Moïse, il fera des miracles et fendra la mer en deux. Tout dépend des mains qui le tiennent. Une fronde dans mes mains est un jouet d'enfant. Dans les mains de David, c'est une arme redoutable. Tout dépend des mains qui le tiennent ou qui la tiennent dans le cas de la fronde. Deux petits poissons et 5 morceaux de pain dans mes mains nourriront peut-être une famille. Dans les mains de Dieu, des milliers mangeront et seront rassasiés. Des clous dans mes mains serviront à faire un banc ou une chaise. Des clous dans les mains de Jésus-Christ produiront le salut pour le monde entier. Tout dépend des mains dans lesquelles il se trouve. Comme tu peux le voir maintenant, tout dépend des mains qui se chargent du travail. Mets donc tes inquiétudes, tes peurs, tes blocages, ta famille, tes relations, ta vie dans les mains de Dieu, car tout dépend des mains dans lesquelles tout se trouve.
0: Waouh! Magnifique! Jingle émission.
2: Eh bien, je pense que le morceau qui vient après,
0: Le pouvoir de son amour,
2: le pouvoir de son amour, cadre tout à fait avec l'émission, avec l'histoire, pardon, que nous avons lue il y a de cela quelques minutes.
0: Et donc, cher ami auditeur, je t'invite à chanter avec nous ce très beau morceau. Seigneur, je me rends, transforme aujourd'hui mon cœur.

0: Merveilleux.
1: Oui, c'est merveilleux. Seigneur, je te remercie parce que je sais que dans tes bras, eh bien, on ne peut qu'être en sécurité. Et c'est toi qui nous donnes l'espoir, c'est toi qui nous aide à, je dirais, surnager, nous élever au-delà, je dirais, aussi des soucis de ce monde ou des fois des difficultés que l'on peut rencontrer.
2: Dieu de l'impossible, et tu règnes avec Jean-Jean et MV Musique.
1: C'est le prochain titre que je t'invite à écouter, cher ami auditeur.

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1: Tu apprécies Alicia?
2: Oui, oui, oui, oui, beaucoup.
1: Très bien. Eh bien, je te propose maintenant, Alicia, de prendre un hymne et louange au numéro 328. Je me tiendrai tout près du maître, plus près, jour après jour. À lui, sans retour, je veux être gardé dans son amour. C'est ce que dit cette première strophe. Et vraiment, ami auditeur, quel que soit ce que tu traverses, sache que Dieu est près de toi et que toi aussi, si tu as ce désir constant de sentir la présence de Dieu près de toi, de pouvoir lui soumettre ta vie, eh bien ce chant, vraiment je t'invite à le chanter de tout ton cœur avec nous, et si tu ne le connais pas, de l'écouter. Et j'espère que tu vas apprécier les paroles. Je me tiendrai tout près du maître, plus près, jour après jour.

0: Voilà, c'est une magnifique prière pour adresser à Dieu. Seigneur, que je sois ce vase d'argile façonné seul pour toi. Et Père, je veux poursuivre dans cette pensée en te demandant vraiment de m'attirer toujours plus près de toi. Draw me close to you. Et c'est de Joshua David Harris. Et c'est, voilà, un morceau instrumental. Que,
1: très beau.
0: Ouais, je t'invite à écouter, cher ami auditeur.
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0: Draw me close to you.

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1: Alors, amis auditeurs, après ce beau morceau, je t'invite à écouter une pensée que Dina nous a préparée.
2: Alors, cette pensée, elle se situe dans un livre qui s'intitule « Le meilleur chemin », au chapitre « Connaître Dieu ». Et vraiment, cela fait écho avec les chants que nous avons pris antérieurement, qui nous invitent à pouvoir bien être toujours plus près de Dieu et à le connaître. Et cette pensée dit ceci. Quand vous vous sentirez transporté d'admiration par les beautés de la terre, pensez au monde à venir qui ne connaîtra pas la souillure du péché ni les affres de la mort et d'où aura disparu toute trace de malédiction. Représentez-vous la demeure des élus et souvenez-vous qu'elle sera infiniment supérieure à tout ce que votre imagination peut concevoir de plus beau. Les splendeurs de la nature ne sont qu'un faible reflet de sa gloire. Il est écrit, ce sont des choses que l'œil n'a point vues, que l'oreille n'a point entendues et qui ne sont point montées au cœur de l'homme. Des choses que Dieu a préparées pour ceux qui l'aiment. Dieu nous les a révélées par l'Esprit. 1 Corinthiens 2, verset 9. Le poète et le naturaliste peuvent nous parler de la création, mais c'est le chrétien qui peut le mieux en apprécier les richesses, parce qu'il y reconnaît l'œuvre de son Père et que dans une fleur, dans une plante, dans un arbre, il voit des preuves de son amour. Nul ne peut apprécier à leur juste valeur les montagnes et les vallées, les fleuves et les mers s'il ne considère comme l'expression de l'amour de Dieu envers les hommes. Voilà, c'est une pensée qui nous transporte vers Dieu, vers son ciel, vers ce qu'il a de plus merveilleux pour nous. Donc, vraiment, je t'invite, cher ami auditeur, à plonger tes regards vers, je dirais, ce que l'on ne peut voir. Mais demande à Dieu. Enfin, vraiment, entre dans le cœur de Dieu et rapproche-toi de lui afin que tu puisses percevoir sa présence près de toi et au travers de tout ce que tu vois, eh bien, que tu puisses voir l'amour de Dieu pour toi et pour l'humanité. Voilà l'expression de l'amour de Dieu envers les hommes. Et puis, le moment a passé vite, mais nous sommes déjà arrivés à la fin de notre temps de louange. Et vraiment, chers amis auditeurs, nous sommes heureuses d'avoir passé ce moment de louange avec toi.
1: Souviens-toi, qui que tu sois, où que tu sois, Dieu t'aime. Il ne sommeille ni ne dort, il est toujours près de toi.
2: C'était Louange au cœur de la nuit avec Alicia et Dina. Nous te souhaitons une agréable nuit.
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Seigneur, tu regardes jusqu'au fond de mon cœur et tu me connais. Tu sais quand je m'assois et quand je me lève. Longtemps à l'avance, tu sais ce que je pense. Tu sais quand je marche et quand je me couche, et tu connais toutes mes actions. Je n'ai pas encore ouvert la bouche. Tu sais déjà tout ce que je vais dire. Tu es derrière moi, tu es aussi devant moi. Tu poses ta main sur moi. Tu me connais parfaitement. Pour moi, c'est trop beau. Cela dépasse tout ce que je peux comprendre. Où aller loin de toi? Où fuir loin de ton regard? Si je monte au ciel, tu es là. Si je me couche au milieu des morts, te voici. Si je m'envole sur les ailes du matin pour aller au-delà des mers, même là, tu me conduis par la main et tu me tiens solidement. Je peux dire, je veux me cacher complètement dans l'obscurité, que le jour devienne nuit autour de moi. Mais pour toi, même l'obscurité est lumière, et la nuit est claire comme le jour. Obscurité ou lumière, pour toi, c'est la même chose. C'est toi qui as créé ma conscience, c'est toi qui m'as tissé dans le ventre de ma mère. Seigneur, je te dis merci parce que tu m'as créé. Oui, mon corps est étonnant et très beau. Ce que tu fais est magnifique, je le reconnais. Quand tu me formais dans le secret, quand tu me bordais dans la profondeur de la terre, tu voyais tout, rien n'était caché pour toi. J'étais à peine formée, tu me voyais déjà. Déjà, tu avais écrit dans ton livre le nombre de jours que tu allais me donner. Et pourtant,

Comment cela a-t-il pu arriver? Comment Dieu a-t-il pu permettre que notre charmante fille Mélissa nous soit enlevée à l'âge de 17 ans dans un accident de voiture? Il y a aussi nos amis dont la fille Lindsay, l'amie de Mélissa, est morte 9 mois plus tôt. Et qu'en est-il de Richard et Léa, dont le fils, un autre ami de Mélissa, gît dans une fosse à quelques 45 mètres de celle de Lindsay et de Mélissa? Comment Dieu a-t-il pu permettre que ces trois adolescents chrétiens meurent en moins de 16 mois? Et comment pouvons-nous encore lui faire confiance? Incapables de comprendre de telles tragédies, nous nous accrochons à ce que dit le psaume 139, 16. Sur ton livre étaient inscrits les jours qui m'étaient destinés. Dans le plan de Dieu, nos enfants devaient vivre un certain nombre de jours, puis, dans son amour, il les a rappelés à lui. En outre, ces paroles mystérieuses de Dieu nous réconfortent. Elle a du prix aux yeux de l'Éternel, la mort de ceux qui l'aiment. La mort de nos proches pourrait nous dérober notre confiance en Dieu, en emportant avec elle notre raison de vivre. Mais le plan insondable de Dieu pour l'univers, ainsi que son œuvre rédemptrice, se poursuivent. Et nous devons honorer nos bien-aimés en continuant de lui tenir la main. Nous ne comprenons pas, mais nous devons continuer de faire confiance à Dieu en attendant la grande réunion qu'il a prévue pour nous.

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3: Il est 1h.
2: Bonne nuit.
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1: Bien qu'il ne soit pas doté de la parole, quoiqu'il ne soit pas considéré comme doué d'intelligence, leur instinct de survie, leur capacité à subvenir à leurs besoins et à ceux de leur progéniture, leur réaction face au danger et leur grande aptitude à diriger leur clan pour les conduire à la chasse ou à l'exode font des animaux, des êtres vivants dont nous devons respecter la vie. De nombreuses histoires vraies, en provenance du monde entier, nous rappellent que le règne animal est un univers dont nous ne connaissons pas tous les secrets. Aujourd'hui, préparez-vous à plonger dans un univers où le règne animal vous laissera perplexe. Ce soir, la foule des grands soirs se presse à l'hippodrome. Toute la ville parle de l'attraction qu'il faut avoir vue. Elle est absolument sensationnelle. Je ne connais aucun cavalier capable d'exécuter un tel numéro. Les robes froufroutantes et les queues de pie se pressent avec impatience pour profiter du spectacle, pour admirer la femme centaure, qui force l'admiration tant par sa beauté que par le romantisme de sa vie personnelle. Jenny Wace, puisque tel était le nom de jeune fille de la vedette de l'hippodrome, est née à Breslau. Elle vit l'enfance tranquille d'une jeune fille de la haute bourgeoisie jusqu'à ce que la tragédie franchisse le seuil de cette vie douillette. Sa mère a disparu depuis quelques années déjà, quand son père, qui est banquier, se retrouve ruiné par un crash. Monsieur Wesper ne trouve pas d'autre issue à son déshonneur que de se tirer une balle de pistolet dans la tête. Jenny, qui vient d'avoir 17 ans, se retrouve en voile de deuil et couverte de dettes. Dans cette famille distinguée, on hébergeait deux parents pauvres. Jenny cherche la solution. Que pourrais-je bien faire pour subsister? De l'aquarelle? Mon talent est mineur. Du chant? Je chante juste, mais j'ai peu de technique. Gouvernante dans une famille? Mes gages ne suffiraient pas à entretenir ma maisonnée. Au fond, ce que je fais le mieux, selon le capitaine Hoffman, c'est de monter en Amazon. Peut-être que le capitaine Hoffman s'avoue incapable de faire accéder Jenny au rang d'écuyère internationale, mais il suggère de s'adresser au professeur Geik, un spécialiste de la haute école. Celui-ci, convaincu par une démonstration que lui fait Jenny, accepte de prendre son destin de cavalière en main. Au bout de 3 ans de manège, de saut, de cabriole, Jenny, de l'avis de son professeur, est digne de paraître devant un public choisi. C'est un succès et les premières pièces d'or tombent dans sa bourse. Il était temps. Si je peux faire une carrière, se dit Jenny, il faut que je fasse l'acquisition de chevaux capables d'exécuter les figures les plus difficiles. Avec ses premières pièces d'or, Jenny monte son écurie. 3 chevaux superbes, un coursier russe, un anglo-arabe et un étalon. La chance semble enfin lui sourire car elle reçoit une proposition d'exhibition dans un cirque d'Estonie. Mais ce froid pays, en dehors de son soleil parcimonieux, lui réserve une mauvaise surprise. Le cirque qui l'accueille est sordide, le chapiteau rapiécé et le public d'une rusticité calamiteuse. Au bout de quelques jours, le directeur avoue qu'il ne peut honorer le contrat qu'il a signé. « Chère mademoiselle Weiss, la situation est grave, mais pas désespérée. Si vous avez vraiment besoin d'argent, je peux vous proposer de vous acheter votre étalon arabe. » Jenny perd un de ses chevaux favoris, mais avec les 2 autres, elle peut honorer une autre proposition que lui a faite le cirque italien de Saint-Pétersbourg. Comme elle a bien fait de s'entraîner durant 3 ans. Jeune, jolie, élégante, audacieuse, souriante, Jenny conquiert le public russe. Princes, ducs et grands-ducs sont à ses pieds et lui offrent diamants, rubis et perles. Elle tient salon et reçoit poètes, militaires et artistes. Les corbeilles de fleurs rares s'accumulent et dans beaucoup de ces fleurs, elle découvre, un peu enivrée par le succès, des propositions de mariage inespérées. Que de géants blonds et barbus lui offrent de devenir princesse et d'être reçue dans l'intimité des tsars. Jenny se donne le temps de réfléchir. Mais ses rivales en amour et en cavalerie passent à l'action. Un de ses chevaux disparaît juste avant une représentation. Jenny doit se résoudre à s'exhiber tant bien que mal sur une ganache qu'on peut bien lui prêter. Pour la consoler, le destin lui réserve un nouvel hommage. Valdemar de Raden, fils du sous-gouverneur d'Estonie. Laissez-moi mettre mon cœur à vos pieds, accompagné de ces quelques cailloux brillants. Jenny jette un coup d'œil aux diamants scintillants, mais son cœur se met à battre car elle est captivée par le regard, lui aussi scintillant, du nouvel admirateur. Un géant, bien sûr barbu et brun, aux yeux d'un bleu de porcelaine. Jenny, dans un sourire, lance une flèche. « Monsieur, votre nom est connu et votre réputation aussi. Je devrais dire vos réputations. » Grand voyageur, grand chasseur de fauves, grand duelliste, grand séducteur aussi, et fort cruel avec les femmes. Que faut-il croire? Tout, ravissante et adorable reine de mon cœur. Cette sincérité est la bonne tactique, car quelques semaines plus tard, Jenny West devient, devant l'hôtel de Sainte-Catherine de Saint-Pétersbourg, la nouvelle baronne de Raden. Mais avant de concrétiser cette union, Jenny et Valdemar ont passé un accord. Jenny, forte de sa gloire naissante, entend bien continuer son métier d'écuyère prodige. Valdemar, jaloux mais amoureux, accepte à condition de la suivre de ville en ville. Pour ce faire, il donne sa démission d'officier de la marine impériale. Les barons et baronnes de Raden sautent dans leur attelage qui les conduit directement à Copenhague. Pour un premier succès et pour une première montée d'adrénaline conjugale. En effet, après le triomphe d'un spectacle auquel assistent les souverains danois, Jenny et Valdemar sont les rois d'une fête au palais. Parmi les invités, un feldmaréchal, portant beau et bourreau des cœurs, se fait très pressant. « Belle baronne, mon cœur vous appartient et tout le reste aussi. Mais monsieur, je vous trouve bien audacieux. Je suis mariée et très heureuse d'ailleurs. Voici le baron, mon mari. » Valdemar a tout entendu des propos de feldmaréchal. Il demande réparation et obtient un bon coup de sabre à la tempe. Son oreille droite a eu chaud. Il est temps de s'exiler vers des capitales plus civilisées, s'il en existe. Le Paris de la belle époque réclame Jenny et ses coursiers incroyables. Valdemar cicatrise et essaye de rengainer sa jalousie. Après tout, son épouse semble irréprochable. Jenny doit se produire dans les principaux établissements de Paris. Les sabots de ses chevaux foulent la sciure de l'hippodrome, du nouveau cirque, des folies bergères. La concurrence est rude et les femmes centaures sont légion dans la capitale. Mais Jenny, vraie baronne et épouse fidèle, les enterre toutes, comme on dit, au propre comme au figuré, car la concurrence oblige ces dames à se surpasser et une ou deux, traînées sur le sol ou écrasées par leurs chevaux, rendent leur âme intrépide au dieu du cirque assoiffé de sang. Mesdames et messieurs, vous allez pouvoir admirer la baronne Raden dans un exercice d'une audace mortelle. Elle va faire cabrer son cheval Zardas et le maintenir ainsi comme personne au monde. Zardas se cabre, les naseaux fumants. Ses antérieurs, à 3 mètres au-dessus de la piste, s'agitent pour maintenir l'équilibre. Jenny tire sur les rênes de toute la force de ses mains fines et gantées de chevreau écarlate. Soudain, le public se lève d'un bond en poussant un cri. La baronne Exardas, déséquilibrée, chute lourdement sur le sol. La silhouette de Jenny disparaît sous la masse de muscles du cheval. Jenny se dégage d'un mouvement gracieux. Zardas, mu par l'instinct d'une bête de spectacle, se remet sur ses jambes et lance même une petite ruade. La foule applaudit à tout rompre, l'écuyère et sa monture qui saluent d'une courbette d'une grande élégance. Jenny regagne les coulisses, le cœur battant.
2: Madame la baronne, bravo, bravo, bravo! Quelle magnifique idée! Cette chute spectaculaire! Je vous offre un contrat de 6 mois si vous pouvez renouveler cela tous les soirs. C'est d'un dramatique. J'en tremble encore.
1: Jimmy a du mal à convaincre le directeur des Folies Bergères. La chute était un accident et il lui faudrait des mois de travail pour arriver à la reproduire sans danger pour elle comme pour son cheval. Tant pis. D'ailleurs, sa tournée internationale est programmée depuis longtemps. Valdemar et son épouse s'élancent vers de nouveaux publics, vers de nouveaux admirateurs, vers de nouveaux duels. Valdemar aurait dû se méfier. La tournée les amène à Turin. Même si les Italiens du Nord sont plus raisonnables que ceux du Sud, ce sont à nouveau des tonnes de fleurs, de déclarations d'amour. Le baron, agité comme un chien enragé, multiplie les cartels. Au sabre, au pistolet, à ce qu'on voudra, pourvu que son honneur soit lavé. Jenny, sage comme une image, malgré la confiance qu'elle a dans les talents de duelliste de Valdemar, s'inquiète pour les oreilles et pour la vie de celui qu'elle aime tendrement. Valdemar enrage contre tous les Turinois de sexe masculin. Il cite à l'aurore l'offenseur outrecuidant. Puis il envoie ses témoins aux témoins de l'adversaire et aux témoins des témoins, puis aux témoins des témoins des témoins. Il défie Turin tout entier, puis tout Florence, Rome et Naples n'ont qu'à bien se tenir. Et il finit par se faire percer le gras du bras. Un témoin qui veut calmer le jeu se retrouve assommé d'un formidable coup de poing. Un autre, amoureux, doit signer un aveu d'incorrection manifeste sous peine de sanction. Mais Valdemar n'est pas le seul à surveiller la vertu de la baronne de Raden. Un soir, un admirateur italien, assis au premier rang du cirque, s'enthousiasme jusqu'à jeter un bouquet de roses pourpres sur la piste. Le bouquet tombe aux pieds de Zardas, qui se jette les sabots en avant pour écornifler l'impudent. Une dame voit son chapeau fleuri voler dans les airs. Jenny est surprise de cet inexplicable incident. Il est temps de quitter l'Italie et son sang trop bouillant. Direction Lisbonne. Pour garder sa forme et son style désormais légendaire, Jenny de Raden multiplie les exercices et les répétitions. Elle tente toujours de nouvelles figures impressionnantes en diable. Zardas se cabre. Jenny se jette en arrière au mépris des lois les plus évidentes de l'équilibre. Un soir, à Porto, Valdemar a de nouvelles raisons de s'énerver. Le feld-maréchal danois est là, toujours aussi pressant, toujours aussi arrogant. Jenny ne lui laisse aucun espoir. Il faut abandonner le Portugal pour l'Espagne. À Barcelone, le danois est déjà là. Il change alors de tactique. Baronne, belle baronne, douce baronne, vous avez devant vous un homme au bout du rouleau. Mes folies m'ont conduit à la ruine. Je n'ai plus l'espoir de vous servir, mais j'implore de votre bonté une ultime faveur. Faites-moi engager dans votre tournée. Je ferai n'importe quoi. Nouveau refus de Jenny. Nouveau départ. Valdemar, quant à lui, a été touché par la détresse manifeste du Danois. Jusqu'à ce que les Raden parviennent à Clermont-Ferrand, dernier endroit où ils pourraient s'attendre à un drame quelconque. C'est compté sans l'obstination du Danois. À Clermont, il est là, requinqué, assis au premier rang. Jenny se trouble un peu. M'aimerait-il vraiment? C'est le genre de question qu'une écuyère de haut vol ne peut se permettre en plein exercice. Elle est si perturbée qu'elle doit abréger son numéro. Quand elle regagne sa loge, le Danois est là. Valdemar aussi. C'est le Danois qui perd son sang-froid et frappe Valdemar à coups de canne. Ce que fait le maréchal n'a pas prévu ou a sous-estimé, c'est que le baron de Raden, fort de ses droits et de sa jalousie, se promène toujours armé. Le feld-maréchal n'a même pas le temps de réaliser qu'il reçoit 6 balles dans le corps. Il expire tandis que la fanfare du cirque exécute un air entraînant. Mais fanfare ou pas, il y a mort d'homme. Les crimes passionnels ne sont pas monnaie courante en Auvergne. On arrête le baron justicier de son honneur et on le met en prison. La presse s'empare du scandale et Valdemar est traîné devant la cour d'assises de Rion. Cependant, Après le récit du harcèlement du Danois, il est acquitté à la grande satisfaction de son épouse et de tous les cocus du canton. Il ne reste plus à Jenny qu'à repartir vers de nouveaux triomphes. Bien malgré elle, une réputation sulfureuse de femme pour qui l'on tue la précède. Ses cachets augmentent et son public aussi. À Paris, le directeur du Châtelet, établissement réputé pour l'audace et la modernité de ses mises en scène, lui offre le rôle de Mazeppa dans une pièce intitulée « Les pirates de la steppe ». Mazeppa est un héros ukrainien du XVIIe siècle. Ce beau jeune homme, célébré par Victor Hugo, aurait été surpris en flagrant délit d'adultère et pour sa punition, attaché nu sur un cheval sauvage. Jenny, en collant couleur chair, fait un Mazeppa troublant. Elle escalade avec Zardas des montagnes escarpées de carton-pâte et chacun s'attend à la voir se tuer dans une chute de plusieurs mètres. Le public hurle de terreur. Valdemar est épuisé de fierté et de bonheur. Mais l'Europe continue de réclamer son héroïne équestre. Après Paris, c'est Berlin qui l'acclame. Pourtant, la capitale prussienne ne sera pas pour Jenny la ville du bonheur. Valdemar, son géant barbu, ferme définitivement ses beaux yeux clairs après une douloureuse maladie. Jenny est désormais veuve. « Ma pauvre chère baronne, qu'allez-vous devenir à présent ?»« Quelle question ! Depuis des années, je fais mon métier avec passion et un certain talent. Valdemar, mon cher époux, m'a accompagnée pour lui, pour mon public, pour mon art. Je vais continuer à porter haut le nom de Raden. » C'est donc l'Europe centrale qui admire la baronne de Raden à qui le noir va si bien. Prague, Budapest sont conquis. L'Espagne la réclame et la baronne vient faire admirer sa classe et son élégance aux Andalous à qui on ne la fait pas en matière équestre. Après Malaga, elle remonte vers Valence. Combien de temps va-t-elle continuer sa carrière? La réponse à cette question lui est bientôt donnée. Un jour, elle remarque une hésitation dans un exercice. Zardas a un problème. Un examen du vétérinaire confirme ses craintes. Il perd la vue. Madame, si je puis me permettre, le temps de la retraite a sonné pour Zardas. Il faudrait l'abattre? Vous n'y pensez pas? Jamais. Madame, je n'avais pas une idée si cruelle en tête. Il faudrait mettre Zardas au vert, lui assurer une vieillesse tranquille. Après tout, pour lui aussi, les années sont là. Il y a longtemps que Jenny aurait dû songer à lui donner un successeur, à former un nouveau pur sang. Mais malgré de nombreuses tentatives, elle n'a jamais rencontré un animal qui la comprenne si bien, qui réagisse comme lui à la moindre pression du genou

0: au moindre claquement de langue. Et puis Jenny sait depuis l'incident du bouquet de fleurs que Zardas, au fond, est amoureux d'elle. Un vieil amoureux à quatre pattes. Un amoureux qui ne propose ni bijoux, ni titre, ni mariage. Comment abandonner un cœur sensible à la solitude, même dorée, d'une écurie sans espoir? Comment renoncer à cet acte d'amour quotidien que constitue une belle démonstration? Comment demander à Zardas de ne plus saluer sous les tonnerres d'applaudissements? Alors Jenny renonce à toute nouvelle tentative. Elle se contente d'exécuter avec beaucoup de brio les figures, d'ailleurs spectaculaires, que Zardas, désormais pratiquement aveugle, peut se permettre. Un matin, à Nice, la fidèle servante de Jenny entre et ouvre tout grand les épais rideaux de brocart qui ferment les fenêtres de sa chambre. Jenny se réveille et proteste. « Mais qu'est-ce qui vous prend, Mathilde? Pourquoi me réveillez-vous au milieu de la nuit? » « Mais madame, il est 10 heures, le soleil brille. Ne le voyez-vous pas ?»« Non. » Jenny, baronne de Raden, ne le voit pas. Elle est aveugle. S'agit-il d'une cécité définitive? Les spécialistes appelés à la rescousse diagnostiquent une hémorragie cérébrale. Madame, il faut sans doute incriminer votre exercice le plus spectaculaire, votre renversée. À chaque fois, vous vous jetez brutalement en arrière. Cela provoque un déplacement du cerveau qui doit heurter la paroi de votre crâne, d'où cette blessure interne, le nerf optique. Jenny n'écoute pas davantage les détails techniques. Que dois-je faire? Repos complet et prière. Les deux font effet, car bientôt Jenny, malgré sa vue affaiblie, reprend ses exhibitions. Mais ce soir à l'hippodrome, elle fait l'exhibition de trop. Zardas, aveugle, et son émouvante cavalière se précipite sur un loup portant de la Seine. Zardas tombe, jambes brisées. Il faut l'abattre. Désormais, l'invincible Jenny, jamais découragée, envisage une autre carrière. Se souvenant de ses leçons de chant d'autrefois, elle se compose un répertoire et se produit comme cantatrice mondaine. La future reine de Belgique donnera un ultime concert pour la cavalière aveugle, victime de la gloire. La conclusion de cette histoire, c'est que les animaux, que nous le comprenions ou non, contribuent à l'équilibre de la vie sur Terre, telle que Dieu l'a définie. Même si leur réaction nous échappe, Dieu permet que certains secrets ne soient pas à notre portée. Mais lui reste au contrôle. De nombreux mystères restent à découvrir. La prochaine fois, je vous dévoilerai un nouveau mystère.
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3: À quoi bon prier? C'est l'aube. Le village et la campagne dorment encore. Mais le chant des oiseaux commence déjà à briser le silence. Au détour du chemin, le jeune homme s'arrête un instant, indécis. Va-t-il continuer? Il va découvrir son secret. Il va savoir enfin pourquoi le matin, alors que tous dorment encore, il lui arrive de s'éclipser si souvent et de revenir rayonnant et transfiguré. Bonjour, amis auditeurs. Avec moi, découvrons qui est ce jeune homme et quelle est cette personne dont il veut découvrir le secret. Il s'approche de plus en plus et derrière un rocher, que voit-il? Jésus qui prie intensément en communion avec son Père. Dieu, notre Père et Créateur. Il est pétrifié, attend que Jésus termine sa prière et dit « Seigneur, apprends-moi à prier. » Prions notre Dieu et Père, Père Tout-Puissant, avec cette auditrice ou auditeur qui prie avec moi, voilà notre demande. Apprends-nous à prier. Bien souvent, nous prions et cela nous procure de l'apaisement, un sentiment de délivrance. Invoquer Dieu au moment du danger nous réconforte. Mais plus nous cheminons avec toi, nous avons ce sentiment que prier, c'est plus que cela. C'est reconnaître si nous avons une vie spirituelle de valeur. On peut se passer de tout sauf de la prière qui est la respiration de l'âme. Toute autre chose doit disparaître sauf la communication avec toi par la prière. Donne-nous d'avoir ce face-à-face avec toi sans hypocrisie, sans se cacher derrière quoi que ce soit. Être honnête avec nous-mêmes et avec toi. Mon Dieu, que nous puissions comprendre qu'une vie spirituelle authentique ne peut se faire que dans la prière. Apprends-nous vraiment à prier, que notre relation avec toi, mon Dieu, ne soit pas qu'apparence, que nous ayons avec toi une communication profonde, intense et sincère, que cette rencontre avec toi soit vraiment une communication avec la source suprême d'énergie, de courage et d'amour. Seigneur, apprends-nous à prier, nous aussi. Aide-nous à voir comment nous avons besoin de cette méditation vitale pour recharger nos batteries en force, en courage, en joie, en amour. Au nom de Jésus, nous t'avons prié. Amen. Dans Matthieu 6, au verset 6, nous lisons ceci. Toi, quand tu veux prier, entre dans ta chambre la plus retirée, verrouille ta porte et adresse ta prière à ton Père qui est là dans le secret. Au revoir, amis auditeurs d'Espérance FM. Bonne journée. Restons bénis.

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Je vous propose aujourd'hui Robert Schumann, 1810-1856, symphonie numéro 1 en si bémol majeur, opus 38, symphonie Le Printemps, symphonie numéro 4 en ré mineur, opus 120. Tout ceci avec l'Orchestre Philharmonique de Berlin, sous la direction de M. Van Karajan. On peut dire que la première symphonie de Schumann, dite la symphonie du printemps, date du début de l'année 1841. Cette première œuvre d'orchestre, née dans une heure ardente, fut esquissée en 4 jours entre le 23 et le 26 janvier. Un mois plus tard, elle était déjà instrumentée, elle fut donnée en première audition à Leipzig à la fin du mois de mars de la même année.

Je vous rappelle que vous écoutez des œuvres de Robert Schumann, 1810-1856, symphonie numéro 1 en si bémol majeur, opus 38, symphonie Le Printemps, et symphonie également numéro 4 en ré mineur, opus 120.

en exergue de son œuvre le vers « Dans la vallée, le printemps fleurit », extrait d'un poème d'Adolphe Bottiguer. Cette symphonie reste dans la ligne de pensées passionnées, exaltées, de compositions de l'année précédente, l'année des leaders 1840, et parée de couleurs romantiques. La quatrième suivie de quelques mois seulement, en septembre 1841, elle fut également esquissée en quatre jours et exécutée en tant que deuxième symphonie de Schumann le 6 décembre 1841 à Leipzig.

La première symphonie débute par une lente introduction avec le thème sonadelle exposé au cuivre comme une sorte de devise et dont le rythme illustre fidèlement le vers de la poésie de Bottiger. Ce thème initial engendre le thème principal de l'Ardente Allegro qui suit et qui écrit selon les règles de la forme sonate. La coda amène une nouvelle idée d'allure chantante à laquelle s'enchaîne le tendre Largetto en mi bémol majeur. Schumann avait choisi le titre Soir pour ce mouvement de rêverie dont le thème principal aux harmonies voilées après la reprise au violoncelle cède la place à une partie centrale plus animée et affectant la forme d'un développement jusqu'au retour de la section principale. Le final avec son thème principal, finement ciselé, ramène l'atmosphère du premier mouvement pour conduire l'œuvre dans un élan ininterrompu et une montée puissante vers la conclusion qui est l'apothéose de l'œuvre.

final, écrit en forme de sonate, Libre est à nouveau précédé d'une introduction lente et tâtonnante qui reprend le thème principal du premier mouvement dont est issu le reste du thème du final. Schumann conclut cette œuvre à laquelle il avait primitivement donné le nom de fantaisie symphonique sur une strette presto pleine d'entrain.

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3: 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La Bible familiale aux éditions Vie et Santé, lue par Christine.
4: Les trois lettres de Jean. Jean était ce disciple que Jésus aimait particulièrement. Il était l'un des trois hommes que Jésus avait amené avec lui sur la montagne lorsque Moïse et Élie étaient descendus du ciel et lui avaient parlé. Jean avait aussi vu l'angoisse de Jésus dans le jardin de Gethsémané. Il était le seul disciple à avoir osé s'approcher tout près de sa croix, car il voulait être avec lui jusqu'au bout. Jésus, sur la croix, lui avait demandé un dernier service. « Prends soin de ma mère, comme si c'était la tienne. » Jean écrivit l'histoire de la vie de Jésus, qui est l'évangile de Jean. Il écrivit aussi tout ce que Dieu lui avait montré dans la petite île de Patmos où on l'avait exilé. C'est le livre de l'Apocalypse. Nous ne savons pas exactement à quel moment Jean a écrit ces trois lettres, mais il devait être relativement âgé. C'est pourquoi, dans sa première lettre, il appelle les chrétiens ses enfants. Les deux autres sont adressés à des personnes en particulier. On découvre dans ses écrits toute l'affection qu'il avait pour ses amis. Jean ne se lassait pas de parler du grand amour de Dieu pour les hommes. Dieu qui a adopté les hommes et les appelle ses enfants. Savoir que Dieu nous aime a de quoi nous remplir de joie et de gratitude et nous donne envie de l'aimer en retour. On peut dire à Dieu qu'on l'aime et le lui montrer comme on le montre à ses parents, à ses frères et sœurs, ou à ses amis ou toute autre personne. Dieu nous aide même à témoigner de l'amour aux autres. Car lorsque nous sommes bons et aimables envers eux et que nous leur faisons du bien, eh bien c'est comme si nous le faisions à Dieu. Jean invita ses lecteurs à rester en contact avec Dieu, comme ils le font avec de bons amis. En effet, passer du temps avec Dieu, que ce soit en lui parlant, en lisant la Bible ou en pensant à lui, fortifie notre confiance en lui. Et cela nous remplit de force et de courage. C'est par toutes ces réflexions que Jean chercha à encourager les églises et il termina sa première lettre par cet avertissement. « Mes enfants, gardez-vous des faux dieux !» Il voulait dire par là qu'il devait faire attention à ne pas aimer une personne ou une chose au point d'en oublier Dieu. L'apôtre se faisait du souci pour les chrétiens de ces églises, car ils étaient troublés par la présence de faux prophètes. Ceux-ci voulaient leur faire croire que Jésus n'était pas venu en tant qu'homme sur la terre, mais qu'il avait seulement fait semblant. D'autres affirmaient que Jésus était tout simplement un homme bon, mais non le Fils de Dieu. La vérité est cependant la suivante. Jésus était un homme comme nous et en même temps Dieu.
3: C'était un extrait de la Bible familiale Entre les mains de Dieu aux éditions Vie et Santé.

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5: J'éprouvais de la reconnaissance envers Dieu pour les difficultés émotionnelles et les sentiments d'insatisfaction auxquels j'avais été en butte. Ceci m'avait poussé à trouver un sens à ma vie et m'avait conduit à rechercher la sagesse, la connaissance, l'harmonie et l'accomplissement de ma destinée. Maintenant, enfin, l'apparition du Maître semblait m'apporter la preuve tangible que j'avais cherché dans la bonne direction. Me rendant soudain compte que je serais en retard à mon travail si je m'attardais davantage, je sortis de la maison et sautai dans ma voiture. Pendant les 42 kilomètres que je parcourus pour me rendre à mon travail, je ne pensais qu'au privilège d'être un disciple de Jal Cole. Je me demandais quelle direction ma vie allait prendre, mais peu m'importait. Servir le maître, cela seul comptait. Quand j'arrivais à mon travail, je me sentis fatigué. En principe, j'accomplissais mon travail avec énergie. Mais ce matin-là, j'eus du mal à me concentrer. Tandis que la matinée s'écoulait, je me sentis de plus en plus lasse. Vers 11 heures, j'étais complètement épuisée, à la fois nerveusement et physiquement. Je pouvais à peine me tenir debout et tous les muscles de mon corps étaient douloureux, comme si je venais d'achever un marathon de 40 kilomètres. Je ne m'étais jamais sentie aussi épuisée de ma vie, même lors d'une grippe sévère. J'avertis mon supérieur que je ne me sentais pas bien du tout et rentrai chez moi, où je m'effondrai dans un épuisement total. Je dormis pendant des heures. La visite de Jal Cole avait abondamment puisé dans mes réserves d'énergie. Je pensais à la cécité et à la faiblesse de l'apôtre Paul lors de sa rencontre avec le Christ sur le chemin de Damas. Je me fis la réflexion qu'on ne ressort pas ainsi épuisé d'un rêve, des fantaisies de l'imagination ou d'hallucinations de 3 ou 4 minutes. Je savais que ce qui m'était arrivé était réel et que ma vitalité en avait payé un lourd tribut. Je n'avais pris aucune drogue d'aucune sorte. Tout doute qui me restait encore concernant l'existence d'entités spirituelles était désormais anéanti. L'apparition soudaine de Jal Cole reléguait les philosophes matérialistes au rang d'absurdité. J'avais maintenant une foi totale dans le mouvement du Nouvel Âge et dans ses enseignements métaphysiques. Les guides spirituels, une œuvre maîtresse de séduction. Les livres de Jal Cole me fascinaient. J'avais lu plusieurs de ses volumes avec un grand enthousiasme. Et ses vastes connaissances concernant les royaumes divins et la façon dont Dieu agissait sur l'humanité par le moyen d'énergie et d'entités spirituelles. Et de maîtres comme Jal Cole et Jésus me captivaient. Les livres de Jal Cole exercèrent sur ma vie une influence puissante, changeant complètement ma façon de penser, de voir le monde et de percevoir ma destinée. Par le moyen de la télépathie, Jal Cole avait dicté mot pour mot le contenu de 25 volumes de philosophie ésotérique à Alice Bailey. Ces livres publiée de 1919 à 1949, constitue la doctrine de base de ce que l'on peut maintenant considérer comme le mouvement du Nouvel Âge. Il est surprenant qu'Alice Bailey fut par le passé une chrétienne fervente et la femme d'un prêtre de l'église anglicane, avant de subir l'influence d'amis appartenant à la société théosophique. Dans ses œuvres, parues sous le nom d'Alice Bailey, Jal Cole prétend être l'un des anciens d'un groupe appelé la hiérarchie des maîtres. Il a réussi à faire croire à beaucoup de gens qu'il est un émissaire de Dieu. En réalité, il est l'un des principales entités spirituelles orchestrant le mouvement du Nouvel Âge. Il affirme être né il y a plus de 350 ans au Tibet, où il aurait exercé à une certaine époque la direction d'une lamaserie tibétaine. Il prétend que grâce à la méditation, de strictes pratiques spirituelles et l'aide d'êtres célestes, sa conscience est si évoluée qu'il a atteint l'immortalité dans son corps physique actuel. C'est pourquoi, depuis près de 4 siècles, il serait encore en vie. Jal Cole soutient qu'il reçut l'immortalité lors d'une cérémonie initiatique ayant eu lieu dans les royaumes célestes et appelée la 5e initiation ou initiation de l'ascension du Christ du Maître. À la suite de cette initiation cosmique, il serait devenu membre d'une élite d'êtres humains qui se présentent comme les maîtres de l'ascension. Ils ont atteint l'immortalité et n'ont plus à se réincarner. Jésus-Christ et la hiérarchie des maîtres. Dans ses ouvrages de métaphysique, Jal Cole affirme que 49 êtres humains vivant actuellement sur la planète, la plupart dans des régions reculées de l'Himalaya, font partie des maîtres de l'ascension. Il appelle ce groupe la hiérarchie des maîtres ou fraternité blanche, ou encore maître de la sagesse, la hiérarchie ou simplement les maîtres. Celui qui dirige la hiérarchie, un maître appelé Seigneur Maitreya, détient le rôle exécutif sous le titre de Christ. Selon Jal Cole, Jésus-Christ est l'un des membres les plus anciens de la hiérarchie des maîtres. Les grands gourous légendaires de l'Inde, tels que Bouddha, font également partie de la fraternité. La hiérarchie œuvrerait dans le sens d'une évolution spirituelle de la planète dans tous les domaines, religieux, politique, technologique, scientifique et culturel. Jal Cole enseigne plus particulièrement que Maître Jésus est en vie sur la planète, occupé à forger le destin du christianisme par la transmission télépathique d'idées dans le subconscient des dirigeants des églises chrétiennes. Il met l'accent sur le fait que Maître Jésus est un homme qui évolua d'incarnation en initiation successive jusqu'au stade de Fils de Dieu immortel, au même titre que les autres maîtres tels que Bouddha. Selon Jal Cole, les maîtres peuvent quitter leur corps physique et se déplacer sur la planète dans l'espace et le temps avec leur corps spirituel ou âme. Un maître a également le pouvoir supposé de condenser son être spirituel en un corps de lumière visible appelé l'Anuvarupa, selon la terminologie hindoue. Ainsi, le maître revêt son corps, Anuvarupa, lorsqu'il apparaît à quelqu'un sous l'aspect d'un être de lumière éblouissant tel que m'a paru Jal Cole. Le maître peut, à volonté, condenser son corps spirituel en un corps physique. Il peut alors être vu et touché comme un être humain normal. Une nouvelle religion mondiale. Jal Cole prétend que, dans le cadre de l'œuvre qu'il accomplit pour Dieu, il lui a été confié le projet particulier de communiquer à l'humanité les enseignements du Nouvel Âge dans le but de créer une nouvelle religion mondiale. Destiné à intégrer le christianisme et les enseignements de l'hindouisme et du bouddhisme en un tout harmonieux. La nouvelle religion mondiale révélerait pleinement la divinité dans tous ses aspects. Jal Cole affirme avoir reçu la plupart de ses informations de ses supérieurs hiérarchiques dans le ciel. Ses livres ont fait leur chemin autour du globe. Ils traitent d'un grand nombre de sujets, de la cause des maladies, des psychoses et de la possession démoniaque, comme du développement de l'intellect, de la croissance des civilisations et des cycles économiques. Des milliers de personnes ont complètement changé leur style de vie à la suite de la lecture de ces ouvrages. Moi-même, je fus tellement impressionnée par les concepts et le génie intellectuel de Jal Cole que je le révérais comme un grand saint. Le plus important peut-être, et le plus trompeur, sont ses enseignements sur la Sainte Bible. Il fait preuve d'une vaste connaissance concernant les principales religions du monde et offre même des commentaires sur la nature de Dieu le Tout-Puissant, le Très-Haut, et sur les activités du trône céleste. La déclaration suivante attira particulièrement mon attention. Je le cite. Qu'entendons-nous par l'expression « les forces du mal » Elle ne désigne pas les armées de l'iniquité et du péché rangées sous les ordres de cette invention de l'imagination, le diable, ou de quelque antéchrist souverain. Il n'y a pas d'armée semblable, ni de grand ennemi de Dieu déployé en bataille contre le Très-Haut. Il n'y a que l'humanité errante et souffrante. Fin de citation. Cette déclaration me confirma brillamment ce que j'avais cru pendant des nombreuses années. Satan n'existait pas. Jal Cole poursuivait ensuite en expliquant ce qu'étaient les forces du mal. Je le cite. Les forces du mal ne sont en dernière analyse que les habitudes de pensée et les idéaux anciens et enfouis qui ont accompli leur fonction en conduisant la race humaine à son point de développement actuel, mais qui doivent disparaître si l'on veut que le Nouvel Âge fasse son entrée. Fin de citation. Esclave des maîtres. Impressionné par ses vastes connaissances, je me sentis honoré de devenir le disciple dévoué et obéissant de Jal Cole. Cette condition tant appréciée de disciple finit pourtant par devenir de l'esclavage et tourner au cauchemar. Je n'avais pas beaucoup d'argent, mais je fus progressivement obligé de donner tout ce que je possédais pour soutenir la cause du Nouvel Âge. Je finis par consacrer tout mon temps à l'œuvre de mon maître. En obéissant à ses enseignements et à ses ordres, je croyais servir Dieu. En retour, guérison et bonheur, abondance et joie m'étaient promis, et même l'immortalité dans cette vie-ci. Aucune de ces promesses ne se réalisa de façon durable. Je devins l'une de ces nombreuses personnes qui, actuellement, servent les maîtres et autres guides spirites en ayant avec eux une relation directe et personnelle. Des millions de gens sont incités à suivre les directives intérieures de leur conscience supérieure au moyen de la méditation et autres techniques d'ouverture de la conscience. Entrouvrir les portes de l'esprit au moi supérieur permet réellement d'accéder au monde de l'esprit. J'étais loin de soupçonner alors que les puissances de l'esprit vers lesquelles je me tournais étaient ces mêmes puissances au sujet desquelles l'apôtre Paul nous mettait en garde dans son message à l'église d'Éphèse. Je le cite. « Nous n'avons pas à lutter uniquement contre notre nature terrestre, ni contre de simples ennemis mortels, mais contre les puissances occultes, contre une organisation spirituelle satanique, contre les dictateurs invisibles qui, dans les ténèbres, veulent contrôler et régir notre monde, contre la légion des esprits démoniaques dans les sphères surnaturelles, véritables agents du quartier général du mal. Éphésiens 6, verset 12. La spécialité de Jal Cole est de contrefaire la religion. C'est un maître falsificateur qui essaie de tromper les élus s'il est possible. En tant que chrétien, il est nécessaire que vous soyez au courant des activités de Jal Cole et de ses collègues. Sous l'aspect de Jésus-Christ, ils apparaissent parfois chrétiens en essayant de se faire passer pour le véritable Jésus. Au moment où je quittais brutalement le mouvement du Nouvel Âge, je découvris que les maîtres et autres guides spirituels habiles ont un dirigeant. Il s'agit, bien sûr, de Satan, alias Lucifer, alias le diable. Il y a bien longtemps, l'apôtre Paul nous avait averti contre sa puissance de séduction. Je le cite, « Satan lui-même se déguise en ange de lumière. » 2 Corinthiens 11, verset 14.
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joie à tous et que le Seigneur vous bénisse. On espère que de là où vous êtes, vous passez déjà un excellent moment. Sachez que nous ne sommes pas venus seuls, mais avec un projet à vous présenter. Et au-delà de ce projet, on est venu avec un message pour vous, qui est que le meilleur est encore devant vous. Alors s'il vous reste encore un peu de force et de foi, je vous invite à agrandir le groupe et déclarer cette phrase qui est très simple avec moi, qui dit que

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la guérison, première partie. La ville semble être en plein carnaval. Au milieu de l'après-midi festive du sabbat, dans cette cité de pierre qui se livre rarement au divertissement, le maître décide de faire fi des masques pour affronter à visage découvert la dure réalité de la douleur. Il se fraye tant bien que mal un passage dans l'antre le plus sinistre d'où montent des effluves malodorants à soulever le cœur, la piscine probatique. Ce réservoir partiellement souterrain ne ressemble en rien au beau bassin plein de poissons bigarrés des villes romaines où les riches se baignent entourés de fragrances coûteuses. Il n'a ni dimension olympique, ni tremplin, et n'est pas non plus fréquenté par des sportifs jeunes et bronzés. Au contraire, il est peuplé de malades, d'aveugles, de boiteux, d'infirmes. Sous les voûtes de ces cinq portiques se tiennent les plus désespérés de la vie. Et le nom qu'il porte aurait été très beau si le contexte ne lui avait pas conféré des consonances sarcastiques. Bethesda, la maison de la miséricorde. Les portiques de ces bains publics ressemblent davantage à la cour des miracles, des salles d'attente sombres, des hôpitaux les plus sordides qu'aux bains si appréciés dans l'Empire romain. Une croyance populaire fascinante y est attachée. On dit qu'un ange descend de temps en temps à autre pour agiter l'eau du réservoir et que le premier malade qui s'y immerge à ce moment-là guérit de sa maladie. Vérité ou mensonge? On soutient que des personnes en mauvaise santé qui fréquentaient la piscine, plusieurs ont effectivement été guéries. Voilà pourquoi, depuis des temps immémoriaux, s'y livre chaque jour une véritable compétition, une sinistre compétition, la course à la guérison par la rapidité du plongeon. Il faut être très alerte pour devancer tous les autres, car le fait est confirmé. Ceux qui ont guéri ont toujours été les premiers à s'être jetés dans les remous. Les cas désespérés, les prostrés, les grabataires, les impotents, même les culs de jatte y sont amenés. En somme, tous ceux qui sont incapables de se mouvoir ou qui éprouvent des difficultés à marcher et bien sûr, d'autres cas moins graves encore valides. Naturellement, ceux qui sont capables de courir et de sauter s'immergent dans l'eau avant les invalides. Quelques malades disposent de l'aide de leurs proches, de leurs amis ou d'un serviteur. D'autres sont seuls, évidemment. Ceux qui sont bien entourés parviennent aussi à les précéder dans le bassin. Par conséquent, dans cette piscine arrive au vu et au su de tous ce qui se passe partout dans le monde depuis toujours, sans attirer l'attention de quiconque. Les moins affectés et les mieux assistés guérissent, tandis que les cas graves et sans aide restent sur le pavé. Ils voient leurs maux empirer et finissent par mourir. Comme les bains froids et l'hydrothérapie en général sont excellents pour la santé et que la foi contribue puissamment au processus curatif, les récits de guérison à la piscine de Bethesda jouissent d'une certaine réputation. Que ces récits soient ou non réellement fondés, il est indéniable que certains malades désespérés sont prêts à tout. Par ailleurs, tous les témoignages concordent pour décrire cette piscine comme un lieu sinistre. Au moindre soupçon d'agitation de l'eau, parce qu'une grenouille y plonge, qu'un poisson en bondit ou qu'un oiseau s'y élance pour boire, les malades les plus alertes s'y précipitent. Les forts poussent les faibles, les piétinent, des bruits courts que quelques-uns s'y seraient même noyés dans la bousculade. Comment un Dieu d'amour pourrait-il appliquer la loi du plus fort sur des miracles? Jésus est indigné par cette croyance populaire et s'érige contre elle. Jésus sait que Dieu se rit tout spécialement auprès des plus défavorisés et il se tient plus ou moins auprès des défavorisés. Comment expliquer à ces pauvres gens que
Le Créateur n'a rien à voir avec pareille thérapie, que jamais il ne pourrait récompenser la rivalité brutale. Le Maître, c'est-à-dire Jésus, notre Sauveur, observe attentivement cette multitude souffrante. Il y cherche des yeux celui qui est le plus gravement malade, le plus démuni. Rapidement, il repère une invalide qui attend là depuis 38 ans. 38 ans. Être un jour le premier à se jeter à l'eau, n'ayant personne pour l'y aider, il est condamné à ne jamais guérir. Jamais, jamais. À moins d'être passé par une expérience similaire, personne ne peut se faire une idée, même approximative, de ce que représente 38 ans de paralysie. Toute une vie, et c'est ce malade que Jésus choisit. Jésus s'approche de cet homme et lui pose une question étrange. Veux-tu guérir? Dans toute culture, poser une question est le moyen par excellence d'entamer une relation. Nous engageons très souvent la conversation avec nos semblables, avec des questions. Pourtant, il arrive que nos questionnements, parfois porteurs de pièges et de malentendus, entravent la communication. En effet, au lieu de faciliter le dialogue, certaines questions le transforment en un véritable interrogatoire. Et ce malade en a souffert plus d'une fois. Qu'est-ce qui se passe pour que tu ne guérisses pas? As-tu essayé de prier? Est-ce que? D'autres questions ont pour but de manipuler. Comment se fait-il que tu sois toujours seul? Pourquoi ta famille ne prend-elle pas soin de toi? Comment tolères-tu pareille situation? Comment? Pourquoi? Il est des questions importantes qui blessent l'interlocuteur et le placent en situation d'infériorité. Ne serais-tu pas mieux chez toi? Pourquoi t'entêtes-tu à ce qu'on t'amène ici chaque jour? As-tu au moins vu une fois un ange y descendre? Il y a des questions indiscrètes et pénibles qui ne font que remuer le couteau dans la plaie. Mais qu'as-tu exactement? Qu'as-tu fait pour rester handicapé? À ton avis, qu'est-ce qui empêche Dieu d'intervenir dans ta vie depuis ce temps? Le Maître éprouve une profonde compassion pour ce malheureux. Sa question semble impertinente, mais c'est en réalité une marque de respect. Jésus ne veut pas s'imposer au malade. Il respecte sa liberté. Jésus lui demande la permission de se glisser dans son intimité parce qu'il sait que son intervention peut le perturber, interpeller ses convictions, défier ses préjugés. C'est ce qu'on prend l'infirme, puisque, ne s'y sentant pas obligé, il ne répond pas à la question de Jésus. Bien qu'apparemment dépourvue de sens, la question est en effet très déterminante. Il fait donc ce qu'il a l'habitude de faire, se plaindre, se lamenter, car c'est de l'abondance du cœur que la bouche parle. Je n'ai personne pour m'aider. La solitude est pire que ma maladie. Comme pour beaucoup de malades chroniques, son propre malheur est devenu le centre de sa vie. Après 38 ans de résignation, cet homme a à peu près perdu la force de volonté. Il ne sait plus ce qu'il veut. Tout ce qu'il sait, c'est qu'il se sent abandonné et qu'il vit très mal sa solitude. Ses sempiternelles lamentations et son propre sort l'ont paralysé au point d'être incapable du moindre espoir. Après son corps, la léthargie envahit son esprit. Son âme est en train de devenir aussi sèche que celle des amis et parents qui l'ont abandonné un jour de plus. D'ailleurs, un sabbat, en cet endroit sinistre, pour être avec cette foi des excuses plus ou moins religieuses, tout comme ceux qui, quelques instants plus tard, accuseront Jésus de transgresser la loi qui exige de s'abstenir de toute action ce jour sacré. Par son étrange question, le Maître tente de provoquer une réaction chez le malade, de stimuler sa volonté paralysée, d'allumer une étincelle de foi dans son vide mental. Il comprend que le pire qui puisse arriver à quelqu'un pour qui tout va mal est de s'enfoncer dans le désespoir.
La question de Jésus reste toujours sans réponse. Elle est en effet vraiment déroutante. Tous les malades ne veut-il pas guérir ? 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

Petit clin d'œil à toi qui m'écoutes. Peut-être recherches-tu à augmenter ton patrimoine financier et tes richesses afin de jouir de bien et de tranquillité. Sois tout à fait honorable pour t'assurer une belle assise à toi et à ta descendance. Toutefois, je voudrais t'encourager à faire de cette recherche non pas un but ultime, mais un moyen de glorifier Dieu. Car comme dirait ce texte biblique de 1 Timothée 6, verset 17, « Recommande aux riches du présent siècle de ne pas être orgueilleux et de ne pas mettre leur espérance dans des richesses incertaines, mais de la mettre en Dieu qui nous donne avec abondance toutes choses pour que nous en jouissions. Alors, reconnais ta dépendance à ce Dieu qui pourvoit à tes besoins et œuvre à son avantage. Que tes biens soient une bénédiction pour toi, ta famille et tous ceux qui t'entourent. J'aurai plaisir à te retrouver pour un autre clin d'œil. D'ici là, prends soin de toi. »

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0: 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Il est 5h. 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
2: L'une se trouve sous les ailes de Dieu et l'autre se trouve auprès de lui. La guérison et la délivrance. Un proverbe français dit ceci, « Qui veut guérir doit dire son mal. » Brené Brown a déclaré, « Un jour, vous raconterez comment vous avez surmonté ce que vous avez vécu et ce sera le guide de survie de quelqu'un d'autre. » Il est écrit dans le livre des Psaumes, chapitre 32, verset 3, « Tant que je me suis tue, mes os se consumaient, je gémissais toute la journée. » Mon ami qui parle de guérison parle en même temps de blessure. Il existe plusieurs douleurs et blessures pour lesquelles nous avons besoin de guérison. La culpabilité à cause d'un péché non confessé, la blessure causée par une personne, un mensonge, une injustice, une calomnie, une infidélité, des blessures dues à nos mauvais choix. Chaque douleur a un nom. Peu importe où se situe la douleur, que ce soit dans ton cœur ou dans ton âme, Dieu veut te guérir. Et plus encore, il est celui qui a le pouvoir de guérir toutes tes maladies.

est écrit dans le livre de 2 Corinthiens, au chapitre 1er, « Béni soit Dieu, le Père de notre Seigneur Jésus-Christ, le Père de miséricorde et le Dieu de toute consolation qui nous console dans toutes nos afflictions, afin que par la consolation dont nous sommes l'objet de la part de Dieu, nous puissions consoler ceux qui se trouvent dans quelque affliction. » Il est écrit dans le livre de Malachie, « Mais pour vous qui craignez mon nom, se lèvera le soleil de la justice et la guérison sera sous ses ailes. Vous sortirez et vous sauterez comme les veaux d'une étable et vous foulerez les méchants. » Plus que jamais, nous devons lire la parole de Dieu et la mettre en pratique. Nous ne devons pas nous borner à l'écouter. Cela n'a point de sens. Nous ne devons pas prendre notre sanctification à la légère. Il est écrit dans le livre des Proverbes, « Garde ton cœur plus que toute autre chose, car de lui viennent les sources de la vie. » Mon ami, si cette source est boueuse, toute notre vie ne peut qu'être trouble. En qualité d'enfant de Dieu, nous devons veiller à l'état de notre cœur, veiller sur notre âme, afin de ne pas laisser nos blessures s'infecter ni se surinfecter à cause de l'orgueil. Pour trouver la guérison, il faut libérer tous les captifs et laisser toute vengeance à l'Éternel qui ne tient point le coupable pour innocent. L'Éternel lui-même a déclaré « Je suis l'Éternel qui te guérit ». Dans le livre d'Ésaïe, nous voyons l'Éternel qui juge son peuple. Il dit « La tête entière est malade et tout le cœur est souffrant, de la plante du pied jusqu'à la tête. Rien n'est en bon état. Ce ne sont que blessures, contusions et plaies vives qui n'ont été ni pansées, ni bandées, ni adoucies par l'huile. » Jésus a déclaré « Ce ne sont pas ceux qui se portent bien qui ont besoin de médecins, mais les malades. Je ne suis pas venu appeler des justes, mais des pécheurs. » Dieu cherche à guérir son peuple. Il veut ramener le cœur des pères vers les enfants et le cœur des enfants vers leurs pères. Il veut restaurer. Au jour de la souffrance, regarde à Jésus. C'est par ses meurtrissures que nous sommes guéris. Quoi qu'il n'y eut point de fraude dans sa bouche, il a plu à l'Éternel de le briser par la souffrance. Après avoir livré sa vie en sacrifice pour le péché, il verra une postérité et prolongera ses jours, et l'œuvre de l'Éternel prospérera entre ses mains. Notre Dieu est le même que du temps de Jérémie. Il donne la guérison et la santé. David sait qui est l'Éternel. Et au jour de la souffrance, il tourne vers lui sa face et il dit « Aie pitié de moi, Éternel, car je suis sans force. Guéris-moi, Éternel, car mes os sont tremblants. » La guérison t'apporte la délivrance, la paix, et avec elle, tu retrouves ta joie. Il est écrit dans le livre des Psaumes, « Béni soit le Seigneur chaque jour. » Quand on nous accable, Dieu nous délivre. Dieu est pour nous le Dieu des délivrances. Et l'Éternel, le Seigneur, peut nous garantir de l'amour. David déclare, « Tu es un asile pour moi. Tu me garantis de la détresse. Tu m'entoures de champs de délivrance. » L'Éternel Dieu est celui qui combat auprès de ses enfants. Il sait diriger les opérations pour les conduire à la victoire. Nous nous souvenons de Ziklag, pillé et incendié par les Amalécites, et comment les Amalécites furent battus par David, dans le livre de 1 Samuel au chapitre 30. Lorsque David arriva le troisième jour à Ziklag avec ses gens, les Amalécites avaient fait une invasion dans le Midi et à Ziklag. Ils avaient détruit et brûlé Ziklag. Après avoir fait prisonnier les femmes et tous ceux qui s'y trouvaient, petits et grands, ils n'avaient tué personne, mais ils avaient tout emmené et s'étaient remis en route. David et ses gens arrivèrent à la ville et voici, elle était brûlée.
et leurs femmes, leurs fils et leurs filles étaient emmenés captifs. Alors, David et le peuple qui étaient avec lui élevèrent la voix et pleurèrent jusqu'à ce qu'ils n'eussent plus la force de pleurer. Les deux femmes de David avaient été emmenées, Achinoam de Jizréel et Abigaël de Carmel, femme de Nabal. David fut dans une grande angoisse, car le peuple parlait de le lapider, parce que tous avaient de l'amertume dans l'âme, chacun à cause de ses fils et de ses filles. Mais David reprit courage en s'appuyant sur l'Éternel, son Dieu. Il dit au sacrificateur Abiathar, fils d'Achimilec, apporte-moi donc l'éphod. Abiathar apporta l'éphod à David. Et David consulta l'Éternel en disant, poursuivrai-je cette troupe? L'atteindrai-je? L'Éternel lui répondit, poursuis, car tu atteindras et tu délivreras. Et David se mit en marche, lui et les 600 hommes qui étaient avec lui. Ils arrivèrent au torrent de Bézor, où s'arrêtèrent ceux qui restaient en arrière. David continua la poursuite avec 400 hommes. 200 hommes s'arrêtèrent, trop fatigués pour passer le torrent de Bézor. Ils trouvèrent dans les champs un homme égyptien qu'ils conduisirent auprès de David. Ils lui firent manger du pain et boire de l'eau, et lui donnèrent un morceau d'une masse de figues sèches et deux masses de raisins secs. Après qu'il eut mangé, les forces lui revinrent, car il n'avait point pris de nourriture et point bu d'eau depuis 3 jours et 3 nuits. David lui dit, « À qui es-tu et d'où es-tu ?» Il répondit, « Je suis un garçon égyptien, au service d'un homme amalécite. Et voilà 3 jours que mon maître m'a abandonné parce que j'étais malade. Nous avons fait une invasion dans le midi des Kérésiens sur le territoire de Juda et au midi de Caleb. Et nous avons brûlé Ziklag. » David lui dit, « Veux-tu me faire descendre vers cette troupe ?» Il répondit, « Jure-moi par le nom de Dieu que tu ne me tueras pas et que tu ne me livreras pas à mon maître, et je te ferai descendre vers cette troupe. » Il lui servit ainsi de guide. Et voici, les Amalécites étaient répandus sur toute la contrée, mangeant, buvant et dansant à cause du grand butin qu'ils avaient enlevé du pays des Philistins et du pays de Juda. David les battit depuis l'aube du jour jusqu'au soir du lendemain, et aucun d'eux n'échappa, excepté 400 jeunes hommes qui montèrent sur des chameaux et s'enfuirent. David sauva tout ce que les Amalécites avaient pris et délivra aussi ces deux femmes. Il ne leur manqua personne, ni petit, ni grand, ni fils, ni fille, ni aucune chose du butin, ni rien de ce qu'on leur avait enlevé. David ramena tout. Et David prit tout le menu et le gros bétail, et ceux qui conduisaient ce troupeau et marchaient à sa tête disaient, « C'est ici le butin de David. » David arriva auprès des 200 hommes qui avaient été trop fatigués pour le suivre et qu'on avait laissé au torrent de Bézor. Ils s'avancèrent à la rencontre de David et du peuple qui était avec lui. David s'approcha d'eux et leur demanda comment ils se trouvaient. Tous les hommes méchants et vils parmi les gens qui étaient allés avec David prirent la parole et dirent, « Puisqu'ils ne sont pas venus avec nous, nous ne leur donnerons rien du butin que nous avons sauvé. Sinon, à chacun sa femme et ses enfants, qui les emmènent et s'en aillent. » Mais David dit, « N'agissez pas ainsi, mes frères, au sujet de ce que l'Éternel nous a donné, car il nous a gardés et il a livré entre nos mains la troupe qui était venue contre nous. Et qui vous écouterait dans cette affaire? La part doit être la même pour celui qui est descendu sur le champ de bataille et pour celui qui est resté près des bagages. Ensemble, ils partageront. » Il en fut ainsi dès ce jour et dans la suite. Et l'on a fait de cela jusqu'à ce jour une loi et une coutume en Israël.

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1: Prions ensemble. Éternel, entends ma prière. Passe ta main bénissante sur moi et guéris mon âme. Détruis en mon cœur toute racine d'amertume et mets sur ma langue des chants de louange à ton saint nom. Je t'ai prié au nom de Jésus et pour que ton nom seul, Père, soit glorifié à jamais et pour l'éternité. Amen.

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2: Mon ami, exalte ton Dieu. Lève tes mains vers ce sanctuaire. Il ne restera pas sourd à ta voix. Il te répondra. Garde la foi et la paix en ton Dieu. Je te souhaite bon courage, mon ami, sur les routes de la vie.
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1: 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Il est 6h. 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
2: Bonjour à tous. Le parquet général a fait appel de la décision concernant les trois accusés du procès du meurtre d'Alicia Faye, dont le verdict a été rendu il y a 10 jours par la cour d'assises de Cayenne. L'appel concerne les trois accusés. L'un a été acquitté, les deux autres condamnés à 6 et 30 ans de réclusion. Alicia Faye, une jeune femme de 25 ans, avait été recrutée comme mule dans un réseau de trafic de cocaïne. Elle avait été abattue d'une balle dans la tête en 2021 à Cayenne. Les investigations se poursuivent en Guyane après la découverte d'un corps hier à Kourou. Le cadavre a été découvert dans le quartier du Vieux-Bourg, près de la voie publique. Il s'agirait d'un homme d'une 40aine d'années, mais son identité n'est pas encore connue. En Guadeloupe, un feu s'est déclaré lundi dans les armoires électriques de la sucrerie de Grande Anse, ce qui a eu pour conséquence d'interrompre la campagne sucrière. À 2 jours seulement de son terme, environ 38 000 tonnes de canne ont été broyées sur les 42 à 43 000 tonnes attendues en fin de campagne. Les cannes encore à récolter sont redirigées vers les 3 distilleries de Lille, une solution qui permet de limiter les pertes pour les producteurs. Face aux prévisions d'arrivage massif de sargasses et à leurs conséquences sur la qualité de l'air, la ville de Petit-Bourg a décidé de rétablir un fonctionnement en demi-jauge dans plusieurs établissements scolaires de la commune. Cette mesure exceptionnelle sera appliquée demain et vendredi. La ville assure poursuivre une surveillance constante de l'évolution de la situation. C'est un lieu unique en Martinique. L'UNAFAM a inauguré récemment ses nouveaux locaux au domaine de Tivoli à Fort-de-France, un lieu d'écoute, d'information et de soutien destiné aux familles de personnes atteintes de troubles psychiques. Et puis les Bleus entrent dans le mondial de foot de la meilleure des manières. Malgré une première mi-temps compliquée, la France s'est imposée face au Sénégal 3-1 grâce à un doublé de Kylian Mbappé notamment. L'attaquant devient ainsi le nouveau recordman du nombre de buts en sélection. Les Bleus qui affronteront l'Irak lundi pour une place en 16e de finale. Bonne journée à tous à notre écoute.
3: Bonjour à tous. La température grimpe de nouveau. Une vague de chaleur débute aujourd'hui avec un pic annoncé pour dimanche et des pointes pouvant monter en fin de semaine à 40 degrés dans certaines régions, notamment en Île-de-France, dans la région Poitou-Charentes et dans la vallée du Rhône. Face à ce coup de chaud à venir, le ministre de l'Éducation nationale assure que les épreuves orales du bac prévues l'après-midi la semaine prochaine pourraient être reportées au cas par cas. Et dont Geoffrey assure que les élèves seront prévenus vendredi au plus tard. En ce qui concerne les écoles maternelles et primaires, des adaptations pourront également être mises en place. Le patron de Total Energy devant la commission des finances de l'Assemblée nationale, il est entendu ce mercredi sur la fiscalité des multinationales et leurs bénéfices. Une audition alors que le groupe a publié son rapport annuel, un rapport qui révèle que Total déclare un quart de ses bénéfices dans la catégorie reste du monde, une catégorie jugée opaque par certains économistes. Les stocks de pétrole des pays de l'OCDE ont atteint leur plus bas niveau depuis 1990. C'est l'alerte de l'Agence internationale de l'énergie. Des difficultés d'approvisionnement en pétrole liées au blocage du détroit d'Ormuz ces derniers mois. Les États-Unis et l'Iran signeront vendredi en Suisse leur protocole de paix. Et malgré cet accord, Israël a frappé le sud du Liban à plusieurs reprises ce matin. Une annonce de l'Agence nationale d'information libanaise. Téhéran a pourtant répété à plusieurs reprises que le compromis conclu avec Washington devait inclure une cessation des hostilités au Liban, où Israël divisait le Hezbollah. Francis Holm, de nouveau devant la justice, le tueur en série va être renvoyé devant les assises des Hauts-de-Seine pour le meurtre d'un agriculteur en 1989 dans le Vaucluse. Jean-Joseph Clément avait été retrouvé mort à Bédaride, le crâne fracassé par une pierre. Et bravo à nos Bleus, c'est un bon début. Les mots d'Emmanuel Macron sur son compte Instagram. Le président de la République a félicité l'équipe de France pour sa victoire lors de son entrée en lice dans la Coupe du Monde. Les Français qui ont battu le Sénégal hier soir 3-1. Excellente fin de matinée à tous.

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Bonjour à toutes et bonjour à toutes. Vous écoutez Espérance FM, il est 6h10. Très heureux de vous retrouver sur la fréquence des 91.6 de la bande FM, la station qui laisse toujours une porte ou une fenêtre ouverte 24 heures sur 24 sur l'espoir. J'espère tout de même que votre nuit a été agréable et nous sommes déjà repartis pour ce mercredi 17 juin 2026. Nous remercions le Créateur qui nous donne la possibilité de vous servir. Michel avec vous dans Espérance Matin jusqu'à 8h. Et oui, nous sommes déjà mercredi, nous sommes au beau milieu de la semaine. Que vous partiez pour le travail ou à la maison, nous sommes ensemble pour faire le plein d'espérance pour cette nouvelle journée qui commence. L'essentiel de l'info, c'est à partir de 7h avec les confrères de A2PRL. Un gros bel bonjour à tout le personnel qui était de garde hier soir. Nous vous souhaitons de passer une excellente journée. Reposez-vous bien et faites très attention sur le chemin du retour. Gros bel bonjour aussi à tous nos fidèles auditeurs qui nous écoutent jour après jour et qui nous soutiennent par leurs dons. Nous vous souhaitons de passer une excellente journée et que Dieu vous bénisse. Aujourd'hui, nous sommes bien le mercredi 17 juin 2026. Nous voudrions souhaiter à tous et à toutes celles qui ont leur anniversaire ce jour un joyeux anniversaire. Profitez de cette journée et que l'Éternel vous bénisse. Plis fos gwokin bered. Notre pensée biblique aujourd'hui se trouve dans Ézéchiel 36, le verset 26. Je vous donnerai un cœur nouveau, je mettrai en vous un esprit nouveau, j'ôterai de votre corps le cœur de pierre.

chair et je vous donnerai un cœur de chair. Ézéchiel 36, le verset 26. Celui qui a réalisé en quoi consiste la perfection idéale du caractère ne manquera jamais de témoigner autour de lui la sympathie et la tendresse du Christ. L'influence de la grâce doit attendrir le cœur, affiner et purifier les sentiments et communiquer un sens élevé de la délicatesse et de la bienséance. Notre premier titre de cette matinale, ce sera avec Move Harmony. Demain, c'est jeudi. Bonne écoute à tous et bon réveil.

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1: Michel pour la météo. Michel, on vous écoute.
2: Voici les prévisions de Météo France pour ce mercredi 17 juin 2026. La journée débute sous un ciel clément avec de belles éclaircies. Cependant, des nuages menaçants gagnent rapidement par l'est et les averses isolées de la matinée deviennent plus fréquentes et localement de bonne intensité l'après-midi et surtout la nuit suivante où un coup de tonnerre pourrait se faire entendre. Pour le vent faible à modéré d'est à nord-est, il atteint en moyenne 15 à 30 km/h en journée, puis se renforce la nuit sur la côte atlantique avec des pointes à 40 km/h. Des rafales de 60 km/h sont attendues sur les zones exposées et avec des averses. Pour la mer, légère baisse peu significative en journée. Voici les horaires de marée en Bedford-de-France, pleine mer 3h09, la basse mer est prévue à 11h50. Température minimale prévue 25 degrés, maximale prévue 31 degrés. Horaire du soleil 5h35 et 18h35. Voici la tendance pour le jeudi 18 juin. Jeudi, le ciel nuageux avec des averses encore fréquentes le matin. Elle se raréfie en cours d'après-midi. On note l'arrivée d'une brume de poussière d'origine saharienne qui s'annonce modérée. Le vent se renforce et la mer se creuse. Les coups moyens en Atlantique atteignent 2,20 m en cours de nuit. C'est tout pour aujourd'hui et bonjour chez vous.
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2: Bienvenue sur la fréquence de l'espoir. Voici Jean-Jean et Gwen Dresser. La mort n'a plus d'emprise. Je vous laisse apprécier.

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5: Merci de nous avoir choisi. Il est esprit, c'est chanté par Gospel Célébration. Bonne écoute à tous et bon réveil.

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1: Le Dieu de l'honnêteté. Le texte de base est tiré du livre d'Exode, le chapitre 20, le verset 15. Tu ne déroberas point. Le huitième commandement est un portrait du Dieu de l'honnêteté. La Bible enseigne que les êtres humains ont le droit d'utiliser et de profiter des biens qu'ils ont reçus de Dieu sans subir de dépouillement, de gestion frauduleuse ou de vol. Cependant, il nous rappelle aussi que nous ne pouvons envisager de profiter ou d'user des biens d'autrui parce que c'est un péché aux yeux de Dieu. Cela nuit à la convivialité et détruit la paix. Dans le cas du chrétien, voler met en évidence un manque de confiance en ce que Dieu fournira, ce qui est nécessaire pour vivre une vie digne. Voler est un acte commis par celui qui pense être le centre du monde et qui ne ressent pas la responsabilité de respecter les biens d'autrui. Il croit pouvoir en faire tout ce qu'il désire sans se soucier du moyen pour y parvenir et dans sa volonté de satisfaire sa propre ambition, il se préoccupe très peu du préjudice qu'il peut causer à l'autre. Avec le huitième commandement, Dieu veut corriger cette façon de voir la vie, car vivre ainsi finit par détruire toute tentative de vivre en société. Peu de fléaux sociaux sont aussi méprisables que le vol. Les voleurs sont mal vus, même dans les prisons. Malheureusement, il faut maintenant lutter non seulement contre la délinquance habituelle, mais aussi contre le vol qui est pratiqué en entreprise, dans les gouvernements et les institutions. Du petit vol de matériel ou d'objets jusqu'à la malversation de fonds. La corruption a pris des dimensions épidémiques en de nombreuses régions du monde et la convoitise, ce désir de s'approprier ce que Dieu n'a pas donné, en est une des racines. En interdisant le vol, Dieu promet l'équité sociale et le travail productif. Quand quelqu'un décide d'obéir au huitième commandement, il réalise qu'il doit travailler pour subvenir à ses besoins et aux besoins de ceux qui en dépendent de lui. Il fut un temps où l'on pensait que ce commandement s'appliquait particulièrement aux personnes pauvres, au point de devoir voler pour survivre. Mais aujourd'hui, il y a de nombreux cas de personnes riches qui ont fait fortune en volant les autres, en leur offrant des biens ou des prestations de service. Cela indique que l'appel à respecter le prochain, y compris ses biens, est quelque chose qui concerne à la fois les pauvres et les riches, les gens instruits ou non, ceux qui dirigeants ou qui sont dirigés, ainsi que les enfants de Dieu, puisque même le Seigneur s'est plaint un jour de son peuple en lui disant « Vous me trompez, vous le peuple tout entier. » Malachie, le chapitre 3, le verset 9.
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0: Les obsèques de Madame Méphane Raymond, major retraité de la police nationale décédée à l'âge de 68 ans, seront célébrées le mercredi 17 juin à 10h en l'église paroissiale du Morne-Vert. Le cortège se réunira sur parvis de l'église, l'immersion se force mature du Morne-Vert. Cet avis est diffusé à part de sa fille Lignon Sylvie et son compagnon Amalie Rouilly, sa petite-fille, sa sœur Méphane Sonia, ses frères Emmanuel et sa compagne Sonia, Jocelyn et son épouse Christine Franciette, Patrick surnommé Grégory et son épouse Jeannette Abizic, Jean-Michel, Félix surnommé Youyou, veuve Rieux. Ses frères et sœurs de cœur, Salibert Roger, Élie Joseph surnommé Joby, Salibert Evelyne, Élie Marie-Rose. Ses neveux et nièces, cousins et cousines, ses collègues de la police nationale, les familles Méphane, Marcelin, Picardon, Chantalou, Le Pasteur, des parents amis et alliés. Les obsèques de Madame Veuve, Maurice Bélé, Huguette, Némilia, décédée à Toulon dans le Var à l'âge de 94 ans, seront célébrées le mercredi 17 juin à 10h45 à la Seine-sur-Mer. Cet avis est diffusé à part de sa fille Sonia Maurice Bélé, son gendre Franck Jourdan, sa petite-fille, des parents proches, amis et alliés. Un hommage sera rendu à Madame Maurice Bélé, Huguette, ultérieurement en Martinique. Les obsèques de Madame Monrose, Dina Néluap, surnommée Didine, décédée à l'âge de 58 ans, seront célébrées le mercredi 17 juin à 14h30 au temple adventiste Morija Route des religieuses à Fort-de-France. Le cortège se réunira sur le parvis du temple. L'immersion se force matière de redoute. Cet avis est diffusé à part de son époux, Jean-Joseph Monrose, surnommé Jo. Sa fille Johanna Monrose et son époux Nathanaël Ago. Sa fille de cœur, Keren Ago. Sa mère Antonia Félicienne Maizewa. Ses frères et sœurs Samuel Luap et son épouse Régine Nérovic, Naomi Luap, Josué Luap et son épouse Béatrice Maslé, Claudia, Sephora, Esther, Rachel Luap, Obed Luap et son épouse Josiah Oscar. Ses pères de cœur Bernard Maizewa et Daniel Jirem. Sa mère de cœur Joseph Zéphir. Sa sœur de cœur Jocelyne Véronique. Son fils de cœur Mike Emmanuel Migari. Ses neveux et nièces, ses oncles et tantes. Ses beaux-frères et belles-sœurs, ses frères et sœurs adventistes du septième jour. Les familles Luap, Jacques, Monrose, Maizewa, Ancinon, Vivares, Richol. Des parents amis et alliés. Les condoléances se feront sur registre lors de la veillée. Les obsèques de la jeune Adriana Rebecca Larcher, surnommée Nana ou Didi, décédée à l'âge de 23 ans, seront célébrées le mercredi 17 juin à 15h au temple évangélique baptiste des Anses d'Arlé, quartier L'Étang. Le cortège se réunira près de la poste des Anses d'Arlé. L'inhumation aura lieu au cimetière des Anses d'Arlé. Cet avis est diffusé de la part de sa fille Williana, son compagnon William Grand et sa famille. Sa mère Karine Delbois épouse Larcher. Son père Michel-Louis Larcher. Ses sœurs Michaela et Elias. Ses grands-mères Simonis Delbois et Sébastien Larcher. Ses grands-pères, Lucien Delbois et Alex Larcher. De Noah Larcher, de ses oncles et tantes, cousins et cousines, ses nombreux amis des familles Larcher, Delbois, Aubriel, Dinal, Cyrilla, des parents amis et alliés. Les obsèques de M. Karel Jacques, employé de la SAMAC, société Aéroport, Martinique et Messézère, décédé à l'âge de 67 ans, seront célébrés le mercredi 17 juin à 15h30 en l'église de Saint-Esprit. Le cortège se réunira sur parvis de l'église. L'immersion se force au matière de Saint-Esprit. Cet avis est diffusé à part de son épouse Karel Edouane, née Magloire. Ses filles Léa et Sarah Karel. Ses frères et sœurs Marie-Apolline Serge, Karel Jean-Claude, Patrick, Yvette, Catherine, Christine, Marie-Joseph, Camille, Flora, épouse Norva, David et son épouse Raphaël Lydie. Ses petits-enfants, ses neveux et nièces, ses cousins et cousines, ses oncles et tantes, ses beaux-frères et belles-sœurs, de ses collègues de la SAMAC. Des familles Karel, Miblé, Magloire, Brival, Cabrimol, des parents amis et alliés. Les obsèques de Madame Rondel Ginette Nissurina, surnommée Nani, commis au ministère des Armées, décédée à l'âge de 92 ans, seront célébrées le jeudi 18 juin à 9h30 en l'église paroissiale de Casse-Pilote. Le cortège se réunira sur parvis de l'église, l'inhumation se fera sous matière de Casse-Pilote. Cet avis est diffusé à part de ses enfants Jean-Marc Rondel et son épouse Josiane, Roselyne Rondel, Annick Caclin et son épouse Serge, Marlène Rondel et son compagnon, Fernand, Muriel Rondel, Jean-Michel Rondel et sa compagne Nathalie, ses petits arrière-petits-enfants, ses sœurs Rosemonde Surena et Marie-Laure Fargue. Son frère Alex Surena et son épouse Guisette, ses neveux et nièces, cousins, cousines et filles des familles Rondel, Surena, Caclin, Fargue, Davio, des parents amis et alliés. Une veille aura lieu mercredi à l'espace funéraire de la Joyau de 17h à 21h. Les obsèques de Madame Alcindor Suzette Néclé-Vigeant, ancienne employée de commerce et de la municipalité du François, décédée à l'âge de 86 ans, seront célébrées le jeudi 18 juin à 15h30 en l'église paroissiale du François. Le cortège Surena se parvient de l'église. L'immersion se fera au cimetière du François. Cet avis est diffusé à part de son époux Michel Alcindor. Ses enfants Jean-Michel et Karine Alcindor, sa sœur Bertil Clévigeon, son frère Marceau Clévigeon et sa compagne, ses autres frères et sœurs, ses cousins et cousines, ses neveux et nièces et ses filleuls, ses sœurs de cœur et ses amis. Des familles Alcindor, Clévigeon, Courant, Arica, des parents amis et alliés. Les condoléances se feront sur parvis de l'église avant la cérémonie. Une veille aura lieu mercredi à la salle funéraire de Trianon derrière le stade du François de 17h à 21h. Les obsèques de Madame Leca Germa, décédée à l'âge de 38 ans, seront célébrées le jeudi 25 juin en Blanchard à Sainte-Lucie. L'inhumation se fera au cimetière de Dirusso. Cet avis est diffusé à part de ses enfants Germina et Joanna Leca. Ses sœurs Mon Chéri Molinda, Laurence Sandrilia, Blanchard Assinta, Marteau Lisa, Mon Chéri Virginie, Marietta Alphonse, Lolanda Paul, Cynthia Sérieux, ses frères Leca Félix et Lubert Leca, Eliglius Mon Chéri, René Mon Chéri, Nelbert Sérieux, ses neveux et nièces, cousins, cousines, oncles et tantes, parrains et marraines, filleuls, vos frères et belles-sœurs et ses amis, des familles, des parents, amis et alliés. Les obsèques de Monsieur François Saint-Cyr Chantal Joseph, surnommé Alain, agriculteur retraité décédé à l'âge de 71 ans, seront célébrés le mercredi 17 juin à 18h30 au domicile du défunt. Le cortège sera à l'entrée du cimetière. L'inhumation se fera au cimetière du François. Cet avis est diffusé à part de sa compagne Maryse Vaton, ses sœurs et frères Marie, Evelyne, Nadiège, Gina, Arsène, Annick, Jacqueline Dunon, Marlène Dubot et son époux Martel. Marcel, ses autres frères et sœurs de Georges François Saint-Cyr, ses neveux et nièces, cousins, cousines, ses amis de cœur Suzanne et les Grappins d'Or. Des familles François Saint-Cyr, Luxin, Vaton, des parents amis et alliés. Les obsèques de M. Mélissine Joseph, surnommé Jojo, retraité de l'usine Saint-James, décédé à l'âge de 76 ans, seront célébrés le mercredi 17 juin à 15h à l'église paroissiale de Sainte-Marie. Le cortège sera sur le parvis de l'église. L'inhumation se fera au bourg de Sainte-Marie. Cet avis est fait à part de son épouse Mélissine Lurenne, née Lavener. Ses enfants Yvine et son conjoint Yvan Sébarek. Frédéric et sa conjointe Vanessa Baflast. Ses frères et sœurs Charlotte, Colette épouse Méala Marcel, Thérèse, François, Daniel et son épouse Le Sal Sylvie. Ses petits-enfants et arrière-petits-enfants, ses cousins, cousines, neveux et nièces, beaux-frères et belles-sœurs, ses filleuls, ses collègues de l'usine Saint-James. Des familles Mélissine, Lavener, Breda, Daturlo, Dupont, des parents amis et alliés. Les obsèques de M. Jolby Valère Léocadi, surnommé Vava, décédé à l'âge de 86 ans, seront célébrés le mercredi 17 juin à 15h en l'église paroissiale du Robert. Le cortège se réunit à ce parvis de l'église, l'inhumation se fera sous matière de mansarde au Robert. Cet avis est fait à part de ses enfants Mylène, Jessie, Betty, Fabienne, Valérie et Stéphanie. Leur conjoint et conjointe, ses enfants de cœur Gina Jolby et Mathéus Toto Fibleuil. Ses petits arrière-petits-enfants, ses neveux et nièces, cousins, cousines et son filleul des familles Jolby, Dinden, Norescal, Fibleuil, des parents amis alliés. Un recueillement aura lieu avant la cérémonie mercredi à partir de 13h au pont funèbre Saint-Croix, domaine Saint-Charles, Mansard de Catalogne, au Robert. Les obsèques de Madame Louis-Julie, décédée à l'âge de 69 ans, seront célébrées le jeudi 18 juin à 10h en la salle funéraire 40 rue Eugène Maillard à Saint-Joseph. L'inhumation se fera au cimetière de Ducos, cet avis est diffusé à part de sa mère d'Ulysse Agnès. Ses enfants Troy Louis, Nadia Ismaël, Janine Louis, Tessa Louis, Jamar Louis, Ryan Louis. Ses frères Anthony Délis, Cyril Délis, Augustin Délis. Ses sœurs Juliana Joseph, Eunice Léopold, Berry Léopold, Susanna Léopold, Bénédicte Peter, Marina Théophane. Des familles Léopold, Délis, Louis, Joseph, des parents amis et alliés. Une présentation de la défunte est prévue avant la cérémonie à partir de 9h au 40 rue Eugène Maillard, au bourg de Saint-Joseph. Les obsèques de Madame Potieri Adèle, Marie, Martine, décédée à l'âge de 67 ans, seront célébrées le jeudi 18 juin à 15h30 à l'église paroissiale du François. Le cortège se réunit à ce parvis de l'église, l'inhumation se fera sous matière du François. Cet avis est fait à part de ses frères Potieri Charles, Edmond et Guy et leur épouse. Sa sœur Potieri Henri, son beau-frère Rome Emmanuel, ses tantes, ses neveux et nièces, ses cousins, cousines et ses filleuls, des familles Potieri, Diffé, Largène, Morancy et Duboyer, des parents amis et alliés. Il n'y aura pas de condoléances. La veille se fera mercredi de 18h à 21h au salon Yacette au quartier Beauregard au François. Une navette sera à disposition sur le parking de l'ancienne école Anne-Marc au bourg du François à partir de 18h. Les obsèques de Monsieur Veuf Eutio Namori, chauffeur retraité de la JET, décédé à l'âge de 90 ans, seront célébrés le jeudi 18 juin à 15h à l'église adventiste de Smyrne, Fort-de-France, quartier d'Ilon. Le cortège se réunit à ce parvis de l'église. L'inhumation aura lieu au cimetière de Sainte-Thérèse. Cet avis est fait à part de ses enfants Jocelyn, Michaela, dite Marie-André, Lucette et son époux, Victor surnommé Youyou, Guy et son épouse et Pascaline. Ses filles de cœur, Camilla et son époux Casté, Solange et Patricia. Et ses petits-enfants et arrière-petits-enfants. Des familles Eutiona, François Lubin, Aimier, Capré, Damas Chanteur, des parents et alliés du quartier Volga-Plage. Une vie aura lieu mercredi au salon de recueillement Polydor, quartier de Sainte-Thérèse, de 17h à 21h. Espérance FM adresse ses sincères condoléances à toutes ces familles endeuillées.
1: Nous ne voulons pas, frères, que vous soyez dans l'ignorance au sujet de ceux qui sont décédés, afin que vous ne vous affligiez pas comme les autres qui n'ont point d'espérance. Car si nous croyons que Jésus est mort et qu'il est ressuscité, croyons aussi que Dieu ramènera par Jésus et avec lui ceux qui sont

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1: 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Il est 7h. 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

0: Bonjour à tous. Le parquet général a fait appel de la décision concernant les trois accusés du procès du meurtre d'Alicia Faye, dont le verdict a été rendu il y a 10 jours par la cour d'assises de Cayenne. L'appel concerne les trois accusés. L'un a été acquitté, les deux autres condamnés à 6 et 30 ans de réclusion. Alicia Faye, une jeune femme de 25 ans, avait été recrutée comme mule dans un réseau de trafic de cocaïne. Elle avait été abattue d'une balle dans la tête en 2021 à Cayenne. Les investigations se poursuivent en Guyane après la découverte d'un corps hier à Kourou. Le cadavre a été découvert dans le quartier du Vieux-Bourg, près de la voie publique. Il s'agirait d'un homme d'une 40aine d'années, mais son identité n'est pas encore connue. En Guadeloupe, un feu s'est déclaré lundi dans les armoires électriques de la sucrerie de Grande Anse, ce qui a eu pour conséquence d'interrompre la campagne sucrière. À 2 jours seulement de son terme, environ 38 000 tonnes de cannes ont été broyées sur les 42 à 43 000 tonnes attendues en fin de campagne. Les cannes encore à récolter sont redirigées vers les 3 distilleries de Lille, une solution qui permet de limiter les pertes pour les producteurs. Face aux prévisions d'arrivage massif de sargasses et à leurs conséquences sur la qualité de l'air, la ville de Petit-Bourg a décidé de rétablir un fonctionnement en demi-jauge dans plusieurs établissements scolaires de la commune. Cette mesure exceptionnelle sera appliquée demain et vendredi. La ville assure poursuivre une surveillance constante de l'évolution de la situation. C'est un lieu unique en Martinique. L'UNAFAM a inauguré récemment ses nouveaux locaux, domaine de Tivoli à Fort-de-France, un lieu d'écoute, d'information et de soutien destiné aux familles de personnes atteintes de troubles psychiques. Et puis les Bleus entrent dans le mondial de foot de la meilleure des manières. Malgré une première mi-temps compliquée, la France s'est imposée face au Sénégal 3-1 grâce à un doublé de Kylian Mbappé notamment. L'attaquant devient ainsi le nouveau recordman du nombre de buts en sélection. Les Bleus qui affronteront l'Irak lundi pour une place en 16e de finale. Bonne journée à tous à notre écoute.
1: Bonjour, bonjour à tous. À la une ce midi, un nouvel épisode caniculaire arrive sur la France. À quoi faut-il s'attendre? On en parle avec un prévisionniste au début de ce journal. Un dépistage remboursé pour les Français les plus exposés au cadmium, ceux qui habitent sur un sol reconnu comme étant pollué. Et puis Kylian Mbappé entre encore un peu plus dans la légende des Bleus. L'attaquant est devenu hier soir le meilleur buteur de l'histoire de l'équipe de France grâce à son doublé face au Sénégal. L'été n'a pas encore officiellement débuté, mais il se fait pourtant déjà ressentir. Une vague de chaleur s'installe à partir d'aujourd'hui sur la France. On attend des températures entre 30 et 35 degrés aujourd'hui, voire 36 localement dans le sud-ouest. Une cinquantaine de départements sont en vigilance jaune et pourraient basculer en orange demain. Et ce n'est que le début, avant une fin de semaine qui s'annonce éprouvante selon Patrick Marlière, météorologue et directeur de MediaWeather.
2: C'est surtout dans la journée de ce jeudi qu'on va peut-être même déjà localement dépasser des 40 degrés à l'ombre. Ce sera forcément l'épisode de chaleur le plus marquant, le plus important jamais observé pour la deuxième quinzaine de juin. C'est un puissant anticyclone qui s'est installé sur l'Europe centrale. Les vents de sud à sud-ouest nous font remonter une masse d'air vraiment brûlante qui arrive d'Afrique du Nord et qui va amener des températures qui vont grimper de jour après jour pour atteindre un niveau exceptionnel en fin de semaine, donc dimanche et lundi prochain.
1: À noter que cet après-midi, le ministère de la Transition écologique doit présenter un premier bilan de son plan national d'adaptation au changement climatique qui doit préparer la France à un réchauffement de plus 4 degrés d'ici 70 ans. Les fortes chaleurs qui risquent de perturber aussi le calendrier des oraux du bac la semaine prochaine. Certaines épreuves pourront être reportées de quelques heures, voire quelques jours, annonce le ministre de l'Éducation. Les candidats et les membres des jurys seront prévenus au plus tard vendredi matin. Dans l'actualité également, le musée du Louvre est à bout de souffle et fait face à un mur d'investissement pour rénover ses équipements vieillissants. C'est son président, nommé en février dernier, qui l'a affirmé ce matin. Christophe Leribaud a été auditionné devant une commission du Sénat. Il évoque des équipements et des infrastructures qui arrivent en fin de cycle. L'IA au menu des discussions. En ce dernier jour du G7, des leaders de la tech mondiale sont réunis à Évian ce midi. Emmanuel Macron, lui, s'exprimera à 15h cet après-midi lors d'une conférence de presse après ce sommet où il a largement été question de la guerre en Ukraine, mais aussi au Moyen-Orient. Ce soir, le président recevra en grande pompe son homologue américain Donald Trump au château de Versailles. Un dîner pour marquer les 250 ans de la déclaration d'indépendance américaine. C'est une petite avancée dans la lutte contre le cadmium. Depuis hier, le dépistage est remboursé par la Sécu à hauteur de 60%. Il s'agit d'un test urinaire en laboratoire de ville qui peut être complété par une prise de sang. alors que près de la moitié de la population française serait exposée. Selon l'ANSES, ce remboursement ne concerne que les patients dits à risque. Les conditions sont trop restrictives, selon Pascal Mévart, médecin et membre de la Confédération nationale des unions régionales de médecins libéraux.
3: Le remboursement s'adresse uniquement aux patients qui ont été exposés donc plutôt par voie industrielle, par voie professionnelle, donc pour ceux qui sont exposés dans le cadre de leur profession, ou aussi ceux qui habitent à proximité d'un site industriel où la présence de cadmium est importante. Ça représente quelques personnes, alors c'est vrai, à des taux plus élevés que quand c'est une contamination alimentaire par la voie agricole, mais ça représente un nombre de personnes très restreint, alors que l'alimentation concerne la population en général et tout le monde est concerné.
1: Les propos recueillis par Nicolas Gomez. On passe au foot, un record d'audience pour M6 grâce au premier match des Bleus. 14 millions de téléspectateurs ont assisté à la victoire de l'équipe de France hier soir pour son entrée en Coupe du Monde face au Sénégal. Score final 3-1 avec notamment un doublé de Kylian Mbappé. Le capitaine est devenu le meilleur buteur de l'histoire de l'équipe de France devant Olivier Giroud. Son sélectionneur Didier Deschamps s'est montré très élogieux à son égard.
4: C'est un joueur en main, moi je l'ai toujours dit. Même s'il peut ne pas faire un grand match sur une seule action, voilà. Il a une capacité à pouvoir faire gagner son équipe. Et au-delà de battre ce record d'Olivier alors qu'il a que 28 ans, dès le premier jour, en tant que capitaine, que ce soit sur le terrain et en dehors, il fait beaucoup pour le groupe, même si à l'extérieur on peut penser que c'est quelqu'un d'égoïste, mais tant mieux pour lui, je suis très content pour lui. Il a une aura mondiale de par ce qu'il fait. C'est toujours un joueur très décisif.
1: Prochain rendez-vous pour les hommes de Didier Deschamps, ce sera lundi face à l'Irak. Les Irakiens qui, eux, se sont inclinés 4-1 face à la Norvège. À suivre ce soir l'entrée en compétition du Portugal face à la République démocratique du Congo à 19h et de l'Angleterre face à la Croatie. Coup d'envoi à 22h. Très bonne journée à tous.

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2: Eh bien voilà, c'est déjà reparti hein, pour le point santé aujourd'hui. On va rejoindre Frédéric pour lui dire bonjour. Bonjour Frédéric.
3: Bonjour Michel, bonjour à tous les auditeurs d'Espérance FM.
2: Comment cela va-t-il aujourd'hui?
3: Écoute, ça va par la grâce de Dieu, merci Michel.
2: Oui, ça va très bien, oui, on a bien dormi.
3: Bien dormi, sans escale.
2: Sans escale. Mais ce matin, effectivement, au réveil, je n'avais pas tellement envie de sortir du lit.
3: Il y a 10 jours comme ça, Michel.
2: Oui.
3: Il y a des jours. Il y en a, c'est tous les jours.
2: Ça c'est clair. C'est tous les jours comme
3: ouais,
2: ça.
3: Mais bon.
2: Il faut trouver la force pour se réveiller.
3: C'est ça.
2: Alors, Frédéric, nous sommes déjà aujourd'hui le 17 juin. Y a-t-il des éphémérides pour aujourd'hui?
3: Oui. Et ça va occuper tout l'espace aujourd'hui. Nous sommes le mercredi 17 juin 2026. C'est la journée mondiale de lutte contre la désertification et la sécheresse.
2: Ah oui. Et là, on va encore parler d'eau.
3: Et on parle d'eau. Tu vois, on parle de l'eau en ce moment. On peut pas passer dessus.
2: Ouais, tout à fait.
3: Cette journée est un événement annuel visant à sensibiliser le public aux enjeux liés à la dégradation des terres et au manque d'eau.
2: Ah, ben oui,
3: la dégradation des terres entraîne la désertification. Mm-hmm. Et puis, bien entendu, l'eau, le manque d'eau, la sécheresse. Et Michel, nous n'avons pas besoin d'aller loin pour parler de sécheresse.
2: Chez nous, déjà, en Martinique.
3: La semaine dernière, je suis monté dans le nord, dans le nord Caraïbe, c'est incroyable de voir comment c'est sec et c'est brûlé, tu vois, vraiment brûlé par la chaleur. Et puis, tous ces feux là qu'on a eu,
2: effectivement,
3: au Vauclin, pompiers se sont battus pendant près de 5 heures là contre feu, du côté de Bellefontaine, montant au Carbet, tu sais, tout le quartier Monaubeu, ça prend feu.
2: C'est incroyable.
3: Alors, cette journée met en lumière les conséquences environnementales, économiques et sociales de ces phénomènes, tout en promouvant des solutions durables pour y faire face. Parce que c'est ça aussi, hein, comment faire face à cette désertification, mais aussi à ces sécheresses qui, quand elles arrivent. Alors, on a encore des personnes qui sont privées d'eau hein, pendant 3-4 jours, 5 jours, tout récemment là. Je ne sais pas quelle commune où ils sont, ça fait 3 jours qu'ils sont restés 3 jours sans eau.
2: Sans eau. Bon,
3: voilà, c'est régulièrement, même sur notre petit territoire, qu'on a des difficultés à ce niveau. Cette journée, c'est l'occasion de mobiliser les gouvernements, les organisations internationales, la société civile et le secteur privé autour d'actions concrètes pour préserver les ressources naturelles et assurer surtout la sécurité alimentaire des populations les plus vulnérables. Alors, un petit exercice, Michel. Si je te dis, c'est quoi un désert? Qu'est-ce que tu trouves dans un désert? Et quelle température il fait dans un désert?

0: Que vas-tu me répondre?
1: Alors, qu'est-ce que, dans un désert, déjà, ouais. il y a le sable.
0: Il y a de sable.
1: Il y a du sable.
0: Ouais.
1: Il y a du vent.
0: Il y a du vent.
1: Et qu'est-ce qu'on peut trouver dedans? Bon, c'est vrai qu'il y a des animaux quand même. On peut trouver des animaux.
0: Ouais, hein, on en trouve quelques-uns. Ouais, Et puis, quelle température il fait là-bas?
1: La température, c'est vraiment... je ne peux pas te donner exactement la température, mais qu'il fait chaud.
0: Il fait chaud.
1: Ouais.
0: D'accord. Donc, pour toi, un désert, c'est ça.
1: Ouais.
0: Très bien. Eh bien, Michel, nous aurions tous dit pareil.
1: Mm-hmm.
0: Sauf qu'il y a le désert chaud,
1: oui.
0: mais aussi le désert froid.
1: Ah bon? Celle-là, je ne connaissais pas celle-là.
0: Mais oui, dans le Grand Nord, les régions arctiques, antarctiques.
1: Ah oui, l'Antarctique,
0: ce sont des espaces désertiques aussi, mais là, il fait froid. Il n'y a pas d'eau non plus, parce que l'eau est gelée.
1: Ah oui, c'est effectivement.
0: Tu vois?
1: J'avais pas pensé à ça, ouais.
0: Eh ben, tu vois, moi non plus.
1: Ouais. Incroyable.
0: Chers auditeurs, chers auditeurs d'Espérance FM, voyez combien il est important d'écouter le point de santé. Et tu vois, les éphémérides, c'est important.
1: Tout à fait, ouais.
0: Parce que moi aussi, je voyais, quand on me parle de désert, c'est chalet, c'est des dunes de sable, c'est du sable, etc. Mais j'ai pas pensé du tout qu'il y a aussi des déserts froids. Et tu vois, l'Arctique, l'Antarctique, tous ces endroits-là, le Grand Nord, en Sibérie, en Russie, il y a des régions désertiques, mais froides.
1: Froides.
0: Ce sont des régions froides.
1: Ouais,
0: et ce sont des déserts également. Alors, quelques chiffres. Selon les Nations Unies, environ 40% des terres émergées de la planète sont affectées par la désertification.
1: 40%?
0: 40% des terres émergées. C'est effrayant.
1: Ah oui,
0: je m'attendais pas à un tel chiffre. Tu vois, 40, c'est presque la moitié de la Terre.
1: 40%, c'est quand même
0: de
1: beaucoup,
0: la Terre.
1: Hein.
0: On parle de terre émergée. Donc, ça veut dire que, nous l'avons dit, hein, quand on a commencé à parler de l'eau, que l'eau recouvre, les océans recouvrent 71% de la surface du globe.
1: Tout à fait,
0: Donc, il reste 30%. Les 30% restants, c'est la Terre. Or, presque la moitié de cette Terre est affecté par la désertification.
1: Ah ouais.
0: Je sais pas si on s'en rend compte de ce que ça veut dire.
1: C'est énorme.
0: Plus de 3,2 milliards de personnes sont directement touchées par la dégradation des sols. C'est la moitié, puisqu'on est à peu près 8 milliards sur la Terre.
1: Oui.
0: On est à 3,2 milliards, c'est presque la moitié de la population mondiale qui est touchée par la dégradation des sols. On nous dit aussi que chaque année, 12 millions d'hectares de terres fertiles disparaissent à cause de la désertification, soit l'équivalent de 23 hectares par minute.
1: Marrant, 12 millions, c'est quand même énorme. Hein?
0: Oui, 12 millions d'hectares de terres qui disparaissent, de terres fertiles qui disparaissent. La sécheresse est responsable de plus de 80% des pertes économiques dans l'agriculture mondiale. Et on voit un peu ce qui se passe quand on a aussi la sécheresse ici. Les agriculteurs payent également un lourd tribut. Et d'ici 2050, on estime que plus de 700 millions de personnes pourraient être contraintes de migrer en raison de la désertification et du manque d'eau. Voilà, Michel, ce qu'on peut dire. Alors, l'intérêt, c'était... les éphémérides du jour nous permettent de comprendre un peu ce qui se passe ailleurs que chez nous, mais déjà chez nous, on a cette problématique sécheresse, de difficulté. On voit bien quand on n'a pas d'eau, la difficulté. Carême arrivait aussi, on avait ce gros problème dans le sud d'approvisionnement d'eau, alors que dans le nord, il y avait de l'eau, il y avait pendant longtemps, on a parlé de cette canalisation qu'on pouvait mettre en place, etc., pour permettre au sud d'avoir
1: de l'eau,
0: etc. Enfin bref, ça a longtemps perdu. Je ne sais même pas si c'était assez réglé sur notre territoire, cette affaire-là.
1: On
0: n'empêche que dans le sud, depuis quelque temps, on a de l'eau, donc tant mieux, par la grâce de Dieu. Mais cette journée, en tout cas, nous permet de comprendre un petit peu ce qui se passe autour de nous et dans notre proche environnement également. En ce mercredi 17 juin 2026, chers auditeurs, je voudrais vous sensibiliser également sur une action que l'établissement français du sang a lancée depuis le 6 juin, je ne savais pas.
1: Ah oui?
0: Ouais, que j'ai découvert en faisant les recherches. Et c'est une campagne qui a pour titre « Tous unis par le don ». Et ça, jusqu'au 19 juin, donc jusqu'à vendredi. Face à des réserves nationales sous le seuil de stabilité, l'établissement français du sang mobilise les donneurs, ses donneurs, et les donneurs potentiels jusqu'au 19 juin. D'accord? Donc, l'essentiel de la campagne, il faut comprendre. Alors, Tous Unis par le Don, c'est du 6 au 19 juin 2026 en Martinique et c'est organisé par l'établissement français du sang. Les réserves nationales, c'est environ 75 000 unités de globules rouges disponibles contre un seuil de stabilité fixé à 90 000. C'est-à-dire qu'aujourd'hui, pour que ça soit stable, il nous faut 90 000 poches.
1: Ah oui?
0: On n'en a que 175 000.
1: Pour la Martinique?
0: Sur le plan national.
1: D'accord.
0: Le plan national.
1: D'accord.
0: Sur le plan local, environ 50 poches de sang par jour sont nécessaires en Martinique. 50 par jour.
1: Oui.
0: Les collectes, malheureusement, ne permettent de ne récolter que 20 à 25. Ça veut dire la moitié.
1: Oui, oui.
0: D'accord, c'est dire un petit peu la nécessité, le besoin que l'on a aujourd'hui de poches de sang. Alors, la journée mondiale des donneurs de sang, c'était le 14 juin, c'était dimanche dernier.
1: Oui.
0: Nous n'en avons pas parlé dans l'éphéméride. Donc, où ils ont organisé ces deux semaines de collecte, cette campagne Tous Unis par le Don, autour justement de cette journée mondiale qui était dimanche. Et est-ce que tu saurais, Michel, où est-ce qu'on peut faire un don de sang?
1: Déjà à la maison du don.
0: C'est où?
1: C'est à Didon. C'est en face du McDo de Didon, moi, ce que je le dis tous les jours.
0: C'est quoi?
1: Non, pas
0: tu
1: du
0: l'as
1: McDo.
0: Dit tous les jours.
1: Oui, je le dis tous les jours. Donc,
0: oui. Ah oui, dans les communiqués.
1: Oui, dans les communiqués, voilà.
0: Voilà, non, mais c'est important parce que beaucoup de personnes pensent encore qu'on peut faire le FSC derrière la MENA.
1: Au
0: CHU.
1: Maintenant, c'est plus là.
0: Non. Alors, c'est à Didon.
1: C'est à Didon.
0: Ça s'appelle la maison du Don. Et l'immeuble, c'est un immeuble qui s'appelle le Fils.
1: Oui,
0: d'accord, le Fils. Alors,
1: premier étage.
0: Et puis avec apostrophe S, premier étage à Dinon. Donc,
1: voilà.
0: c'est à côté de la Vie Claire,
1: oui, tout ça, là.
0: Ou en face de Carrefour, Dinon, etc.
1: Donc,
0: chers auditeurs, si vous pouvez y aller, alors je vais lire le petit communiqué. En Martinique, les besoins quotidiens sont estimés à environ 50 poches de sang pour répondre aux besoins des patients, selon les données publiées par l'établissement français du sang sur son site national. Des collectes passées ont parfois réuni seulement 20 à 25 dons dans la journée, soit moins de la moitié du nécessaire. Donc, l'EFS Martinique organise plus de 300 collectes mobiles par an sur l'île. L'ensemble de ce dispositif répond aux besoins de près de 3000 patients annuellement, selon l'établissement français du sang. La maison du don, principal point fixe de collecte, est installée à Dillon dans l'immeuble Le Fils à Fort-de-France. Elle est joignable au 0596 75 79 00.
1: Oui.
0: Donc, la maison du don,
1: oui, tout à fait,
0: est joignable au 0596 75 79 00. Tu voulais dire, Michel?
1: Oui, justement. Et jusqu'à quel âge qu'on peut donner son sang?
0: Alors, de mémoire. Alors là, tu me poses une colle, mais mémoire, il me semble que c'est jusqu'à 75 ans.
1: 75 ans?
0: Il me semble.
1: Ah, d'accord.
0: Oui, c'est de mémoire jusqu'à 75 ans.
1: Très bien.
0: Alors, bien entendu, on peut aussi donner son sang, mais il y a des contre-indications.
1: Oui.
0: Donc, c'est la raison pour laquelle, lorsqu'on y va, on est soumis à un questionnaire.
1: Un questionnaire, oui, oui. Hein,
0: bien étoffé, qui est exhaustif, et après quoi on a un entretien avec un médecin, et c'est ce médecin, en fonction des réponses, qui va déterminer si on est
1: si
0: en mesure,
1: capacité
0: de donner le sang ou pas.
1: Okay. Très bien.
0: Donc, chers auditeurs, nous sollicitons, nous faisons appel à votre solidarité, à votre générosité également, pour répondre à cette campagne. Hein. C'est jusqu'à vendredi.
1: Jusqu'à vendredi.
0: Et nous allons le répéter encore demain, si Dieu veut, Michel, pour tous ceux qui ne l'auraient pas entendu. Donc, c'est la campagne Tous Unis par le Don. Je rappelle que les besoins en poche de sang, c'est 50 par jour, alors que les collectes actuellement ne permettent de ne récolter que la moitié, soit 20 à 25 poches. Voilà, Michel, ce qu'on pouvait dire concernant les éphémérides du jour. Je le rappelle, en ce mercredi 17 juin, c'est la journée mondiale de lutte contre la désertification et la sécheresse que nous vivons un peu déjà dans notre petite Martinique. Et puis, en ce moment, c'est la campagne Tous Unis par le Don, lancée par l'établissement français du sang jusqu'à vendredi. Ce vendredi, c'est le vendredi 19 juin.
1: Tout à fait. Eh bien, c'est fini pour le Point Santé aujourd'hui, Frédéric. On va se retrouver donc demain, Dieu voulant,
0: alors,
1: pour la suite.
0: Tu n'as pas de pensée du jour à partager avec nous?
1: Ah oui, j'ai une petite pensée. Oui, j'avais
0: quand même. Il nous reste deux minutes.
1: Deux minutes, ça va. On a le temps, oui.
0: Oui, vas-y.
1: On a le temps. Alors, c'est une pensée de Dwayne Johnson qui dit ceci. Le succès n'est pas toujours une question de grandeur, c'est une question de constance.
0: Le succès n'est pas toujours une question de grandeur,
1: c'est une question de constance.
0: Constance. Et Dwayne Johnson, tu sais qui c'est? Vous savez qui c'est, chers auditeurs? C'est The Rock. L'acteur américain très baraqué,
1: qui a le crâne rasé.
0: Et qui joue dans tout plein de films d'action, de comédie, etc. Très bel acteur, très bon acteur également. Quand il est dans un film, on sait que ce sera un bon film.
1: Voilà.
0: Merci Michel pour la pensée du jour. Et je termine, il me reste une petite minute parce que hier matin, tu te rappelles, nous avons parlé de drépanocytose, l'importance de boire de l'eau pour les drépanocytaires. Mm-hmm. Et j'ai une auditrice qui est drépanocytaire qui m'a envoyé un message et qui m'a informé du fait que les drépanocytaires, il leur est recommandé de boire 3 litres d'eau par jour.
1: 3 litres d'eau?
0: Ouais.
1: Wow.
0: Pour se sentir bien. Elle m'a dit que c'est ce qu'elle fait.
1: 3 litres
0: et que
1: d'eau.
0: Ça va, par la grâce de Dieu. Ce sont les recommandations. Ouais. 3 litres d'eau par jour pour les personnes souffrant de la drépanocytose. Je rappelle que ce vendredi 19 juin, ce sera la journée mondiale de la drépanocytose. Donc nous aurons l'occasion d'y revenir.
1: Très bien. Eh bien, Frédéric, c'est bien fini aujourd'hui.
0: On
1: te souhaite de passer une bonne journée à tous les bambinos qui nous écoutent également.
0: Exactement.
1: Une très bonne journée. On se retrouve donc demain, Dieu voulant, pour la suite.
0: Merci Michel, à toi aussi. Une excellente journée à tous nos auditeurs, une excellente journée de mercredi. Nous faisons un petit coucou et nous souhaitons un bon courage à la famille Luyap.
1: Oui, tout à fait.
0: Pour ce moment difficile. Et puis nous nous retrouvons donc demain matin, si Dieu veut, à 7h15 précise. Et d'ici là, chers amis, sentez-vous bien.
1: Merci Frédéric, à très bientôt.
0: À bientôt, bye bye.
1: Bye bye.
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0: Mesdames et messieurs, bonjour à la une du quotidien France Antilles. Ce matin, l'info du jour, ces familles brisées par la maladie mentale. Depuis près de 20 ans, Elisabeth Jasmin accompagne son fils atteint de schizophrénie à travers les crises, les hospitalisations et les périodes d'accalmie. Entre épuisement, résilience et espoir, cette mère de famille témoigne pour que d'autres parents ne se sentent plus seuls. Autre information, un poster géant pour apprendre à retenir l'emplacement des communes. L'historienne et enseignante Sabine Anduguivant-Milton a sorti un nouvel outil d'apprentissage de notre territoire, le poster « Je connais la Martinique ». Elle offre le support pédagogique à 250 classes de CM2 de Lille. Cette édition est maintenant terminée. Je vous remercie de l'avoir suivi. Prochain rendez-vous demain Dieu voulant à partir de 7h40. Belle journée de mercredi à tous.
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0: Michel pour la météo. Michel, on vous écoute.
1: Voici les prévisions de Météo France pour ce mercredi 17 juin 2026. La journée débute sous un ciel clément avec de belles éclaircies. Cependant, des nuages menaçants gagnent rapidement par l'est et les averses isolées de la matinée deviennent plus fréquentes et localement de bonne intensité l'après-midi et surtout la nuit suivante où un coup de tonnerre pourrait se faire entendre. Pour le vent faible à modéré d'est à nord-est, il atteint en moyenne 15 à 30 km/h en journée, puis se renforce la nuit sur la côte atlantique avec des pointes à 40 km/h. Des rafales de 60 km/h sont attendues sur les zones exposées et avec des averses. Pour la mer, légère baisse peu significative en journée. Voici les horaires de marée en Bedford-de-France, pleine mer 3h09, la basse mer est prévue à 11h50. Température minimale prévue 25 degrés, maximale prévue 31 degrés. Horaire du soleil 5h35 et 18h35. Voici la tendance pour le jeudi 18 juin. Jeudi, le ciel nuageux avec des averses encore fréquentes le matin. Elle se raréfie en cours d'après-midi. On note l'arrivée d'une brume de poussière d'origine saharienne qui s'annonce modérée. Le vent se renforce et la mer se creuse. Les coups moyens en Atlantique atteignent 2,20 m en cours de nuit. C'est tout pour aujourd'hui et bonjour chez vous.
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1: Bienvenue à vous qui venez de nous rejoindre. Si vous êtes dans les embouteillages, prenez votre mal en patience et écoutez tout simplement Espérance FM. Voici Alléluia avec Étienne Charles.

écoutez Espérance FM, voici les communiqués du jour. Voici les lieux de collecte de sang pour ce mercredi 17 juin 2026 à la Maison du Don, immeuble de Fils, premier étage, en face du McDo de Dillon, de 10h30 jusqu'à 17h. Et aussi à la galerie commerciale du centre commercial Génipa de Ducos, de 8h30 jusqu'à 17h30. La collectivité territoriale de la Martinique informe les usagers de la route que des travaux de signalisation horizontale seront réalisés jusqu'au 19 juin 2026, de 21h à 5h du matin, sur la RD48, route des religieuses entre le bâtiment d'EDF et le giratoire de Moutes, sur le parking du lycée de Bellevue, sur la RN4 à Redoute. La plus grande prudence est recommandée aux automobilistes circulant sur ces sections de route concernées, ainsi qu'un strict respect de la signalisation mise

0: Plaza. Le président de la communauté d'agglomération du Pays Nord Martinique et la société martiniquaise des eaux informent les abonnés des quartiers Anse-Pourtourne, Tartane à Trinité que le lavage du réservoir Morne Pavillon 1 est programmé au mercredi 17 juin 2026. L'alimentation en eau potable sera donc interrompue durant cette journée. Aussi, pour certaines habitations, des perturbations sont possibles dès la veille au soir. La SM met tout en œuvre afin de limiter l'impact de ces travaux. Le président de la communauté d'agglomération du Pays Nord Martinique et de la société martiniquaise des eaux remercie les clients concernés de leur compréhension. Dans le cadre des travaux de mise en accessibilité de la rue Victorius Désiré, la ville de Chelcher vous informe que des travaux d'enrobé réalisés par l'entreprise Colas se poursuivront jusqu'au 19 juin 2026. Ces interventions constituent une étape essentielle de l'aménagement de la voirie visant à améliorer la sécurité, le confort des usagers et l'accessibilité des déplacements dans ce secteur. Afin de permettre le bon déroulement du chantier, la circulation et le stationnement pourront être temporairement réglementés ou perturbés aux abords de la zone de travaux. Les riverains et les usagers sont invités à suivre attentivement la signalisation mise en place ainsi que les consignes de sécurité. La ville remercie les habitants, commerçants et usagers pour leur patience et leur compréhension face aux désagréments occasionnés par ces travaux nécessaires à l'amélioration durable du cadre de vie. Sor Martinique vous informe, votre facture d'eau évolue. Votre facture correspond désormais à votre consommation réelle sur 6 mois suite au relevé de votre compteur. Vous recevrez maintenant 2 factures par an. Rendez-vous sur sormartinique.fr pour effectuer toutes vos démarches et régler votre facture en ligne. Les équipes Sor Martinique restent à votre disposition pour vous accompagner. Le maire de la ville du Marin vous informe que la prochaine opération Secte et Propre 2026 aura lieu le mercredi 17 juin 2026 de 7h30 à 13h sur le parking de l'école du Pérou. Vous êtes un habitant du Marin, vous voulez vous débarrasser gratuitement de vos électroménagers, fours, réfrigérateurs, congélateurs, machines à laver, etc. Déchets d'équipements électriques et électroniques, télévision, écrans, matériel informatique, etc. Mobilier, métaux, piles, ampoules et déchets verts. Attention, les déchets non cités ne seront pas acceptés. Participons tous ensemble à faire de la commune du Marin une ville belle et propre. Pour toute information, contactez la direction de l'environnement et des risques majeurs au 05 96 74 90 02. Le maire de la ville de Chelcher informe le public que les inscriptions et le paiement à l'école municipale des activités aquatiques pour le mois de juillet 2026 se feront ainsi, du lundi 15 juin au mardi 30 juin 2026. Pas d'inscription et paiement le vendredi 19 juin 2026. Les pièces à fournir sont consultables sur le site internet de la ville, www.mairie-chelcher.fr dans la rubrique démarches. Activités aquatiques, aisance aquatique, natation jeune, natation adulte, aquagym, aquabodypalm, triathlon des aînés, activités aquatiques prénatales, accompagnement à la relaxation aquatique. Pour tout renseignement complémentaire, merci de vous adresser à l'accueil de la piscine municipale de Chelcher au numéro suivant 05 96 61 01 58 ou encore 06 96 24 12 44. Campagne de dératisation au Lamantin. Une campagne de dératisation est lancée sur le territoire communal. Des appâts sont mis à disposition des habitants du Lamantin exclusivement jusqu'au 19 juin. Un justificatif de domicile vous sera demandé. Les appâts sont à récupérer auprès des services techniques avenue Mandela à Petit Manoir. Lundi et mardi, 7h-19h et mercredi, jeudi, vendredi, 7h-12h30. Pour tout contact, 05 96 30 06 43. Espérance FM ainsi s'achève les communiqués du jour.
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0: Devenir meilleur, c'est ce que nous propose le cœur de CSA Rama. C'est pour vous en vous souhaitant de passer une excellente journée avec nous.

Et oui, c'est déjà terminé. L'heure a passé vite dans Espérance Matin. Le prochain rendez-vous, ce sera demain, Dieu voulant, à partir de 6h. Sinon, je vous rappelle qu'à partir de 8h, vous allez pouvoir retrouver les informations du jour avec les confrères de A2PRL. 8h30, le rendez-vous avec Philippe. Et ce n'est qu'à partir de 11h que vous aurez le club des enfants avec Yasmina. Tous les bambinos seront au rendez-vous. Et à partir de 13h, c'est Mel qui vous propose le déjeuner. Merci de nous avoir choisis. Très bonne journée à vous. Merci de nous faire confiance. Que l'Éternel vous bénisse.

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1: 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Il est 8h. 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
1: Bonjour à tous. Le parquet général a fait appel de la décision concernant les trois accusés du procès du meurtre d'Alicia Faye, dont le verdict a été rendu il y a 10 jours par la cour d'assises de Cayenne. L'appel concerne les trois accusés. L'un a été acquitté, les deux autres condamnés à 6 et 30 ans de réclusion. Alicia Faye, une jeune femme de 25 ans, avait été recrutée comme mule dans un réseau de trafic de cocaïne. Elle avait été abattue d'une balle dans la tête en 2021 à Cayenne. Les investigations se poursuivent en Guyane après la découverte d'un corps hier à Kourou. Le cadavre a été découvert dans le quartier du Vieux-Bourg, près de la voie publique. Il s'agirait d'un homme d'une quarantaine d'années, mais son identité n'est pas encore connue. En Guadeloupe, un feu s'est déclaré lundi dans les armoires électriques de la sucrerie de Grande Anse, ce qui a eu pour conséquence d'interrompre la campagne sucrière. À 2 jours seulement de son terme, environ 38 000 tonnes de canne ont été broyées sur les 42 à 43 000 tonnes attendues en fin de campagne. Les cannes encore à récolter sont redirigées vers les 3 distilleries de Lille, une solution qui permet de limiter les pertes pour les producteurs. Face aux prévisions d'arrivage massif de sargasses et à leurs conséquences sur la qualité de l'air, la ville de Petit-Bourg a décidé de rétablir un fonctionnement en demi-jauge dans plusieurs établissements scolaires de la commune. Cette mesure exceptionnelle sera appliquée demain et vendredi. La ville assure poursuivre une surveillance constante de l'évolution de la situation. C'est un lieu unique en Martinique. L'UNAFAM a inauguré récemment ses nouveaux locaux, domaine de Tivoli à Fort-de-France, un lieu d'écoute, d'information et de soutien destiné aux familles de personnes atteintes de troubles psychiques. Et puis les Bleus entrent dans le mondial de foot de la meilleure des manières. Malgré une première mi-temps compliquée, la France s'est imposée face au Sénégal 3-1 grâce à un doublé de Kylian Mbappé notamment. L'attaquant devient ainsi le nouveau recordman du nombre de buts en sélection. Les Bleus qui affronteront l'Irak lundi pour une place en 16e de finale. Bonne journée à tous à notre écoute.
2: Bonjour à tous. Donald Trump au château de Versailles. Après le sommet du G7, le président américain sera au cœur d'un dîner d'État ce soir avec Emmanuel Macron. Une manière de marquer les 250 ans de l'indépendance américaine. Indépendance pour laquelle la France a joué un rôle, précise Emmanuel Macron. C'est au château de Versailles que Louis XVI accorda son soutien militaire à Benjamin Franklin et aux indépendantistes. C'est une première depuis 2 mois et un signe encourageant. 3 pétroliers iraniens ont franchi le détroit d'Ormuz quelques jours après l'annonce d'un protocole d'accord pour une réouverture totale du détroit. Le rétablissement de la libre circulation dans le détroit d'Ormuz sera un énorme pas en avant, salue le secrétaire général de l'OTAN. L'accord entre les États-Unis et l'Iran doit être officiellement signé vendredi. La hausse des refus d'obtempérer routiers en France, 10% d'augmentation selon le ministère de l'Intérieur, soit un total de plus de 28 000 refus d'obtempérer. Cette progression est nettement supérieure à celle observée en moyenne les années précédentes. Selon le ministère, ces refus d'obtempérer sont présents sur l'ensemble du territoire, mais restent plus fréquents dans certains départements, notamment en Guadeloupe et en Martinique. Les lycéens privés de portables à partir de la rentrée de septembre, annonce du ministre de l'Éducation Édouard Geffray. Cette réforme entrera en vigueur sous réserve de l'adoption définitive de la proposition de loi qui prévoit également d'interdire les réseaux sociaux aux mineurs de moins de 15 ans. Le texte doit être publié avant l'été. Le téléphone portable est déjà interdit dans les autres établissements scolaires. Wout Van Aert ne participera pas au prochain Tour de France. Le cycliste belge s'est blessé au coude. Il ne sera pas rétabli à temps, annonce son équipe Visma. Et puis, toujours en cyclisme, c'est l'une des dernières répétitions générales avant le Tour de France. La 89e édition du Tour de Suisse s'élance aujourd'hui. Tadej Pogacar va tenter de le remporter pour la première fois. 5 étapes au programme jusqu'à dimanche. Voilà pour l'info. Excellente journée à vous.

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bonjour, dites qu'ici auditeur d'Espérance FM, c'est exactement 8h35, vous êtes les bienvenus dans votre émission, le rendez-vous, nous sommes le mercredi 17 juin 2026, hein, j'ai failli dire 2026, nous sommes très heureux de nous retrouver pour un nouveau temps d'échange, vous le savez, il est beaucoup plus court, le mercredi le sera d'autant plus aujourd'hui, puisque nous n'aurons pas donc notre thérapeute en relation d'aide, Esther Kittmann, en direct, mais nous allons vous proposer une rediffusion. Alors pour ma part, je serai avec vous jusqu'à 9h. Comment allez-vous ce matin? J'espère que vous êtes en forme, vous êtes en bonne santé, que même si il y a des choses qui ne vont pas comme vous le voulez, comme vous le souhaitez, gardez confiance dans le Seigneur qui prend soin de ses enfants et qui sait secourir ceux qui sont dans la difficulté, dans l'épreuve, dans la maladie. Bon, appuyons-nous sur lui. En tout cas, c'est ce que moi je fais, c'est ce que j'essaie de faire au quotidien. Les choses ne sont pas toujours faciles, mais nous avons un Dieu qui est merveilleux, qui est le bon Dieu et qui sait veiller sur chacun de ses enfants. En tout cas, nous remercions notre Dieu pour ses bontés, pour la richesse, la profondeur, la largeur de son amour, de ses compassions envers chacun de nous. Chers auditeurs, nous ferons un petit tour dans le monde à travers ces déjeuners qui sont ces petits déjeuners qui sont partagés. Et ce matin, nous irons encore dans un beau pays, puisque vous vous souvenez, hier nous avons parlé du thé à la menthe. Nous étions du côté donc du Maroc. Avant cela, nous avons pu découvrir le Smembagrir Amlou, qui était encore accompagné du thé à la menthe. Ça, c'était c'était avant-hier. Et aujourd'hui, je vous emmène du côté de l'Inde, précisément l'Inde du Sud, pour découvrir l'idli dosa sambar et chutneys. Voilà, chutneys, voilà, je préfère si ça sonne mieux. Après quoi, nous allons écouter une très belle chanson, à jamais, à jamais. C'était un worship moment qui a totalisé plusieurs centaines de milliers d'écoutes sur YouTube avec Charlène, Chrislaine, Laura. À jamais tu seras, c'est une très belle chanson. Après quoi, la chronique des mots d'actu, des mots d'espérance avec Guy-Émile Saxemar. Et nous allons prier ensemble, cœur à cœur en prière, avant 9h. Alors restez en notre compagnie, vous êtes au bon endroit. Vous êtes sur la radio de l'espérance pour partager cette espérance contenue dans les promesses de Dieu. Parce que ce que notre Dieu dit, il le fait. Et nous pouvons nous appuyer fortement sur lui, je le répète, disons comme David: le Seigneur est un rocher sûr qui me sert toujours d'asile. Je peux toujours me réfugier, eh bien, sur ce rocher solide. Je peux m'appuyer dessus, je peux me reposer dessus, parce que notre Dieu, il est véritablement notre bon Dieu et qui sait garder notre âme, comme David le dit encore dans le psaume 121. Alors, pour notre tour du monde dans une tasse, nous allons du côté de l'Inde du Sud pour découvrir donc l'idli dosa sambar et chutneys. Alors, de quoi s'agit-il? Des nuages blancs, c'est l'idli. Et une crêpe dorée, ça c'est la dosa. Et tout cela, eh bien, plongé dans

lentille pendant que le chutney's coco, eh bien, vous réveille de claquement de doigts. Alors, c'est une très belle découverte, l'idnisme. Donc, c'est un gâteau vapeur, à la vapeur de riz, à la vapeur, voilà. Et puis de l'urate d'ail fermentée, je sais pas ce que c'est. Hein. Donc en tout cas, ils disent que c'est ultra digeste, accompagné du dosa. Donc c'est une pâte identique étalée en fine crêpe croustille moelleuse. Voilà, bon, vous saurez. Moi je ne sais pas, mais vous saurez comment c'est. Croustille moelleuse. Peut-on avoir une pâte en même temps croustille et moelleuse? Bon, ça, je ne sais pas. Accompagné du sambar, voilà le sambar, donc ce sont les lentilles accompagnées de tamarin, de légumes et beaucoup d'épices pour apporter un peu d'acidulé et de chaleur. Le chutney's coco, donc on va rajouter un peu de coriandre, de la tomate et un filtre de lait pour couronner tout cela. Voilà, et puis vous, pour l'anecdote, hein, la pâte, laissez la fermentation nocturne qui va la rendre plus légère et parfumée au petit matin. Ils disent que c'est comme un petit levain tropical. Voilà, donc ça, c'est pour la préparation de l'idli dosa sambar chutney. Bon, je suis moins fan, mais peut-être que vous avez aimé ça. Allez, nous allons écouter une très belle chanson à jamais avec eh bien Charlène, Christlaine, Laura, comme je l'ai déjà annoncé, de très belles voix, une très belle chanson. Et puis restez avec nous, puisqu'après ça, ce sera la chronique des mots d'actu, des mots d'espérance. À tout de suite.

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1: Dans la rubrique « On vit dans un monde formidable », aujourd'hui, direction l'aéroport Aimé Césaire du Lamentin. Imaginez la scène, un jeune homme de 24 ans arrive au comptoir d'enregistrement, devant lui une agente d'escale, souriant, regard captivant, le cœur du jeune homme s'emballe. Et là, au lieu de demander son numéro de téléphone, de complimenter son professionnalisme ou simplement de dire « Bonjour, comment allez-vous », notre Roméo moderne décide de sortir une phrase qui n'a jamais dans toute l'histoire de l'humanité servi à séduire qui que ce soit. Il déclare « J'ai une bombe dans mon bagage ». Silence glacial, très glacial. L'agente ne font pas d'amour. Elle applique le protocole. Les forces de sécurité débarquent, l'aéroport est partiellement bloqué, les passagers attendent, les chiens reniflent leur travail, les policiers enquêtent et notre Casanova du terminal finit arrêté. Comme quoi, entre attirer l'attention et attirer les forces de l'ordre, il n'y a parfois qu'une seule phrase de différence. Cette histoire réelle est drôle après coup. Mais elle révèle quelque chose de très actuel. Nous vivons dans une société où beaucoup cherchent à être remarqués. Sur les réseaux sociaux, certains font n'importe quoi pour obtenir quelques vues. D'autres lancent des défis absurdes. D'autres encore posent ou pensent qu'une phrase choquante fera rire tout le monde. Sauf que parfois, ce qui nous paraît drôle dans notre tête devient catastrophique dans la réalité. Notre jeune amoureux voulait probablement faire de l'humour. Le problème, c'est qu'il avait oublié une règle essentielle. Une blague est drôle seulement quand tout le monde rit. Quand personne ne rit et que la police arrive, ce n'est plus une blague, c'est un dossier. Aujourd'hui, certains sont prêts à tout pour attirer l'attention. Le buzz est devenu une sorte de drogue moderne. On veut être vu, on veut être remarqué, on veut exister dans le regard des autres. Alors on exagère, on provoque, on choque, on teste les limites. Mais la sagesse consiste à comprendre que toutes les pensées qui traversent notre esprit ne méritent pas de sortir de notre bouche. Heureusement d'ailleurs. Imaginez un monde où chacun dirait immédiatement tout ce qu'il pense. Les mariages dureraient environ 2 semaines, les réunions de travail 5 minutes et les repas de famille se termineraient sous protection policière. Pour les jeunes qui nous écoutent, voilà quelques conseils gratuits. Si une personne vous plaît à l'aéroport, souriez, soyez poli, engagez une conversation normale, demandez son prénom, ne mentionnez jamais une bombe, ne mentionnez jamais un détournement, ne testez jamais l'humour de la sécurité aérienne. C'est un secteur où les gens ont tendance à prendre les choses très au sérieux, étonnamment. Cette histoire nous rappelle qu'avant de parler, il est parfois utile de faire passer nos paroles par 3 filtres. Est-ce vrai? Est-ce utile? Est-ce le bon moment? Et dans notre histoire, la réponse est vrai, non. Utile, non. Bon moment, encore moins. 3 échecs sur 3. Performance remarquable. La Bible parle souvent du pouvoir immense des paroles. Dans le livre des Proverbes, il est écrit « Celui qui veille sur sa bouche garde son âme. Celui qui ouvre de grandes lèvres court à sa perte. » Proverbe 13, verset 3. Nos paroles peuvent construire ou détruire. Elles peuvent rassurer ou inquiéter. Elles peuvent ouvrir des portes ou les fermer définitivement. Avant de parler, avant de publier, avant de faire une blague, prenons quelques secondes pour réfléchir, parce qu'une parole prononcée ne peut plus être récupérée. Et parce que parfois, la véritable intelligence n'est pas de savoir quoi dire, mais de savoir quand se taire. Voilà comment se termine cette histoire formidable. Mais retenons ceci, quand quelqu'un vous plaît, offrez-lui un sourire, pas une alerte à la bombe. C'est généralement pas très efficace. Et d'ici que nous nous retrouvions, gardez la foi et surtout, surveillez vos paroles.

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5: À quoi bon prier? C'est l'aube, le village et la campagne dorment encore. Mais le chant des oiseaux commence déjà à briser le silence. Au détour du chemin, le jeune homme s'arrête un instant, indécis. Va-t-il continuer? Il va découvrir son secret. Il va savoir enfin pourquoi le matin, alors que tous dorment encore, il lui arrive de s'éclipser si souvent et de revenir rayonnant et transfiguré. Bonjour, amis auditeurs. Avec moi, découvrons qui est ce jeune homme et quelle est cette personne dont il veut découvrir le secret. Il s'approche de plus en plus et derrière un rocher, que voit-il? Jésus qui prie intensément en communion avec son Père. Dieu, notre Père, est créateur. Il est pétrifié. Attend que Jésus termine sa prière et dit « Seigneur, apprends-moi à prier ». Prions notre Dieu et Père, Père Tout-Puissant, avec cette auditrice ou auditeur qui prie avec moi, voilà notre demande. Apprends-nous à prier. Bien souvent, nous prions et cela nous procure de l'apaisement, un sentiment de délivrance. Invoquez Dieu au moment du danger. Nous...
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2: 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Il est 9h. 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

0: chers auditeurs, merci de rester en notre compagnie. Vous êtes dans votre émission Le Rendez-vous. Comme je l'ai annoncé, notre thérapeute en relation d'aide et familiale, Esther Kittmann, ne sera pas avec nous en présentiel. Je vous propose eh bien, de réécouter l'émission de la semaine dernière. Nous étions le mercredi 10 juin. Voilà, je vous souhaite une bonne écoute et nous allons nous retrouver tout à l'heure pour la conclusion. Merci pour votre fidélité. Que le Seigneur vous bénisse et vous garde. Et oui, chers auditeurs, vous êtes bien dans l'émission Le Rendez-vous. Nous sommes ce mercredi 10 juin. Nous recevons maintenant notre thérapeute en relation d'aide, Esther Kittmann. Bonjour, Esther.
1: Bonjour, Philippe.
0: Comment vas-tu?
1: Ça va bien.
0: Ça va bien?
1: Oui, merci. Et
0: bon,
1: toi?
0: Très bien. Oui, ça va, grâce à Dieu. Un peu fatigué ce matin, mais, mais ça va.
1: Oui,
0: ça va.
1: Fatigue seulement.
0: Oui, c'est le petit coup de la vague de la semaine, et puis après, ça remonte.
1: Ah, voilà. Okay.
0: C'est comme les vagues. Hein, oui. Ça monte, ça descend, voilà. Ça remonte après.
1: Oui, heureusement.
0: Eh bien, oui. Ce serait peut-être pas une bonne chose de rester toujours en haut de la vague.
1: C'est ça.
0: Il faut avoir des petits creux de. Voilà.
1: Ouais. De
0: redescente et de voilà et remonter. Très bien. Alors Esther, de quoi parlerons-nous ce matin?
1: Alors nous restons sur le thème de mercredi dernier qui parlait des parents que nous n'avons pas, en fait nous ne sommes pas des parents parfaits, il n'y a pas de parents parfaits et que voilà, l'histoire de nos enfants et ben commence par la nôtre.
0: Oui.
1: Et en fait mais c'est vrai que tout n'est pas de la faute des parents, quoi.
0: Très bien. Je rappelle que les auditeurs peuvent nous contacter au 5 96 72 82 51 72 82 51, ou encore si vous souhaitez eh bien nous envoyer un message WhatsApp, mais il ne faut pas envoyer, je viens de réaliser que le portable est déchargé, donc je ne vais pas recevoir les messages. Appelez donc au 72 82 51 si vous avez eh bien une question à poser à notre invité.
1: Alors,
0: oui.
1: Oui, alors, en tant que parents, nous sommes responsables de la protection de nos enfants, oui, certes, mais bien souvent, il y a des enfants, enfin, des parents qui se culpabilisent. Donc, comment surmonter la culpabilité en tant que parent?
0: Oui.
1: Ben oui, il y a des parents qui, ben, abusivement se sentent coupables.
0: Oui.
1: Et en fait, et ceux qui sont coupables, ils ne veulent pas éprouver de sentiment de culpabilité. Alors, ils risquent de s'enfermer dans un cercle vicieux, bien souvent.
0: Oui, oui.
1: Alors, quand il arrive que les parents blessent volontairement, ou non, parce que ça arrive, hein, ils pensent que c'est le fait de son incapacité. Et à faire face à sa culpabilité, puis souvent de voir que une personne est blessée.
0: Oui.
1: Alors l'enfant, en l'occurrence est blessé, ça le renvoie à lui-même, et en fait le parent c'est même à la limite de enfin c'est insupportable. Ça l'insupporte. Donc, pourquoi? Parce que ça rappelle aux parents ça lui renvoie lui-même, mais ça lui rappelle son indignité. Comment, qu'il n'est pas capable, en fait, son incapacité. Et donc, en général, l'être humain a en horreur cela. Il n'aime pas justement se sentir coupable, jugé et tout. Mais les enfants, ils sont naturels. Hein?
0: Oui.
1: Et ils vont pas calculer, ils vont pas.
0: C'est pas fait. La réaction n'est pas faite méchamment.
1: Non, pas du tout. Mm. Et donc les enfants vont comment ils vont faire? Eh ben, c'est-à-dire que bon, ils vont réagir à ce qu'ils reçoivent, puisque ce sont des éponges. Et donc, mais le parent, il se sent vraiment coupable. Et il va vivre cette culpabilité, cette frustration, et qui va malheureusement, par moments, se traduire en fait en agressivité envers l'enfant.
0: D'accord.
1: Oui. Et quand il se sent insuffisant, et donc il peut avoir des attitudes. Hop, merci. Et et ils peuvent avoir des attitudes, un regard peut-être fuyant concernant l'enfant, mais aussi être agressif.
0: Agressif en parole ou
1: verbalement, mais en fait, l'agressivité, c'est souvent, en fait, c'est un tout. Hein. Alors, s'il y a agressivité physique, il y a agressivité verbale, faut savoir, et psychologique.
0: Et les parents qui utilisent la ceinture, est-ce une agressivité ou une correction ?
1: Faut pas confondre correction et agressivité.
0: Pour faire la précision.
1: Absolument. Mais je suis bien d'en parler parce qu'il y a beaucoup de parents, en fait, anciennement, qui ont été battus. Et vraiment à outrance, quoi. On peut parler là de maltraitance.
0: D'accord.
1: Ah oui. Parce que là.
0: On n'est plus dans la correction que c'est fait avec énervement.
1: Énervement, mais avec violence.
0: Ouais. Oui. Ouais.
1: Donc là. Voilà, c'est puni, hein, ça. Hein.
0: Oui.
1: Aujourd'hui, heureusement, que l'enfant peut avoir des moyens de défense et pouvoir signaler, appeler, dire ce qu'il vit, peut-être à l'école ou ailleurs.
0: Oui.
1: Et donc, qui fait que voilà. Et en fait, le parent, pour dire, le parent qui est conscient de cela, je pense qu'il doit réagir. Il doit réagir à cela parce que l'enfant est en souffrance et en fait, et en fait, c'est sa propre frustration que le parent renvoie, enfin. Inflige à l'enfant. En fait, bien souvent, ce sont des parents qui ont été aussi maltraités dans leur enfance.
0: Oui.
1: Donc, ils reproduisent en fait ce qu'ils ont vécu. Et alors, c'est sûr que ça éloigne les enfants, ça isole les enfants d'eux. L'enfant n'est plus, il s'isole, dans un foyer comme cela. Et en fait, c'est vrai que, comme je disais, c'est un foyer à ce moment-là, c'est une ambiance toxique. C'est vrai que c'est difficile. Il y a beaucoup de foyers dans ce cas. Et en fait, c'est déplorable. Et savoir que quand les enfants ont des difficultés à l'école, s'ils sont en décrochage ou même plus tôt, dans leur plus jeune âge, ils sont tout le temps à l'infirmerie. Il y a des signaux.
0: Oui.
1: Donc, faire attention à cela et puis pouvoir réagir, remédier et emmener éventuellement l'enfant d'abord chez le médecin.
0: Oui.
1: Et puis pouvoir un peu plus loin, quoi. Le médecin peut déjà donner une orientation, diagnostiquer. Et donc, ce serait une bonne chose. Mais le plus grave, c'est de ne rien faire.
0: Oui.
1: Voilà.
0: Il faut réagir.
1: Et donc, je vais aussi parler d'un exemple d'un enfant qui est en situation d'handicap, qui nécessite la protection des parents, bien sûr. Mais bien souvent, le parent qui a un enfant en situation d'handicap, je dis bien, il va se surinvestir.
0: Oui, naturellement.
1: Naturellement. Et surprotéger l'enfant. Et cela... ça aussi, c'est quelque chose qui ils ont tendance à protéger un enfant plus qu'un autre. C'est-à-dire que dans un foyer, il peut avoir un enfant qui est en situation de handicap et les autres. Donc, les autres vivent ça.
0: Même pour l'enfant qui serait en situation de handicap,
1: Donc, c'est vrai que parce que les parents n'ont ont plus d'attention pour celui qui est en situation de handicap. Et donc, les autres se sentent frustrés, délaissés. Ils n'ont pas, le réservoir affectif n'est pas rempli. Oui. Même si, bon, bien souvent, ils s'aident, ils s'investissent.
0: Même s'ils comprennent.
1: Ils comprennent.
0: Même s'ils comprennent que l'autre a besoin de plus d'attention.
1: Ils voient, ils comprennent, ça veut tout dire. Parce qu'ils ne peuvent pas se mettre à la place de l'autre qui n'est qui, voilà, c'est trop lui demander. C'est un enfant, donc il n'a pas encore cette maturité-là de pouvoir se mettre à la place de l'autre. Il comprend, à un certain niveau.
0: Il va
1: s'investir, il va vouloir il va aider, il va proposer son aide, il va l'entourer, c'est vrai. Alors, dernièrement, il y a un parent qui me disait qu'elle avait du mal avec ça, avec sa fille, celle qui est, pas avec celle qui est handicapée, situation de handicap, mais avec une autre fille qu'elle a, et que bon, elle n'était pas trop enthousiaste, elle n'acceptait pas trop
0: la situation.
1: Oui, la situation, mais en fait, et cela, c'est par rapport à justement le manque d'attention. Donc elle se sentait délaissée. Et voilà. Donc il y a des enfants qui ont du mal à vivre cela.
0: Ouais.
1: Alors, donc comme je disais, les parents qui se surinvestissent justement, c'est parce qu'ils se sentent davantage en charge de cette vie qui est fragile et qui sentent une plus grande responsabilité par rapport à ces enfants-là. Et faute de ne pas être entendu et accompagné dans cette situation qui est une épreuve, pour les parents, on peut pas le nier. Ils ont tendance à se sentir les plus responsables de cette situation là, mais aussi coupables. Alors le sentiment de culpabilité, c'est souvent lié à ce surinvestissement, ce surplus de protection qu'il a fourni, et donc qui fait il a justement ce sentiment de culpabilité là. C'est valable aussi, je te parle des enfants, mais c'est valable aussi pour les aînés, par exemple, quand on s'occupe des grands-parents, des parents qui sont en situation de handicap, ou finalement qui sont tout simplement qui vieillissent, la personne qui se surinvestit est chargée et remplie de sentiments de culpabilité. Parce que cette personne a fourni un effort
0: supplémentaire.
1: Donc, on n'oublie pas que la culpabilité, c'est se sentir incapable, et se sentir coupable du même coup. Alors, c'est vrai que le parent éprouve contre lui-même de la colère, c'est ça?
0: Ah oui?
1: En plus, oui. Et c'est lié à la frustration et aussi à ce sentiment d'injustice face à la situation, face à ce qui leur arrive. Et donc, tout ça, ça crée des malentendus, des maladresses, des problèmes de relations, quoi. Et donc, un stress énorme. Et c'est cela. Et à ce moment-là, c'est vrai qu'il faut chercher de l'aide, parce que je dis souvent, il y a des personnes qui pensent que c'est leur devoir. Et en fait, qui s'infligent ça. Et oui, mais pas jusqu'à un certain point. C'est-à-dire qu'il y a ce que la famille, si le parent s'est fait.
0: Et si c'est fait avec amour.
1: C'est fait avec amour, oui, mais il faut savoir que il y a des limites. Et il faut connaître ses limites, déjà. Ça, c'est pas évident, c'est pas donné à tout le monde. On ne l'apprend pas, on ne nous apprend pas cela en étant petit. C'est important d'apprendre et de connaître ses limites. voilà, c'est pas parce qu'on aime que on va se sacrifier au point de se perdre. Oui, c'est ça, c'est exactement ça. Alors, et c'est vrai que le parent a tendance à s'identifier à l'enfant, à sa pathologie, à sa maladie, par exemple. Mm-hmm. Et en fait, et en fait, il a oublié que c'est l'enfant qui est malade, qui est en situation de handicap. Donc, il s'identifie à cela, à l'enfant, à la pathologie, en fait, à la maladie de l'enfant. Et il oublie que c'est l'enfant qui est concerné et que c'est pas on peut pas identifier déjà l'enfant à sa maladie.
0: Ouais.
1: Parce qu'en fait c'est une personne avant tout.
0: Ouais.
1: Qui a une identité.
0: Ouais.
1: Mais qui est en situation par exemple d'handicap.
0: Mm-hmm.
1: Qui, alors je veux pas dire je suis cancéreux, je suis diabétique, je suis vraiment, c'est pour voir.
0: Je suis d'abord une personne
1: qui. La personne,
0: qui,
1: ouais. Déjà. Mm-hmm. Oui.
0: Et je vis cette situation.
1: Donc,
0: Parce que bon, c'est difficile à entendre, hein. Est-ce que ce n'est pas. Comment expliquer, justement, comment faire comprendre, ou encore accepter que. Parce que c'est presque naturel, c'est-à-dire qu'on ressent peut-être cette culpabilité. On peut même se dire, est-ce que ce n'est pas à cause de moi, parce qu'il y a des parents qui vivent cette situation, tu vois. C'est ça que c'est difficile peut-être à vivre.
1: Oui, tout à fait. Tout à fait. Et c'est pour cela que, comme je dis,
0: il faut se faire accompagner.
1: Oui, il faut se faire accompagner, il faut chercher de l'aide. Il ne faut pas croire que ça va passer comme ça. Mm-hmm. Parce qu'en fait, dans le couple aussi, il y a cette tendance à reprocher à l'autre, à culpabiliser l'autre. L'être humain, je vais dire tout simplement, a tendance à chercher un coupable.
0: Oh oui, on a vu dès la Genèse.
1: Oui.
0: Avec Adam qui dit que c'est Ève, Ève qui dit que c'est le serpent, et voilà.
1: Donc, il faut savoir que oui, c'est naturel, la culpabilité, c'est pas quelque chose à entretenir. Mm-hmm. Il faut vraiment chercher à se. Quand on se sent coupable, il faut chercher à pouvoir parler, s'exprimer, dire ce qu'on vit, ce qu'on ressent et pourquoi on ressent cela. Et en fait, ne serait-ce que d'en parler, on se décharge déjà.
0: Oui, oui.
1: Et on est là pour cela.
0: Même quand on est véritablement coupable.
1: Oui. Surtout.
0: Quand je suis véritablement coupable, par exemple, si c'est une forme de violence qui a amené cette situation.
1: Oui, parce qu'en fait, chercher de l'aide, c'est déjà un signe de force, en fait, de courage.
0: Oui, c'est vrai.
1: Pour dire, on peut dire que la thérapie a déjà commencé là.
0: Mm-hmm.
1: Parce que la personne a pris conscience qu'elle a besoin d'aide.
0: Oui.
1: Et qu'elle reconnaît que c'est forte, quoi. Qu'elle est fautive. Et en fait, qu'elle ne peut rien faire contre ça. Et que ça la dépasse.
0: Oui.
1: Donc, Oui, c'est courageux. Mmh. Et je dis que bien souvent les personnes ont tendance à croire qu'on va les dénoncer ou bien on va ils ont peur, quoi.
0: Oui, oui,
1: il y a cette peur de pouvoir se dévoiler. Mais au contraire, bien au contraire, on est là pour aider les personnes, justement, dans des situations dramatiques, dans des situations qui les dépassent. Et donc, ce qu'on veut, c'est le bien-être des personnes et de la famille, en l'occurrence. Donc, et je voudrais dire que il faut apprendre à remettre les choses à leur juste valeur. C'est... voilà, on n'a pas apporté finalement, et on apprend cela, ça s'apprend.
0: En fait, là, je comprends un peu que c'est apprendre à gérer ses émotions. Parce que là, on est souvent conduit par les émotions dans ces situations.
1: Oui, tout à fait. Mais c'est même, ça va plus loin que ça. Mm-hmm. Ça va plus loin que ça. Parce qu'il n'y a pas que... Il n'y a pas que les émotions. Apprendre à, parce que déjà, c'est le passé de la personne, son histoire. Mmh. On a tous une histoire, un passé. Et savoir qu'on peut changer son scénario de vie.
0: Oui.
1: Oui, à tout moment. Mm-hmm. Donc, c'est, j'aimerais que quelqu'un, au moins quelqu'un, entende ça ce matin. Oui, que les auditeurs entendent ça ce matin. Et encore, si vous avez, en fait, si vous arrivez à vous culpabiliser à ce moment-là, et chercher au moins à voir... peut-être on n'est pas parfait, mais déjà à moins se culpabiliser, puis se dire bon ben voilà, on peut mieux faire et faire en sorte. Alors voilà, on ne demande pas aux parents de venir en aide à des enfants qui ont été maltraités ou traumatisés par un événement, surtout, justement, moi, ce que je fais, c'est travailler avec les adultes, les parents. Mm-hmm. Parce que, bon, ben, travailler avec les enfants, uniquement avec un enfant qui est en souffrance, eh ben, c'est vain, quoi. Oui, ça n'a pas d'impact, en fait. Mais par contre, travailler avec le parent, ça va tout changer.
0: Oui, oui, oui.
1: Donc, c'est pour ça que j'encourage les parents à chercher de l'aide. Vous constatez que vous n'avez pas les outils pour aider l'enfant à grandir, à évoluer, à faire face à ses difficultés. Allez, venez consulter et puis venez vous faire accompagner. Ben, on va vous donner des outils. Et puis, bon, voilà. Puis demain, ça ira mieux.
0: Oui.
1: Ça ira mieux. Donc, être dans cette dynamique-là, dans cette posture-là, c'est une bonne chose. Et en fait, c'est vrai que ça se comprend, parce que c'est dans le foyer que l'enfant apprend à interagir. Et en fait, lui donner une atmosphère et un foyer équilibré, et passer des moments de qualité, ça on ne peut pas imaginer. Guérit vraiment toutes sortes de blessures chez les enfants. Ça, c'est comme une récompense qu'on fait aux enfants. C'est plus qu'un cadeau. C'est le meilleur,
0: c'est ça.
1: Bon, donc c'est vrai que aider les enfants, c'est vraiment sans les parents, c'est pas la solution. Alors, puisque les parents sont en première ligne dans l'éducation, et ce sont eux qui vont directement travailler avec les enfants. Alors, même la santé mentale infantile, les parents ont besoin d'être aidés et accompagnés, eux aussi.
0: Ouais.
1: On n'y pense pas, on dit bon, l'enfant, il est là, il est vu en tant que patient, mais en fait, les parents... Ça a un impact sur les parents.
0: Oui.
1: C'est énorme.
0: Oui, tout à fait.
1: Donc, les parents ont besoin d'être accompagnés.
0: On le voit aussi, chez les adultes, quand on est aidant, ce sont les aidants qui, des fois, les aidants portent avant, avant la personne aidée, quoi.
1: Exactement. Alors, on note bien que, on a besoin de prendre soin de soi. C'est fondamental. Et c'est pas un acte égoïste, c'est vraiment un acte essentiel. Oui. Et donc, on doit prendre soin de soi, particulièrement, c'est particulièrement important. Et c'est vraiment une grande partie de notre vie.
2: Oui.
1: Parce que, en fait, c'est vrai que beaucoup de personnes ont vécu des traumatismes. Mm-hmm. Et en fait, prendre soin de soi, là, aujourd'hui, ce n'est pas un acte égoïste.
2: Oui, oui, oui.
1: Au contraire. Et donc, en conclusion,
2: oui, oui.
1: la leçon qu'il faut en tirer, c'est que peu importe ce qui nous est arrivé, nous avons toujours la possibilité de réécrire en fait notre scénario, notre histoire. Mmh. Et oui, exactement, il n'est jamais trop tard quoi, pour le faire. Et pour guérir aussi, c'est toujours possible. Et la clé, c'est de savoir où commencer ce processus thérapeutique, quoi, cet accompagnement, et de comprendre le besoin de commencer un processus en fait de développement et de croissance
2: personnelle.
1: Mmh. Oui. Et donc c'est pour cela vous pouvez les personnes peuvent prendre du recul, les parents réfléchir, oui, et puis apprendre à grandir par rapport aux expériences qu'ils vivent. Et alors, un dernier mot que je voudrais dire aux parents, souvenez-vous, chers parents, que votre meilleur outil pour aider vos enfants à changer, c'est vous. Mmh. Voilà ce que je voudrais vous dire. Nous sommes là pour vous aider.
2: Merci beaucoup. Que le Seigneur continue de te bénir. J'ai une question pour la semaine prochaine. Peut-on vivre toute sa vie avec un handicap?
1: Peut-on vivre toute sa vie avec un handicap?
2: Oui.
1: Physique, moral, psychologique. J'ai compris ta question. On y reviendra.
2: Très bien. Merci beaucoup, Esther Kittmann. À quel numéro on peut te joindre?
1: Oui, alors, mon numéro, c'est le suivant. 0696 37 23 69.
2: Merci. Nous sommes le deuxième mardi, mercredi aujourd'hui.
1: Oui.
2: Du mois, c'est
1: du
2: ça.
1: Du mois.
2: Très bien. Donc, je ne sais plus où j'en suis, moi. dans le mois.
1: Les vacances arrivent, t'inquiète.
2: Oui, oui. En tout cas, merci pour ta participation et ces très bons conseils aux parents. Nous allons te rejoindre mercredi prochain pour une nouvelle émission dans le cadre du rendez-vous. Merci à Alex d'avoir conduit cette émission, réalisé cette émission. Chers auditeurs, nous allons nous retrouver demain matin, Dieu voulant, à 8h30 pour une nouvelle émission. Le rendez-vous, restez en notre compagnie à 10h, le message du jour. En attendant, pour les tout-petits, une playlist musicale préparée par Yasmina Beljoné. À très bientôt.
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2: Chers auditeurs, nous sommes de retour pour la conclusion de cette émission. Nous vous remercions pour votre écoute, votre participation. Que le Seigneur vous fortifie, qu'il vous nourrisse d'espérance en cette journée. Nous allons nous retrouver demain matin, Dieu voulant, pour une nouvelle émission. Le rendez-vous dès 8h30 sur les ondes d'Espérance FM. Passez une agréable journée en notre compagnie. Restez connectés. Dans un instant, les tout-petits pourront écouter leur playlist de la journée. Vers 10h, nous aurons le message du jour. Merci pour votre fidélité encore et que la paix et la grâce du Seigneur vous accompagnent. Alors, soyez à l'heure demain, Dieu voulant. Bye bye.
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1: Bonjour Philippe.
2: Oui, bonjour.
3: Philippe Perjule.
2: Nous serons ensemble tous les matins du lundi au vendredi pour échanger. Nous aurons plusieurs rubriques à partager. Ça va bien?
4: Oui, je suis très contente d'être sur votre antenne.
2: Ce matin, nous sommes très heureux de nous retrouver dans
3: le rendez-vous.
2: Ça va bien?
4: Oui, oui.

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1: 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Il est 10h. Bonne matinée. 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
1: C'est difficile de parler à quelqu'un qu'on ne voit pas. C'est difficile de parler à quelqu'un qu'on n'entend pas. Et vous souvenez, il y a pas mal de temps en arrière, on avait ces téléphones, vous savez, il fallait faire ding, ding, ding, ding, ding, ding, ding, ding, ding. Et on se disait, ah ben, peut-être qu'un jour on pourra se téléphoner et puis se voir. Et voilà, c'est fait. On peut se téléphoner et se voir. Mais la technologie, si avancée qu'elle puisse être, ne nous a quand même pas donné la possibilité de voir Dieu quand on lui parle. Ni d'entendre sa voix aussi clairement qu'on entend notre voix quand on parle ensemble, même au téléphone. Et d'ailleurs, je crois que s'il y a une chose dans la vie religieuse qui a été bouleversée, transformée, caricaturée, dénaturée, c'est bien la prière. Même d'ailleurs, hors de la religion chrétienne, la prière est devenue complètement différente, rien à voir avec ce que la prière doit être. Et même pour nous, croyants, chrétiens, la prière est souvent devenue quelque chose de très, très différent de ce que nous avons appris à être. La prière comme étant, suivant cette formule que vous connaissez, ouvrir notre cœur à Dieu comme à notre plus intime ami. Alors, on a fait la prière, on a fait des moulins à prière, c'est-à-dire on les fait tourner, et puis tant qu'ils tournent, eh bien les prières vont se continuer à monter, et puis nous on peut faire autre chose pendant ce temps-là. Ou bien alors on a mis des petites bougies, et puis tant que la bougie brûle, eh bien la prière continue, et nous on peut aller faire nos courses pendant ce temps-là. Des prières complètement dénaturées, et vous savez, nous aussi, notre prière souffre énormément. Est-ce qu'il ne vous est pas arrivé de vous endormir pendant que vous priez? Est-ce que ça ne vous est pas arrivé de répéter dans votre prière des formules que vous n'arrivez peut-être même pas à expliquer à vos enfants parce que vous n'aviez plus rien à dire? Est-ce qu'il ne vous est pas arrivé dans vos prières de dire tout simplement ce qui vous passait par la tête parce que vous ne saviez pas quoi dire? Ou bien alors tout simplement de partir complètement ailleurs, de penser à tout à fait autre chose. Nous avons aussi nos moulins à prière, vous savez, dans ces prières qu'on répète constamment, des choses qu'on répète indéfiniment. Peut-être des prières qu'on a apprises quand on était petit et qu'on répète machinalement. On a aussi nos moulins à prière. On a aussi déformé, dénaturé notre prière. Et par conséquent, on se pose la question, mais enfin, si les chrétiens qui sont les professionnels, les spécialistes de la prière ne savent même pas comment il faut faire, alors où est-ce qu'il va falloir aller chercher pour apprendre à prier? Je comprends par conséquent que Jacques, dans son épître, écrive « Vous demandez, mais vous ne recevez pas parce que vous demandez mal. » Alors si nous ne savons pas, nous, comment prier, à qui devons-nous demander ?

Et nous sommes loin de cette conversation, de cette lutte avec Dieu. Vous vous souvenez, dans le premier chapitre d'Ésaïe, déjà Dieu invite son peuple à plaider. « Venez et plaidons, dit l'Éternel. Venez et plaidons. » Dieu veut entendre nos conversations. Dieu veut savoir ce qu'on a dans le cœur. Dieu veut savoir ce qu'on a à lui dire. Il ne veut pas entendre ce qu'on lui a répété déjà depuis 15 ans, la même prière tous les jours. Venez et plaidons. Et j'aimerais partager avec vous les arguments que les serviteurs de Dieu dans le passé ont utilisés dans leur prière avec Dieu. Des hommes qui étaient dans leur extrémité et qui ont plaidé, prié, lutté avec Dieu. Qu'est-ce qu'ils ont dit à Dieu ? Vous vous souvenez, quand les disciples ont dit à Jésus « Enseigne-nous à prier », c'est parce qu'ils avaient vu et entendu Jésus prier à haute voix. Et ils s'étaient dit « Ah, voilà le spécialiste de la prière. On va lui demander comment il faut faire. » Et à cause des circonstances de la vie et de la vie de croyants, beaucoup d'hommes dans les Écritures ont appris à lutter, à prier, à plaider, à marchander avec Dieu. Certains peut-être d'entre vous viennent de pays dans le monde où on sait ce que ça veut dire marchander. On va négocier le prix, on va descendre, on va monter, on va discuter, palabrer, marchander. Ça peut durer longtemps, vous savez, aussi longtemps qu'il faut pour arriver à faire descendre le prix jusque ce qu'on peut se permettre de payer. Et puis si ça ne marche pas aujourd'hui, ben on va revenir demain, on va continuer à discuter jusqu'à ce qu'on arrive à quelque chose. Marchander avec Dieu, plaider avec Dieu, discuter avec Dieu. Dieu est un interlocuteur. Mais est-ce que nous sommes un interlocuteur pour Dieu ou simplement un réciteur de récitation ? Alors j'aimerais regarder avec vous ces 7 arguments que les serviteurs de Dieu ont employés dans sa parole lorsqu'ils priaient Dieu, qu'ils négociaient, qu'ils marchandaient avec l'Éternel. Le premier est en rapport avec l'identité même de Dieu. Qui est Dieu ? Regardez ce texte dans le deuxième livre des Rois, au chapitre 19. Deuxième livre des Rois, chapitre 19. Nous retrouvons ici le peuple d'Israël dans une situation difficile parce qu'ils sont attaqués par l'armée assyrienne qui a déjà ravagé beaucoup de territoires autour d'eux. Et ils arrivent ici avec une lettre qui est donnée au roi Ézéchias. Une lettre d'insulte, une lettre de menace. Et Ézéchias a la bonne réaction. Il va la porter à Dieu. Suivez avec moi dans le deuxième livre des Rois, au chapitre 19, à partir du verset 14. Deux Rois 19, verset 14. Il est écrit ceci. Ézéchias prit la lettre de la main des messagers et la lut. Puis il monta à la maison de l'Éternel et la déploya devant l'Éternel, à qui il adressa cette prière. Éternel Dieu d'Israël, assis sur les chérubins, c'est toi qui es le seul Dieu de tous les royaumes de la terre. C'est toi qui as fait les cieux et la terre. Éternel, incline ton oreille et écoute. Éternel, ouvre tes yeux et regarde. Entends les paroles de Sanchérib qui a envoyé Rabsaké pour insulter le Dieu vivant. Ézéchias s'adresse à Dieu et il sait à qui il parle. Il dit, tu es le roi, le Dieu de tous ces royaumes-là. Et en plus, tu es le créateur du ciel et de la terre. Donc Seigneur, ce que je te propose là comme problème à résoudre, c'est 3 fois rien pour toi. Parce que tu es le créateur, parce que tu es le maître de tous ces royaumes-là. C'est cet argument dans lequel Ézéchias est en train de dire, Seigneur, moi je peux rien faire. Je peux rien faire. Tu es le maître de tout. Prends en charge ce problème-là. Résous ce problème-là parce qu'il me dépasse complètement. Qu'est-ce que tu veux que je fasse devant cette situation ? Seigneur, c'est ton problème parce que tu es le créateur. Tu es le roi des rois. C'est un argument que qu'Ézéchias et que beaucoup de gens
présente dans la parole de Dieu, parce que on sait à qui on s'adresse. On sait à qui on parle. On parle à celui qui a la solution. C'est l'argument aussi que Abraham va utiliser, vous vous en souvenez, dans Genèse au chapitre 18, lorsque Jésus, celui qui sera Jésus, va venir le voir et lui parle de l'avenir de Sodome et Gomorre. D'ailleurs, avenir qui ne va pas être long parce que bientôt ça va être détruit. Mais vous vous souvenez comment Abraham va négocier, va marchander avec Dieu. Il va lui dire, Seigneur, tu es Dieu juste. Et il s'adresse à lui. Celui qui est juge de toute la terre n'agira-t-il pas avec justice ? Si tu es le Dieu juste, eh bien applique la justice, maintenant. Et il va négocier avec Dieu. Seigneur, s'il y a 50 justes, peut-être 40, peut-être 30, peut-être 20, peut-être 10. Et le Dieu de justice a agi avec justice. C'est l'argument aussi que Samuel emploie. Regardez avec moi ce texte dans le premier livre de Samuel. Dans le premier livre de Samuel, au chapitre 12. C'est un moment particulier dans l'histoire d'Israël parce que le peuple demande un roi. Dieu, c'est bien joli, les prophètes, c'est bien beau, mais nous, on veut un roi comme tout le monde. Alors Samuel va parler au peuple. Et il va réutiliser cet argument-là. Qui est Dieu ? Qui est Dieu ? Dans le premier livre de Samuel, au chapitre 12, au verset 22, il est écrit ceci. L'Éternel n'abandonnera point son peuple à cause de son grand nom, car l'Éternel a résolu de faire de vous son peuple. Pourquoi est-ce que Dieu va répondre ? Pourquoi est-ce que Dieu ne va pas abandonner son peuple ? À cause de son grand nom, à cause de qui il est. Nous avons de nombreuses raisons de nous adresser à Dieu, mais ça c'est une raison particulière parce que Dieu se fait connaître à nous au travers de sa parole. Nous savons qui il est. On sait à qui on parle. Écoutez ce commentaire dans le livre Parabole à la page 136. Pour fortifier notre confiance en Dieu, le Christ nous enseigne à nous adresser à lui par un nom nouveau qui rappelle tout ce qu'il y a de plus cher au cœur humain. Il nous donne le privilège d'appeler le Dieu infini notre Père. Ce nom est un signe de notre amour, de notre confiance en lui, le gage touchant des relations qu'il désire entretenir avec nous. Prononcé pour obtenir une faveur ou une bénédiction, il résonne comme une mélodie à ses oreilles. Notre Père. C'est le premier argument. Nous savons à qui nous parlons. Il est notre Père. Il peut, il sait, il peut prendre en charge les difficultés que nous lui présentons. Le deuxième argument, c'est l'argument de la réputation de Dieu. Et Moïse va utiliser cet argument dans cette prière qu'il va adresser à Dieu, que l'on trouve dans Exode au chapitre 32. Dans Exode au chapitre 32, nous retrouvons le peuple d'Israël à un moment particulier encore où il a été confronté à l'idolâtrie d'une façon terrible. Et Moïse va intercéder avec le peuple, avec Dieu. Il va plaider avec Dieu. Dieu lui avait dit, j'en ai assez de ce peuple, je l'élimine. Et Moïse lui a dit, non, surtout pas. Moïse était prêt à mettre en jeu sa vie éternelle pour que Dieu protège le peuple. Écoutez ce qu'il dit dans ce texte de Exode chapitre 32 au verset 11. Moïse implora l'Éternel son Dieu et dit, pourquoi, ô Éternel, ta colère s'enflammerait-elle contre ton peuple que tu as fait sortir du pays d'Égypte par une grande puissance et par une main forte? Pourquoi les Égyptiens diraient-ils,
C'est pour leur malheur qu'il les a fait sortir. C'est pour les tuer dans les montagnes, pour les exterminer de dessus la terre. Reviens de l'ardeur de ta colère et repens-toi du mal que tu veux faire à ton peuple. Souviens-toi d'Abraham, d'Isaac, d'Israël. Moïse ici reprend ce peuple, mais cet argument, et dit, mais Seigneur, ne permets pas que les autres disent, leur Dieu ne sert à rien. C'est un Dieu méchant qui tue les hommes. Ne mets pas, par ton action, des arguments dans la bouche de tes ennemis. Ne permets pas que la honte tombe sur toi et ton peuple à cause de ta colère, Seigneur. C'est encore un argument que Joël va utiliser. Dans le livre de Joël, au chapitre 2, se trouve encore un exemple de ça. Et j'aimerais qu'on le regarde ensemble parce que le livre de Joël, vous le savez, est un livre qui s'occupe principalement de ce qui se passe à la fin des temps. Dans le livre de Joël, au chapitre 2, dans un contexte bien particulier où la trompette doit résonner à la fin des temps, il est dit au verset 17. Joël chapitre 2, verset 17, il est écrit ceci. « Qu'entre le portique et l'autel pleurent les sacrificateurs serviteurs de l'Éternel, et qu'ils disent, Éternel, épargne ton peuple. Ne livre pas ton héritage à l'opprobre, aux railleries des nations. Pourquoi, dirait-on parmi les peuples, où est leur Dieu ?» C'est ce même argument dans lequel le prophète prie Dieu et dit, mais Seigneur, ne permets pas que les autres doutent de toi. Ou disent simplement, ces gens n'ont pas de Dieu, leur Dieu ne fait rien, il ne sert à rien. C'est cet argument qui est utilisé par les serviteurs de Dieu en disant, mais Seigneur, ta réputation est en jeu ici. Pense à ce que tes ennemis vont faire et nous sommes nous-mêmes appelés à contribuer à la gloire et à la réputation de Dieu. Et je pense tout d'un coup que je n'ai pas souvent bien fait mon travail dans ce domaine-là. Je n'ai pas toujours contribué à donner gloire à Dieu dans ce que je suis, dans ce que je fais. Ça, c'est le deuxième argument et j'aimerais regarder avec vous le troisième. Dieu aime dire oui. Regardez ce texte avec moi dans le livre du prophète Jérémie. Jérémie chapitre 32. Jérémie chapitre 32, on va lire le verset 41. Il est écrit ceci. Je prendrai plaisir à leur faire du bien. Je les planterai véritablement dans ce pays de tout mon cœur et de toute mon âme. Un petit peu plus loin, au chapitre 33, encore une fois, au verset 9, il est écrit ceci. Cette ville sera pour moi un sujet de joie, de louange et de gloire parmi toutes les nations de la terre qui apprendront tout le bien que je leur ferai. Elles seront étonnées et émues de tout le bonheur et de toute la prospérité que je leur accorderai. Cet argument-là, c'est Seigneur, c'est avec plaisir que tu réponds. Vous connaissez ce passage qui est utilisé, qui est dans l'Ancien Testament, qui est aussi répété dans le Nouveau. Dieu est un Dieu miséricordieux. Il prend plaisir à la miséricorde. Dieu aime répondre à nos prières. Dieu n'est pas quelqu'un qui fait l'inverse de ce qu'on lui demande. Il aime répondre à nos prières. Il a du plaisir à la miséricorde. Alors, notre prière est simple. Seigneur, fais-toi plaisir. Fais-toi plaisir, Seigneur. Jouis de la joie qu'il y a à répondre à la prière de tes enfants. Dans le livre du prophète Michée, on retrouve cette parole. Regardez encore cette parole avec moi dans le livre du prophète Michée. Michée au chapitre 7. Ce passage au verset 18 est important parce qu'il est en rapport avec le pardon de nos fautes. Michée chapitre 7, au verset 18, il est écrit « Quel Dieu est semblable à toi qui pardonne l'iniquité, qui oublie les péchés du reste de ton héritage ? Il ne garde pas sa colère à toujours,
car il prend plaisir

miséricorde. Dieu aime répondre à la prière de ses enfants. Il attend que nous exprimions notre profond besoin en lui présentant cet argument. Seigneur, tu aimes répondre à nos prières. Voici ma prière. Voilà le besoin que j'ai maintenant. Réponds. Parce que tu aimes répondre. Alors réponds, Seigneur, à notre prière. Le quatrième argument est sans aucun doute le plus fort de tous. Lisons, voulez-vous, dans l'épître de Paul aux Romains. Épître de Paul aux Romains au chapitre 8. Épître de Paul aux Romains au chapitre 8. Au verset 32, il est écrit ceci. Si Dieu est pour nous, qui sera contre nous? Lui qui n'a point épargné son propre fils, mais qu'il a livré pour nous tous, comment ne nous donnera-t-il pas aussi toutes choses avec lui? L'argument numéro 4 ici, c'est l'argument de la croix. Dieu a déjà tout donné. Il a donné son fils, il a vidé le ciel pour nous sauver. Seigneur, tu as déjà tellement fait. Tu as déjà tout fait. Ce que je te demande, c'est tellement peu à côté de ce que tu as déjà fait. Et en fait, ce qu'il a fait avec le sacrifice de Jésus, c'est pourvoir à tous nos besoins déjà. À celui qui est essentiel et qui est notre salut finalement, notre vie éternelle. Alors, comme dit l'apôtre Paul, puisqu'il a déjà été jusque-là, ne nous donnera-t-il pas aussi toute chose avec lui? Seigneur, il n'y a rien que tu ne puisses faire pour tes enfants. Tu as fait le sacrifice immense et extrême en Jésus. Voilà, ma demande n'est-elle pas bien petite à côté de ce que tu as déjà fait? Dans l'épître aux Hébreux, l'apôtre Paul nous rappelle que nous avons un souverain sacrificateur qui peut être parfaitement intercesseur en notre faveur parce qu'il a une vie sans péché. Vie sans péché, mort, résurrection. Il est pour nous le seul intermédiaire entre Dieu et les hommes. Et il nous dit, approchons-nous donc avec assurance du trône de la grâce. Nous avons cette assurance auprès de Dieu parce que Jésus est l'intercesseur et en réalité, c'est ce que nous faisons quand dans nos prières nous disons « au nom de Jésus ». Ce n'est pas à cause de ce que nous méritons que nous demandons, mais c'est parce que Dieu exauce ce que Jésus lui demande. Alors nous disons « Seigneur, demande donc ça à Dieu pour moi ». Et c'est exactement en réalité ce que Daniel fait dans sa prière. Bien avant Jésus, Daniel emploie aussi cet argument. Regardez ce texte dans le livre du prophète Daniel, au chapitre 9. Daniel, chapitre 9, nous présente cette prière incroyable de Daniel, cette prière de confession, cette prière d'intercession, dans un moment clé de l'histoire du peuple de Dieu. Et alors qu'il est en train de prier, Daniel va utiliser cet argument. Regardez ceci. Daniel chapitre 9, au verset 18, il est écrit « Mon Dieu, prête l'oreille et écoute. Ouvre les yeux et regarde nos ruines. Regarde la ville sur laquelle ton nom est invoqué. Car ce n'est pas à cause de notre justice que nous te présentons nos supplications, c'est à cause de ta grande compassion. Seigneur, écoute. Seigneur, pardonne. Seigneur, sois attentif. Agis. » Et ne tarde pas, par amour pour toi, ô mon Dieu, car ton nom est invoqué sur ta ville et sur ton peuple. Dans sa prière, Daniel ici présente cet argument et dit « Ce n'est pas à cause de notre justice que nous te supplions, c'est à cause de ta grande compassion. » Et où donc cette grande compassion de Dieu s'est-elle manifestée autrement qu'en Jésus d'ailleurs? Il est encore en train de prier quand Gabriel est envoyé de la part de Dieu pour lui parler de celui qui va exprimer dans sa dimension la plus grande l'amour et la compassion de Dieu. Une prophétie va lui être donnée

annonçant le moment de la venue du Sauveur. Daniel sent le besoin d'avoir cet intercesseur. Il sent le besoin d'avoir quelqu'un à qui il peut s'adresser. Non pas parce qu'il a du mérite, lui, mais parce que celui au nom de qui il s'adresse est celui qui a le mérite, tout le mérite, parce qu'il est l'expression suprême de la compassion et de l'amour de Dieu. La croix de Jésus est l'argument suprême que nous pouvons utiliser parce que Dieu a tout donné en Jésus-Christ. Ne nous donnera-t-il pas aussi toute chose avec lui? L'argument numéro 5 que nous pouvons utiliser dans notre marchandage, dans notre lutte, dans notre prière, dans notre dialogue avec Dieu, c'est le fait que Dieu l'a promis. Regardez ce texte avec moi dans le premier livre des Rois, au chapitre 8. Premier livre des Rois, chapitre 8. Il se trouve là la prière du roi Salomon lors de l'inauguration du temple de Jérusalem. Et dans cette prière, il emploie cet argument-là. Regardez au verset 56. Premier livre des Rois, chapitre 8, verset 56. Béni soit l'Éternel qui a donné du repos à son peuple d'Israël selon toutes ses promesses. De toutes les bonnes paroles qu'il avait prononcées par Moïse, son serviteur, aucune n'est restée sans effet. Salomon est ici en train de dire à Dieu, Seigneur, tout ce que tu avais dit par le passé, toutes les promesses que tu avais faites, se sont réalisées. Par conséquent, tu vas réaliser encore les promesses qui sont pour l'avenir, n'est-ce pas ? Qui sont pour le présent ? Tu l'as promis. Il y a quelques années, pas mal d'années en réalité en arrière, ma fille avait commencé un carnet de souvenirs. Vous savez, ces carnets avec des pages blanches, et puis on le donne aux uns et aux autres, et puis on écrit un petit mot sur une page, on colle une photo, on fait un dessin. Alors elle avait fait circuler son carnet, puis il est venu me voir, et puis il m'a donné son carnet, il dit « Papa, fais-moi un dessin ». Alors je dis « Oui, je vais te faire un dessin, tu me promets, tu vas faire un dessin, promis ». J'ai mis ça sur mon bureau, et il est resté là, évidemment. Un certain nombre de jours après, elle vient me voir et me dit « Mais quoi, t'as pas encore fait mon dessin ?» T'avais promis que tu me ferais un dessin. Oui, oui, je vais le faire, je vais le faire. Je te promets, je vais te faire ton dessin. Il est resté là sur le bureau, mais depuis ce jour-là, elle est venue me voir tous les jours. T'as fait mon dessin ? Tous les jours. Alors vous comprenez, après quelques jours, l'honneur du père est en cause, là, il faut faire quelque chose, il faut agir. Alors, j'ai fait son dessin. Elle a eu son dessin. J'ai accompli ma promesse, mais je pense à nos prières. Seigneur, tu l'as promis, n'est-ce pas ? Tu l'as promis. Ton honneur est en jeu. L'honneur d'un Père céleste est en jeu dans ses promesses. Écoutez ce commentaire qui commence par un verset de Jérémie 14, verset 21, où il est dit « À cause de ton nom, ne méprise pas, ne déshonore pas le trône de ta gloire. N'oublie pas, ne romps pas ton alliance avec nous. Quand nous venons à lui pour confesser nos péchés dans un profond sentiment d'indignité, il prête attention à notre cri. L'honneur de son trône est engagé par l'accomplissement de ses promesses. L'honneur du trône de Dieu. » Seigneur, tu l'as promis, accomplis tes promesses envers moi. Alors je sais, notre foi va s'appuyer sur celui qui a fait la promesse. Et c'est à Dieu de réaliser ses promesses comme il le sait être le mieux pour chacun d'entre nous. Certaines promesses sont conditionnelles. Alors je peux me poser la question, est-ce que j'ai rempli les conditions avant de venir plaider avec Dieu et lui dire « Seigneur, accomplis ta promesse ». Est-ce que j'ai rempli la condition qui permet à Dieu de remplir, d'accomplir sa promesse ? Nous avons peut-être aussi une tâche à faire. Si nous sommes dans cette lutte, si nous sommes dans ce combat spirituel, si nous sommes dans ce marchandage avec Dieu, il y a une part de chaque côté, une part de quelque chose de part et d'autre à accomplir. Et le ciel et la terre passeront, disait Jésus, mais mes paroles ne passeront pas.
jusqu'à ce que chacune d'entre elles soit accomplie. Dans son temps, la manière dont Dieu choisit. Et je fais confiance que Dieu sait mieux que moi comment il faut accomplir ses promesses à mon égard. C'est là que s'appuie ma foi. Je fais confiance que Dieu saura accomplir ses promesses comme il sait être le mieux pour chacun de ses enfants. L'argument numéro 6, c'est l'argument du précédent. Regardez dans le psaume 22. Psaume 22 qui est un psaume messianique, chargé de paroles très, très lourdes que l'on retrouve dans le Nouveau Testament, bien sûr, mais regardez dans le psaume 22 cet argument que David utilise. Psaume 22, à partir du verset 2. Mon Dieu, pourquoi m'as-tu abandonné? Et t'éloignes-tu sans me secourir, sans écouter mes plaintes? Mon Dieu, je crie le jour et tu ne réponds pas la nuit et je n'ai point de repos. Pourtant, tu es le Saint, tu juges au milieu des louanges d'Israël. En toi se confiaient nos pères, ils se confiaient et tu les délivrais. Ils criaient à toi et ils étaient sauvés, ils se confiaient en toi, ils n'étaient point confus. Moi je suis un ver et pas un homme. Ici, David reprend cet argument dans son psaume 22 et il dit, mais Seigneur, souviens-toi, nos pères, ils te priaient, tu exaucais, ils appelaient au secours, tu répondais. Tu l'as fait dans le passé, tu peux donc le faire dans le présent, tu peux donc le faire aussi pour moi aujourd'hui. Tu l'as fait pour les autres, pourquoi ne peux-tu pas le faire pour moi? Vous vous souvenez, un jour, un lépreux est venu voir Jésus et il lui a dit, si tu le veux, tu peux me rendre pur. Vous vous rendrez compte l'arrogance, le défi que cet homme a lancé à Jésus? Il lui a pas dit, je sais pas si tu peux. Il dit, si tu veux, tu peux me rendre pur. Et Jésus aime ce genre de défi. Vous vous souvenez comment Jésus lui répond? Si je veux, et comment? Sois pur. C'est le genre de marchandage, c'est le genre de combat spirituel dans la prière que Dieu aime. Être mis au défi de ce qu'il est. Je ne doute pas que tu peux, mais est-ce que tu veux vraiment? Et vous vous souvenez qu'à partir de ce moment-là, toutes sortes de lépreux sont venus voir Jésus pour demander d'être guéris. Ils sont venus 10 d'un côté et quelques-uns de l'autre, parce qu'ils ont vu que Jésus pouvait guérir le lépreux. Alors ils sont tous venus lui demander la même faveur. Écoutez ce commentaire. Quand nous sommes humbles et contrits, nous sommes dans les conditions pour que Dieu se manifeste à nous. Il aime que nous lui présentions avec instance ses grâces et bénédictions passées comme la raison pour laquelle il devrait nous en accorder de plus grandes encore. Il répondra plus que largement aux attentes de ceux qui se confient pleinement en lui. Seigneur, tu l'as fait. Tu l'as fait dans le passé pour les autres, tu l'as fait dans le passé pour moi. Et mon besoin aujourd'hui est encore plus grand que dans le passé. Ne vas donc-tu pas répondre, d'autant plus? C'est un argument que nous pouvons présenter à Dieu parce qu'il aime que nous lui rappelions ce qu'il a fait pour lui demander de faire plus encore pour nous aujourd'hui. Notre besoin aujourd'hui est sans aucun doute plus grand encore que par le passé. Et Jésus, vous en souvenez, Jésus disait que ses parents, mauvais que vous êtes, ont du plaisir, ont de la joie à répondre à la demande de leurs enfants, à combien plus forte raison, notre Père Céleste. Et dans notre besoin, je crois que nous pouvons dire à Dieu, Seigneur, tu as fait tellement dans le passé pour tes enfants. Tu peux faire la même chose avec nous. Tu peux faire taire parmi nous les murmures. Tu peux faire taire parmi nous les reproches. Tu peux faire taire parmi nous l'orgueil. Tu peux faire taire parmi nous tout ce qui dérange ton action parmi nous. Tu peux le faire. Tu l'as fait, Seigneur, pour des centaines de milliers de gens dans le monde et dans l'histoire.
qui t'ont reçu pleinement.

0: prononcer un discours, le discours sur le pain de vie, pour leur dire, écoutez, le pain que je vous ai donné hier, c'est pas ça. C'est pas de ça que je veux parler. Je veux parler du pain qui vient du ciel. Et ce pain qui vient du ciel, c'est une personne. Ils ont rien compris. D'ailleurs, le texte nous dit au verset 66, Jean, évangile de Jean, chapitre 6, verset 66, à plusieurs de ceux qui suivaient Jésus à partir de ce moment-là l'ont laissé tomber. Alors, au verset 67, Jésus prend la parole et il dit, Jésus donc dit aux 12, et vous, ne voulez-vous pas aussi vous en aller? Simon-Pierre lui répondit, Seigneur, à qui irions-nous? Tu as les paroles de la vie éternelle. L'argument est très simple. Seigneur, vers qui veux-tu que nous allions? À qui d'autre veux-tu que nous nous confions? Il n'y en a pas d'autre, il n'y en a qu'un, ça ne peut être que toi. Qui d'autre que toi a les paroles de la vie éternelle? Il n'y a pas d'autre solution, je ne veux pas d'autre solution. Tu es la seule solution que j'ai, la seule. Donc si tu ne réponds pas, Seigneur, je n'ai pas de solution. C'est fini pour moi. Et je ne veux pas non plus, si tu ne réponds pas, aller chercher ma solution. Parce que ma solution n'en est pas une. Seigneur, à qui irions-nous? C'est l'argument que David utilise. Regardez avec moi dans le psaume 73. Psaume 73, après s'être indigné de tout ce qui arrive de positif pour les méchants, le psalmiste ici écrit au verset 25, psaume 73, verset 25, il est écrit, « Quel autre au ciel ai-je que toi? Et sur la terre, je ne prends plaisir qu'en toi. » Seigneur, je n'ai pas d'autre solution. Tu es la seule solution que j'ai. Seigneur, ne vas-tu pas être la solution? C'est aussi l'argument que Jacob utilisait, vous vous souvenez, dans la lutte avec Dieu, où il disait, je ne te laisserai pas aller que tu ne m'aies béni. Je n'ai pas d'autre solution. Et vous entendez dans cet argument une intensité profonde. Une intensité forte dans la prière. Seigneur, je n'ai pas d'autre solution. Je ne veux pas d'autre solution. Tu dois répondre, Seigneur. Et si tu ne réponds pas, c'est fini pour moi. Notre marche avec Dieu est une marche de lutte, d'intercession, de marchandage. Écoutez ce commentaire. Nous n'avons rien pour nous accréditer aux yeux de Dieu. Mais maintenant et toujours, nous pouvons faire valoir notre situation désespérée qui rend indispensable l'intervention de son pouvoir rédempteur. Nous sommes dans une situation désespérée en tant qu'être humain, n'est-ce pas? Et nous rencontrons ces situations régulièrement dans notre vie. Vous sentez à quel point ces arguments que nous avons retrouvés ce matin comme étant ceux que les serviteurs de Dieu ont utilisés dans leur marchandage avec Dieu sont des arguments d'hommes qui étaient désespérés parce qu'il n'y avait pas d'autre solution à aller chercher ailleurs qu'en Dieu. Et c'est ce genre de prière que nous sommes invités à développer dans notre contact avec Dieu. Dieu veut nous entendre. Dieu veut nous écouter. Dieu veut entendre ce que l'on a dans le cœur. Alors, si votre vie de prière est devenue une succession de moulins à prière, si c'est devenu la répétition incessante des mêmes formules que vous ne comprenez pas, si vous ne savez pas quoi dire dans votre prière après avoir prié 30 secondes, si on ne sait pas comment s'adresser à Dieu, les serviteurs du passé nous l'ont appris. Cet argument pour lutter avec Dieu. Et si nous voulons que notre vie chrétienne soit réformée, si nous voulons recevoir les promesses de Dieu, si nous voulons qu'il répande son esprit sur nous individuellement et sur son Église, alors il nous faudra apprendre à faire ce qu'il nous demande. Venez et plaidons. Amen.
1: Écoutons maintenant ensemble l'invitation du prophète Ésaïe.

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1: 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Il est 11h. 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
1: Bonjour à tous. Le parquet général a fait appel de la décision concernant les trois accusés du procès du meurtre d'Alicia Faye, dont le verdict a été rendu il y a 10 jours par la cour d'assises de Cayenne. L'appel concerne les trois accusés. L'un a été acquitté, les deux autres condamnés à 6 et 30 ans de réclusion. Alicia Faye, une jeune femme de 25 ans, avait été recrutée comme mule dans un réseau de trafic de cocaïne. Elle avait été abattue d'une balle dans la tête en 2021 à Cayenne. Les investigations se poursuivent en Guyane après la découverte d'un corps hier à Kourou. Le cadavre a été découvert dans le quartier du Vieux-Bourg, près de la voie publique. Il s'agirait d'un homme d'une quarantaine d'années, mais son identité n'est pas encore connue. En Guadeloupe, un feu s'est déclaré lundi dans les armoires électriques de la sucrerie de Grande-Anse, ce qui a eu pour conséquence d'interrompre la campagne sucrière. À 2 jours seulement de son terme, environ 38 000 tonnes de cannes ont été broyées sur les 42 à 43 000 tonnes attendues en fin de campagne. Les cannes encore à récolter sont redirigées vers les 3 distilleries de Lille, une solution qui permet de limiter les pertes pour les producteurs. Face aux prévisions d'arrivage massif de sargasses et à leurs conséquences sur la qualité de l'air, la ville de Petit-Bourg a décidé de rétablir un fonctionnement en demi-jauge dans plusieurs établissements scolaires de la commune. Cette mesure exceptionnelle sera appliquée demain et vendredi. La ville assure poursuivre une surveillance constante de l'évolution de la situation. C'est un lieu unique en Martinique. L'UNAFAM a inauguré récemment ses nouveaux locaux au domaine de Tivoli à Fort-de-France, un lieu d'écoute, d'information et de soutien destiné aux familles de personnes atteintes de troubles psychiques. Et puis les Bleus entrent dans le mondial de foot de la meilleure des manières. Malgré une première mi-temps compliquée, la France s'est imposée face au Sénégal 3-1 grâce à un doublé de Kylian Mbappé notamment. L'attaquant devient ainsi le nouveau recordman du nombre de buts en sélection. Les Bleus qui affronteront l'Irak lundi pour une place en 16e de finale. Bonne journée à tous, à notre écoute.
2: Bonjour à tous. Des dépistages de drogue pour les ministres et les membres de leur cabinet. La mesure est voulue par le Premier ministre Sébastien Lecornu. Des dépistages inopinés et obligatoires de stupéfiants sous la forme de tests salivaires au sein des ministères. L'État ne peut pas mener une politique claire contre le narcotrafic sans s'imposer les mêmes exigences, précise Matignon. Ce drame dans l'Eure, un enfant de 6 ans est mort noyé lors d'une séance de natation à Conches-en-Ouche. La séance était pourtant encadrée par plusieurs maîtres nageurs. Une enquête est ouverte pour déterminer les circonstances exactes de l'accident. Une cellule psychologique a été mise en place dans l'école primaire où était scolarisée la victime. Une enquête ouverte à Avignon. Une enseignante est soupçonnée d'avoir attaché un élève de CE2 à sa chaise. Il serait resté une après-midi entière immobilisé sur sa chaise à l'aide d'une corde à sauter. En soutien à l'élève et à sa famille, un collectif organisera un rassemblement demain devant les services départementaux de l'éducation du Vaucluse. Les lycéens privés de portables à partir de la rentrée de septembre, annonce du ministre de l'Éducation Édouard Geffray. Cette réforme entrera en vigueur sous réserve de l'adoption définitive de la proposition de loi qui prévoit également d'interdire les réseaux sociaux aux mineurs de moins de 15 ans. Le texte doit être publié avant l'été. Le téléphone portable est déjà interdit dans les autres établissements scolaires. Donald Trump n'y va pas par quatre chemins. Le président américain menace de recommencer à balancer des bombes si l'Iran ne se comporte pas bien, alors qu'un accord doit être signé vendredi entre les deux pays. Selon un document révélé par Bloomberg, l'Iran bénéficierait de retombées économiques positives suite à cet accord. Et puis en foot, Michel Derzakarian est de retour sur le banc du FC Nantes. Le club officialise la signature de l'entraîneur qui s'est engagé pour les deux prochaines saisons, alors que les Canaries évolueront en Ligue 2 lors du prochain exercice. Objectif, la montée pour Michel Derzakarian qui en est à son troisième passage au club. Voilà pour l'essentiel de l'info. Excellente journée.

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4: Je vous propose maintenant de retrouver votre chronique du jour, grandir en bonne santé.
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4: Voici notre Kiddy Quiz,
0: le club des enfants.
3: C'est avec Yasmina.
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4: Bonjour les enfants, comment allez-vous?
0: Aujourd'hui, comme tous les mercredis, un spécial club des enfants pour vous. En première partie, nous allons découvrir comment gérer ces déchets plastiques et lutter contre la déforestation en Amazonie avec Arte Journal Junior. Avec un jour, une question, c'est quoi le bisphénol A? Dans notre quiz du jour, qu'est-ce que la réforme? Et nous terminerons avec notre chronique Grandir en bonne santé sur le guat Théoridia. Nous vous proposons de redécouvrir Titou l'explorateur qui découvre le miel. Miam miam! Bienvenue à tous sur les 91.6 et bonne écoute!

0: Bonjour, hallo et willkommen. Toute cette semaine, des hommes et femmes politiques se retrouvent à Paris pour discuter d'un accord international sur le plastique. Car vous le savez, il est urgent de réduire la production et notre consommation de plastique. Et il faut davantage recycler les déchets plastiques. Il en va tout simplement de l'avenir de la planète. Une première grande rencontre a eu lieu il y a quelques mois, mais comme tous les pays ne sont pas tombés d'accord, c'est reparti pour un tour.
1: Les déchets ont complètement recouvert l'eau de cette rivière, à l'image de ce qui se passe dans le monde entier. Le plastique est partout, dans les océans, dans la terre et même dans nos estomacs, sous forme de microparticules. C'est pour cette raison qu'il faut agir. Des négociations réunissant pas moins de 175 pays doivent commencer à Paris. Objectif, aboutir à un traité pour réduire la pollution plastique aux quatre coins du globe. Oui, mais comment ?
2: L'industrie parle toujours de recyclage comme d'une meilleure gestion des déchets comme la solution à la pollution plastique. Il n'en est rien. Ce qu'il faut, c'est attaquer aussi en amont du cycle de vie des plastiques et réduire fortement la production de ces plastiques.
1: Un sacré défi quand on regarde les chiffres. Plus de 353 millions de tonnes de plastique sont produites chaque année, dont 40% de plastique à usage unique, comme les couverts jetables que l'on donne dans certains restaurants. Il faut donc revoir notre manière de consommer.
3: Au supermarché, vous voyez parfois des bananes dans un sac en plastique, ou des bananes sans sac en plastique, alors qu'elles sont déjà emballées naturellement. Il y a donc beaucoup d'emballages inutiles qui ne sont que des déchets.
1: À Paris, ce n'est que le début de longues négociations. Des discussions que ces manifestants écologistes vont suivre avec attention. Avec l'espoir d'un avenir meilleur, où le plastique aura moins de place.
0: L'Amazonie est extrêmement importante pour la vie sur Terre. Cette forêt vierge d'Amérique du Sud est pour ainsi dire le poumon de notre planète. Que se passe-t-il alors si l'humain continue d'émettre des quantités énormes de CO2 ? Pour le découvrir, des scientifiques mènent une expérience au Brésil pour nous montrer aussi les dégâts de notre pollution.
4: Des tours métalliques de plus de 35 mètres de haut dépassent la cime des arbres. Il s'agit d'un laboratoire à ciel ouvert en plein cœur de l'Amazonie, car la forêt tropicale est le plus gros capteur de CO2 au monde. Le CO2 est

0: c'est un gaz contenu dans l'air. Les plantes ont besoin de CO2, de soleil et d'eau pour pousser. Elles transforment ce gaz en glucose et en oxygène, et c'est cet oxygène dont nous avons besoin pour vivre. Le problème, c'est que les forêts ne peuvent pas absorber tout le CO2 émis par les voitures, l'industrie et l'élevage. C'est l'une des causes du changement climatique. Au Brésil, des scientifiques travaillent sur l'avenir de la forêt tropicale. L'air libéré par ces tours contient près de 2 fois plus de CO2 que d'ordinaire.
1: Nous aurons ainsi des projections plus précises sur la manière dont la forêt amazonienne peut nous aider à faire face au changement climatique en absorbant au moins une partie du dioxyde de carbone que nous rejetons dans l'atmosphère. D'autre part, cela nous aidera à comprendre l'impact de ces changements climatiques sur la forêt.
0: Pendant 10 ans, les chercheurs vont mesurer l'impact du CO2 sur les feuilles, les racines, les sols et le cycle de l'eau. L'augmentation des températures, les sécheresses prolongées et la forte concentration de CO2 dans l'air pourraient à long terme transformer l'Amazonie en savane, comme ici en Afrique. Cela dépend en grande partie de la déforestation. Si 20 à 25% de l'Amazonie disparaissait, elle ne résisterait pas au changement climatique. À ce jour, 15% ont déjà disparu. Cette étude va permettre aux chercheurs de travailler sur des solutions.
2: Vous êtes nombreux à nous avoir posé la même question. Pourquoi certains animaux voient en noir et blanc alors que nous voyons le monde en couleur? Chère classe de CM2B de l'école Battersea à Londres, chère classe de 4e 1 du collège La Fontaine du V à Cézanne dans la Marne, et très chère Joséphine qui nous a envoyé cette belle lettre manuscrite qui nous a fait très plaisir. Voici la réponse.
3: On entend souvent dire que les chiens et les chevaux voient le monde en noir et blanc. Eh bien, c'est faux. Ces animaux sont capables de distinguer certaines couleurs. Pour le comprendre, examinons leurs yeux. L'œil est équipé de 2 sortes de récepteurs qui sont basés dans la rétine. D'abord, les bâtonnets qui permettent de capter la lumière. Ensuite, les cônes qui permettent de distinguer les couleurs. Ce sont ces récepteurs qui forment l'image envoyée au cerveau. Si l'œil humain dispose d'un grand nombre de cônes, chiens et chevaux, comme les autres mammifères en général, en ont beaucoup moins. Résultat, ils perçoivent moins de couleurs. Ainsi, les chiens distinguent le bleu et le jaune, mais pas les nuances de rouge. C'est pareil pour les chevaux. Ils ne voient pas le rouge, mais distinguent le bleu, le jaune et le marron. Précisons quand même pour finir que chiens et chevaux ont dans leurs yeux plus de bâtonnets que nous, ce qui leur permet de bien mieux voir dans l'obscurité que nous.
2: Pour nous aussi, ce serait utile de bien voir dans le noir, ça éviterait de se cogner partout quand on se lève la nuit pour aller aux toilettes par exemple. C'est tout pour aujourd'hui, bis morgen.
4: À quoi ça sert?
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2: C'est quoi le bisphénol A? Ton corps a souvent besoin de transmettre des messages d'un organe à l'autre. Ces messages sont envoyés sous forme d'hormones. Il existe un grand nombre d'hormones dans le corps avec des effets différents. Certaines font grandir, d'autres font pousser les poils. Eh bien, le bisphénol A est un produit qui va perturber les messages hormonaux du corps. Mais comment il fait ça? Le bisphénol A est un produit qui ressemble beaucoup aux hormones du corps. Du coup, quand il est présent dans le corps, certains organes reçoivent un message hormonal alors qu'ils ne devraient pas. Le bisphénol A va activer certaines réponses et cela peut, à long terme, provoquer des maladies graves comme le cancer. Il peut aussi réduire la fertilité, c'est-à-dire la capacité pour un adulte de pouvoir faire des bébés. Le bisphénol A se trouve dans beaucoup de plastiques comme celui des CD, mais aussi parfois dans ceux qui contiennent la nourriture. Par exemple, l'intérieur des boîtes de conserve est recouvert d'une fine couche de plastique qui contient des fois du bisphénol A. Les tickets de caisse en contiennent également beaucoup. Les employés des caisses de supermarché sont fortement exposés au bisphénol A. C'est pour cela que depuis janvier 2015, le bisphénol A est interdit dans la composition des plastiques devant contenir de la nourriture. C'est une bonne nouvelle, mais hélas, on ne sait pas encore quel produit va remplacer le bisphénol A et s'il sera plus ou moins dangereux.
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7: Et c'est parti pour un quiz sur la réforme. Attention, vous êtes prêts? C'est parti! À quel siècle apparaît la réforme? Au XVIe siècle.

Quelle nouvelle religion apparaît au XVIe siècle? Le protestantisme. Que reprochent principalement certains fidèles à l'Église catholique à ce moment-là? Son luxe est de trop se mêler de politique. Quels documents pardonnant les péchés sont vendus par l'Église catholique? Les indulgences. La vente des indulgences sert à financer une construction. Laquelle? La basilique Saint-Pierre. Quel moine est scandalisé par la vente des indulgences? Martin Luther. Que publie Martin Luther pour critiquer l'Église catholique? 95 thèses. À quelle date Martin Luther publie-t-il ses 95 thèses? 1517. Avec un pape à sa tête, l'Église catholique l'est. De quoi s'agit-il? Elle est hiérarchisée. Dans laquelle des deux religions les femmes peuvent-elles faire carrière? Le protestantisme. Dans quelle religion le mariage des hommes d'église est-il interdit? Le catholicisme. Quelle différence entre un temple protestant et une église catholique? Les églises sont très décorées. Comment appelle-t-on la réaction catholique face à la réforme? Contre-réforme. Quel ordre religieux fait vœu d'obéissance absolue au pape? Les jésuites. Quelle réunion de l'Église catholique est organisée pour contrer la réforme? Le Concile de Trente. Quelle est la religion des rois de France? Catholique. En France, quel nom porte l'événement où des protestants sont tués? La Saint-Barthélemy. À quelle date a lieu la Saint-Barthélemy? 1572. Quel roi veut réconcilier les Français par un édit? Henri IV. Le texte publié pour réconcilier les Français? L'édit de Nantes. Quel nom donne-t-on au fait de pouvoir choisir sa religion? La liberté de croyance. À quelle date est publié l'édit de Nantes? 1598. Quel est le nom de l'assassin d'Henri IV? Ravaillac. Quel roi annule les faveurs accordées aux protestants? Louis XIV. À quelle date Louis XIV annule-t-il l'édit de Nantes? 1685. Quel surnom est donné aux protestants qui quittent alors la France? Les Huguenots. Dans quel domaine les Huguenots apportent-ils notamment leur savoir-faire? Horlogerie et indienne. Que sont les indiennes? Des tissus imprimés. Montre les divisions religieuses des Suisses. Les guerres de Kappel. Vers quelle date ont lieu les guerres de Kappel? 1530. Quel partage se déroulant durant les guerres de Kappel est resté célèbre? La soupe au lait de Kappel. Donne-t-on aux personnages importants qui répandent la réforme? Les réformateurs. Quel réformateur
explorateur zurichois est tué lors des guerres de Kappel. Ulrich Zwingli. Quel réformateur français s'installe à Genève? Jean Calvin. Quel surnom la ville de Genève prend-elle? La Rome du protestantisme. Comment s'appelle la fête qui commémore une attaque repoussée à Genève? L'escalade. Qui attaque alors la ville de Genève? La Savoie. Vers quelle date a eu lieu l'escalade? Vers 1600. Quelle longue guerre frappe l'Europe au XVIIe siècle? La guerre de 30 ans. De quand à quand dure la guerre de 30 ans? 1618 à 1648. Quel immense empire occupe notamment l'Allemagne actuelle? Le Saint-Empire. Comment appelle-t-on le fait de jeter quelqu'un par une fenêtre? Une défenestration. Dans quelle ville une défenestration déclenche la guerre?

0: la Suède. Qui est inquiète des victoires du Saint-Empire, son voisin, et l'attaque. La France. Comment s'appellent les traités de paix de la guerre de 30 ans? Les traités de Westphalie. À quelle date sont signés les traités de Westphalie? 1648. Les cantons suisses ont eu une position particulière durant le conflit, laquelle? Ils sont restés neutres. Que sont reconnus les cantons suisses à la fin du conflit? Indépendants. Que provoque la mauvaise situation économique? Des révoltes paysannes. Siècle, quel pourcentage de la population représente les paysans? 80%. Quel est l'élément central de l'alimentation? Le pain. Quel nom donne-t-on à un manque de nourriture moins grave qu'une famine? Une disette. Est donné aux établissements tenus par l'Église et qui viennent au secours des pauvres. Des maisons de charité. Donnez deux exemples d'épidémies qui font des ravages à l'époque. Peste et variole. Comment s'appelle le mélange de paille et de boue servant à faire les murs de la maison? Le torchis. C'est terminé. Si vous avez fait la moindre erreur, n'hésitez surtout pas à recommencer.
1: Bonjour docteur, comment allez-vous?
2: Je vais bien et vous les deux qui êtes ensemble, que devenez-vous? Alors, qu'est-ce qui vous anime? Qu'est-ce qui vous tracasse?
1: Eh bien docteur, on aimerait vous parler, enfin vous poser des questions, quelques questions.
3: Docteur, à quoi sert la thyroïde? Est-ce important pour le bon fonctionnement du corps?
2: Excellente question. Je vois que tu t'intéresses au fonctionnement de ton corps. La thyroïde est une glande que l'on va trouver à la base du cou, en avant. Et cette glande, pourrait-on dire, a la forme d'un fer à cheval, avec deux lobes. Un lobe droit et un lobe gauche. Et ces deux lobes sont reliés par une petite languette de tissu. Et cet organe, cette glande-là, est appelée une glande endocrine.
3: Que veut dire glande endocrine?
2: Tu veux savoir ce que sont les glandes endocrines? Eh bien, tout simplement, il faut que je te présente les glandes exocrines. Il y a des glandes endocrines et des glandes exocrines.
1: Que de mots compliqués pour moi.
2: Effectivement, et avec cela, je ne t'ai encore rien dit. N'est-ce pas? Eh bien, une glande exocrine serait par exemple nos glandes salivaires. Vous savez que dans la bouche, nous avons une sécrétion de salive destinée à imprégner les aliments que nous allons introduire dans notre bouche. Pour pouvoir, grâce à nos dents, les mastiquer, bien les malaxer, avant que ça ne fasse une bonne brouillie. On a donc des glandes salivaires, les glandes parotides, les glandes sublinguales, les glandes sous-maxillaires, et tout cela, ce sont des glandes exocrines. Le produit que sécrètent ces glandes va vers l'extérieur, dans ce cas, dans la bouche. Vous m'avez suivi? Les glandes endocrines, de leur côté, vont sécréter aussi une substance, mais qui va passer dans le sang. Vous ne verrez pas cette substance, elle va passer dans le sang, et on dit que c'est une substance endocrine, sécrétée par une glande endocrine.
3: Je comprends mieux maintenant.
2: D'accord. Eh bien, dans le cas de la thyroïde, je vous la présente, cette dame, comme étant une glande endocrine. Et elle sécrète des substances indispensables à notre développement. Déjà, l'enfant qui va naître avec une thyroïde qui ne fonctionne pas bien, pour différentes raisons que nous allons peut-être évoquer, eh bien cet enfant risque d'être un nain, tout petit. Et c'est tout petit, et en plus un nain qui n'est pas beau. D'accord ? Et ça s'appelle le nain thyroïdien. Un hypofonctionnement de la thyroïde peut créer d'autres soucis de santé qui peuvent être réels. Nous trouverons l'occasion de dire ce que souffre l'hypothyroïdien. Mais vous m'avez parlé de goitre tout à l'heure. Qu'est-ce qu'un goitre ? Un goitre, c'est une déformation de la thyroïde qui va prendre des proportions extrêmement importantes. Je me souviens encore, lors d'une tournée dans un pays, c'était en Afrique à l'époque, j'y étais pour une, avec une équipe qui venait de France, moi je venais de Berlin, et j'étais le chirurgien de l'équipe. Et à distance, lorsque nous arrivions dans le village, nous avions toute une série de personnes qui nous accueillaient, des gens qui avaient fait plus de 900 kilomètres pour venir parce qu'ils avaient entendu dire qu'il y avait une équipe médicale qui arrivait pour les aider. Et parmi ces personnes, il y avait une personne qui avait un goitre énorme qui se voyait à distance, qui me disait « Docteur, il faut m'aider pour que je puisse échapper à ce goitre. » Que faire ? Dans ces conditions-là, le goitre, c'est une déformation de la thyroïde qui peut prendre des proportions extrêmement importantes. Et dans ces cas, il y a un traitement médical, mais aussi un traitement chirurgical à assurer.
1: Docteur, le goitre est-il dû à une mauvaise alimentation ou au stress ?
2: Bien, le goitre peut avoir une source, dirait-on, lié au stress. On a vu, par exemple, des personnes qui sont en grand stress individuel, peut-être dans un divorce, ou encore par la perte d'un être cher. On a vu des personnes développer des goitres. Mais, en général, il y avait dans le monde, ou il y a encore dans certaines régions du monde, des personnes qui ont cette tendance parce qu'elles vivent dans des zones où l'eau ne renferme pas suffisamment de minéraux, en particulier l'iode. Retenez cela, qui dit thyroïde dit métabolisme, autrement dit transformation, acceptation de l'iode pour le métabolisme du corps. Dans ces montagnes, par exemple, on sait dans des zones montagneuses, en particulier à l'époque, c'était en Europe, essentiellement dans les montagnes suisses, où l'on trouvait de ces personnes atteintes de goitre thyroïdien. Tout simplement parce que ces eaux

0: nanisme, autrement dit le nain thyroïdien, eh bien, c'est pas si évident. Mais effectivement, un traitement grâce à l'apport d'iode, grâce à l'apport de cette hormone que l'on appelle la thyroxine, eh bien, cette personne sera soignée et pourra échapper à son statut de nain. Mais il est bien plus important de faire cela en prévention, parce que l'installation de ce nanisme, de cette situation de nain, est beaucoup plus difficile à gérer après. Parce que pour être nain, il faut savoir qu'il y a des zones de bien précises au niveau de nos os qui vont se souder beaucoup trop tôt, qui ne vont pas se développer. Lorsque ces zones ont atteint déjà ce point de maturation, alors qu'on est encore tout petit, eh bien, le développement sera après beaucoup plus difficile à réaliser. C'est peut-être un tout petit peu compliqué, mais en réalité, cela vous montre combien nous avons des hormones. Je n'ai pas encore cité ce mot, je devrais le faire. Les glandes endocrines sécrètent ce que nous appelons des hormones.
1: Qu'en pensez-vous si on parlait des hormones la prochaine fois, docteur?
0: Mais absolument, c'est un thème qui est extrêmement important. Et la thyroïde sécrète une hormone que l'on appelle la thyroxine, qui est indispensable au bon fonctionnement du corps. Et nous pourrions la prochaine fois prendre le temps pour parler de la thyroxine et de bien d'autres hormones encore indispensables au bon fonctionnement de l'individu.
2: Donc, la maladie thyroïdienne est très grave chez les enfants et les jeunes, docteurs.
0: Et bien sûr, la maladie thyroïdienne est une maladie suffisamment sévère pour qu'elle reçoive un traitement approprié. Sans traitement, la maladie thyroïdienne crée des dégâts chez l'enfant et cela va s'étendre aux jeunes, et la destinée de cette personne non soignée, elle n'est pas bonne.
2: Merci docteur pour ces informations.
1: Au revoir.
0: Au revoir. Et je dois vous dire qu'à la Martinique, aux Antilles, où vous vivez, avec la mer, avec l'iode de l'eau de la mer et l'air marin, vous n'êtes pas vraiment exposé à ces problèmes que l'on a dans les montagnes de la Suisse.
1: Heureusement.
0: Absolument.

0: Très chic. 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Rien d'autre.
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2: Ouais. Aujourd'hui les enfants, je vous propose d'écouter l'histoire La prière du vieux Simon.

C'est l'histoire d'un vieil homme, pauvrement vêtu. Chaque jour, depuis longtemps maintenant, il entre dans l'église pour en ressortir à peine quelques

0: de l'aborder.
1: Bonjour, monsieur. Dites-moi, que faites-vous ici chaque jour?
2: Je viens prier.
1: Quoi? Mais vous ne restez pas assez longtemps pour prier. Vous n'êtes là que quelques minutes. Vous entrez et puis vous repartez presque aussitôt.
2: Oui, c'est vrai. Je ne sais pas faire de longues prières. Mais chaque jour, je viens et je dis... Jésus, c'est Simon. C'est une petite prière, mais je sais qu'il m'entend.
0: Le pasteur reste perplexe.
3: Mais Simon reste confiant.
0: Peu de temps après, le vieux Simon est renversé par un camion. Emmené à l'hôpital, on le soigne.
3: Il a une jambe cassée.
0: Mais malgré cela, il a l'air parfaitement heureux. D'ailleurs, depuis l'arrivée du vieux Simon, les choses changent à l'hôpital. Petit à petit, les occupants de la chambre cessent de murmurer, se montrent satisfaits et contents, et l'on n'entend plus de plaintes. Il y a même une fois où l'infirmière, entendant un joyeux éclat de rire, est venue demander « Que se passe-t-il ici dans cette chambre? Vous avez tous l'air contents? Vous n'avez donc plus de raison de vous plaindre ?»«
4: Ah, c'est grâce au vieux Simon! Il est toujours de bonne humeur, toujours gai! »
2: Il se plaint jamais, alors qu'il doit beaucoup souffrir.
0: Monsieur Simon, c'est donc vous qui êtes responsable du changement survenu dans cette chambre?
2: Qu'est-ce que vous voulez?
4: Oui, je ne peux pas m'empêcher d'être heureux.

0: pied de mon lit, il sourit et me dit « Simon, c'est Jésus. »
1: Simon a été fidèle comme il pouvait dans ses prières à Jésus. Dieu entend la prière, même si elle est très courte. Prier, c'est parler à Dieu. Lui dire nos joies, nos peines, nos besoins et le

0: C'était l'histoire, la prière du vieux Simon.
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0: Tour de vélo, une glissade en trottinette et pour terminer de la balançoire, rien de tel qu'un bon goûter pour faire le plein d'énergie. Une bonne crêpe tartinée de délicieux miel, ça te dit? Allez, viens te régaler avec moi. Mais dis-moi, sais-tu comment on fait le miel? C'est parti! Nous allons découvrir ensemble les secrets de fabrication du miel dans cet épisode Titou découvre le miel. Titou, l'explorateur, a bien grandi depuis.

0: Mais qu'est-ce qu'elles font?
1: Elles butinent du lait.
0: Alors elles butinent les fleurs pour fabriquer du
1: miel.
0: Miel. Alors pour avoir du miel, il faut des ruches, comme ici là. D'accord? Et donc pour avoir des ruches, il faut qu'on part donc fabriquer des rennes. On va faire un élevage de rennes. Tu viens voir avec moi?

0: Hola. Me voy a tomarte. Ahí bien.
1: No esperáis.
0: Voilà. Tiens là comme ça. Alors donc, dans tous les petits trous qu'on a ici là, donc ça on appelle ça une alvéole, donc dans tous les petits trous, la reine des abeilles, c'est la maman. Qu'est-ce qu'elle a fait? Elle a pondu dedans. Donc elle a déposé un œuf.
2: Ouais.
0: Le petit œuf, d'accord, c'est pas comme la poule qui va donner un petit peu ça. Le petit œuf va donner une petite larve, comme une petite chenille.
2: Ouais.
0: Tu connais les chenilles?
2: Ouais.
0: Donc les petites larves, on va les enlever là-dedans pour les mettre là-dedans.
2: Là?
0: Voilà. En le mettant là-dedans. Le petit truc là, d'accord, le petit trou que tu vois là, le
2: ouais.
0: Ça, ça va donner une reine, ça va donner une autre maman des abeilles.
2: Ouais.
0: Tu as compris?
2: Ouais.
0: Tu veux voir comment on fait?
2: Ouais.
0: Oui. Alors je te montre ça.

0: Alors est-ce que tu vois la petite barbe là, quand je te montre? C'est difficile, mais regarde. Petit truc blanc ici là, est-ce que tu vois?
1: Ouais.
0: Tu vois ça?
1: Ouais.
0: D'accord, donc c'est ça qu'on dépose là-dedans.
1: Ouais.
0: Tu veux déposer? Tiens, vas-y. Dépose doucement, doucement, doucement. Attends, je te guide. Doucement, vas-y. Voilà, c'est déposé. Alors, tu te rappelles tout à l'heure?
1: Ouais.
0: On a enlevé une petite larve dans un petit trou pour le mettre dans un autre.
1: Ouais.
0: D'accord? Et bien, quelques jours après, ça va donner ça. Et à l'intérieur, il y a une reine.
1: Où?
0: Là-dedans, cachée à l'intérieur. Voilà un cadre avec toutes les cellules royales. Donc ça, c'est une cellule royale. Et là-dessus, il n'y a que des jeunes abeilles qui, justement, continuent à chauffer la cellule royale pour que, dans 2-3 jours, elles vont éclore et donner une reine. Il y a une petite chenille qui s'est transformée en abeille, et l'abeille qui est à l'intérieur, c'est une reine. Donc celle-là, on va la mettre dans une ruche, d'accord ? On va fabriquer une nouvelle ruche avec, d'accord ? Et justement, une fois que la ruche est fabriquée, qu'est-ce qu'elle va fabriquer la ruche ?
1: Une graine.
0: Non, les abeilles, qu'est-ce qu'elles font ?
1: Du miel.
0: Du miel, très bien. Et justement, tu vas aller en récolter du miel ?
1: Ouais.
0: On va en récolter du miel ?
1: Ouais.
0: Allez, tu viens ? On y va ? Allez, on y va. Pour commencer à travailler avec les abeilles, il faudra que tu te protèges. D'accord ? Parce que les abeilles, si on les embête, automatiquement elles vont se défendre. Et quand elles se défendent, qu'est-ce qu'elles font ?
1: Elles vont piquer.
0: Non, quand elles se défendent, si on va les embêter, elles vont
1: piquer.
0: Voilà, donc pour éviter les piqûres, qu'est-ce qu'il faut mettre ?
1: Hein ? La veste.
0: Voilà, et ça on appelle ça un masque.
1: Ouais.
0: D'accord ? Voilà, allez, laisse un peu mes jambes.
1: Après ça vient du.
0: Tiens-moi en même temps.
2: Non.
0: D'accord ? Quand on va être près des ruches, tu vas laisser tes mains dedans comme ça. C'est bon ? Donc là, on va enlever les cadres dans la ruche. On va enlever les abeilles sur les cadres. Et après, on met les caisses à l'intérieur du camion.

0: cap de miel qu'on a enlevé déjà dans la ruche.
1: Tu vois, regarde. Si je prends les abeilles comme ça, là, je les touche, là, tu vois, elles font rien. Tu comprends? Donc elles sont pas méchantes. Mais il faut pas les embêter. Si on les écrase, automatiquement elles vont piquer. Donc ça, c'est un cap de miel.

0: montrer comment on enlève le miel directement dans les cadres. Pour le retrouver dans le dentier. Tu vois, on appelle ça les opercules. Donc c'est des petites couches de cire qui rebouchent les alvéoles, les petites couches, pour que le miel ne coule pas.
1: Il y a des abeilles dedans.
0: Il n'y a plus d'abeilles.

0: fais ça, on va casser tous les petits bouchons. Tu vois là? Et dessous, qu'est-ce qu'il y a?
1: Qu'est-ce qu'il y a?
0: Du miel. Tu vois, regarde. On enlève tout. Au-dessous, on retrouve ça. Et ce qui tombe en même temps que le miel, c'est la cire. Ça qui tombe en même temps que le miel là-bas. Dans un peu de miel, tu as déjà mangé du miel dans le pot?
2: Ouais.
0: Oui. Est-ce qu'il y a la cire avec?
2: Non.
0: Non. Donc qu'est-ce qu'il faut faire pour enlever la cire? Il faut filtrer le miel. Et pour filtrer le miel, on va mettre le miel dans un tamis. Remplir ton pot, d'accord?

0: merci de nous avoir suivis et nous vous disons à bientôt pour un prochain numéro du Club des Enfants.
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3: Youpi!
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7: C'est Espérance FM. Il est midi. 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

0: Bonsoir à tous. La fin du G7 à Évian. Emmanuel Macron est revenu tout à l'heure sur l'accord entre les États-Unis et l'Iran. Un accord salué par les puissances mondiales. Vous l'entendrez. Les automobilistes l'attendent impatiemment. La vraie baisse des prix des carburants, elle devrait intervenir rapidement alors que la situation pourrait se débloquer au Moyen-Orient. Et puis il va faire chaud, très chaud sur la France. 26 départements seront placés en vigilance orange canicule demain. Le G7 touche à sa fin à Évian. Avant de recevoir Donald Trump au château de Versailles ce soir, Emmanuel Macron vient de prononcer son discours de clôture. Un discours dans lequel il a balayé les grands sujets internationaux. L'Ukraine d'abord. Les pays du G7 ont acté le fait que la Russie n'avait pas la volonté de discuter. Autre sujet majeur, le conflit au Moyen-Orient. Emmanuel Macron et les pays du G7 saluent l'accord entre les États-Unis et l'Iran. Écoutez le chef de l'État.
1: Nous avons unanimement salué le très bon accord conclu entre les États-Unis d'Amérique et l'Iran. Parce que c'est un accord qui met fin à une situation de très grande instabilité dont les conséquences pour nos économies étaient terribles. Nous avons réaffirmé que le droit de passage sans entrave, sans redevance, était la pierre angulaire du début de cet accord. Il commence dès maintenant. Nous avons convenu que l'initiative multinationale et indépendante en matière de défense était disposée à jouer un rôle important pour faciliter la reprise du trafic maritime dans le détroit d'Ormuz. Et nous avons une vingtaine de pays qui ont d'ores et déjà indiqué leur engagement ferme de contribution à une telle opération.
0: Emmanuel Macron salue un moment d'unité malgré un contexte extrêmement difficile. Donald Trump, lui, n'y va pas par quatre chemins. Le président américain menace de recommencer à balancer des bombes si l'Iran ne se comporte pas bien, alors que cet accord doit être signé vendredi entre les deux pays. Dans ce contexte de fin de conflit, les prix vont-ils enfin baisser à la pompe? L'accord trouvé entre les États-Unis et l'Iran ouvre une perspective de réouverture du détroit d'Ormuz, ce lieu de passage crucial pour le transit de pétrole dans le monde. Aujourd'hui, 3 tankers iraniens ont franchi la zone du blocus américain. Avec une reprise du trafic, on peut s'attendre donc à une diminution du prix du baril de pétrole. Et à la pompe, les tarifs baissent déjà, selon le président des stations-service chez Mobilians, Francis Pousse.
2: Observons bien tous les totems de nos stations-service parce que ça a déjà commencé à baisser. On peut voir entre 5, 7, voire 8 ou 10 centimes de moins. La seule variable, ça dépend de l'approvisionnement de la station-service. Certaines stations-service à fort débit sont livrées tous les jours, donc elles peuvent appliquer le prix à la baisse le jour même. Certaines stations-service peuvent être livrées jusqu'à 10 jours, ça dépend du mode de fonctionnement et de la localisation. Si c'est des petits volumes, ben, c'est pas souvent livré. Et donc, dans ces cas-là, l'exploitant est obligé d'attendre la livraison avec des prix moins bas pour l'afficher.
0: Le prix du baril de pétrole est tombé hier à 80 $, du jamais vu depuis plus de 3 mois. Également dans l'actualité, des dépistages de drogue pour les ministres et les membres de leur cabinet. La mesure est voulue par le Premier ministre Sébastien Lecornu. Des dépistages inopinés et obligatoires de stupéfiants sous la forme de tests salivaires directement au sein des ministères. L'État ne peut pas mener une politique claire contre le narcotrafic sans s'imposer les mêmes exigences, précise Matignon. Une enquête ouverte à Avignon. Une enseignante est soupçonnée d'avoir attaché un élève de CE2 à sa chaise. Il serait resté une après-midi entière immobilisé sur sa chaise à l'aide d'une corde à sauter. En soutien à l'élève et à sa famille, un collectif organisera un rassemblement demain devant les services départementaux de l'éducation du Vaucluse. La vague de chaleur arrive sur la France. Demain, à partir de midi, 26 départements seront placés en vigilance orange canicule. C'est un large quart nord-est qui est concerné, de l'Île-de-France à l'Auvergne-Rhône-Alpes. La chaleur s'installe pour plusieurs jours et le mercure pourrait atteindre jusqu'à 40 degrés dimanche, comme explique le météorologue Patrick Marlière.
3: Les premières vigilances orange canicule s'installent pour ce jeudi et vendredi. Tout ça se fait au fil des heures quand on constate les valeurs observées, mesurées et celle attendue pour les nuits suivantes qui s'annoncent les nuits tropicales, les nuits où le mercure ne va pas descendre en dessous de 20 degrés. Et surtout, c'est que ce type de vigilance, orange, puis rouge éventuellement pour la journée de dimanche, il y a des tas de mesures administratives à mettre en place et à observer. Donc voilà un peu pourquoi ça tarde peut-être par moment, mais c'est tout à fait normal par rapport à une situation qui elle-même est exceptionnelle.
0: Et déjà aujourd'hui, on a enregistré des températures allant de 30 à 35 degrés, en particulier dans le sud-ouest, le centre-ouest et la vallée du Rhône. Seule la Bretagne et les zones côtières de la Manche sont pour l'instant épargnées par ce coup de chaud. Et puis le foot, la Coupe du Monde après la victoire des Bleus contre le Sénégal. La fin ce soir de la première journée de la phase de groupe. À suivre l'entrée en compétition du Portugal face au Congo, ainsi qu'un choc entre l'Angleterre et la Croatie. Voilà pour l'info, excellente soirée.
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2: C'est l'heure de notre séquence Info. Aujourd'hui, nous vous proposons de vous parler de la journée mondiale de lutte contre la désertification et la sécheresse. Le 17 juin 1992, l'ONU a adopté la Convention des Nations Unies sur la lutte contre la désertification, UNCCD. Cette journée a pour but de nous rappeler les dangers de la désertification et de la sécheresse dans le monde. Tout d'abord, il est important de souligner que les déserts ne sont pas uniquement des lieux où l'on trouve des dunes de sable et des nomades les parcourant. Ainsi, l'Antarctique ou le Grand Nord sont des espaces désertiques parce que l'eau y est prise en glace. Deuxièmement, l'homme n'est pas responsable à l'origine des déserts, mais aujourd'hui, il y contribue. Selon les critères de l'UNCCD, la désertification est la dégradation des sols dans les zones arides et semi-arides. Quand les sols sont fragilisés, le couvert végétal s'amenuit et le climat impitoyable fait le reste. Cela représente 4 milliards d'hectares de terres émergées, soit un tiers de la surface du globe, ou encore un cinquième de la population mondiale. Chaque année, ce sont des milliers d'hectares de sols fertiles qui disparaissent. 30% du territoire des États-Unis est affecté par la désertification. Le nombre de personnes touchées directement par le problème est en forte croissance et on estime que 280 000 personnes sont mortes des suites de la sécheresse entre 1990 et 2000. Quels impacts ? Les impacts les plus visibles se situent au niveau de l'environnement car la désertification rend les terres inondables, ce qui entraîne une salinisation des sols et donc une détérioration de la qualité de l'eau. En second lieu, l'impact est aussi économique. En effet, au niveau planétaire, le manque à gagner s'élève, selon la Banque mondiale, à 42 milliards de dollars pour les régions touchées par la désertification. Paradoxalement, le coût annuel de la lutte contre la désertification est seulement de 2,4 milliards. Enfin, la dégradation des sols entraîne la pauvreté et la migration de masse à cause des famines qu'elle génère. Des pistes de solutions ? En la matière, la panacée n'existe pas, mais des solutions locales peuvent et doivent être mises en œuvre rapidement pour faire bouger les choses. Parmi elles, et pas forcément très coûteuses, nous pouvons relever la régénération des sols et sa fertilisation grâce au compost et sa matière organique. Le reboisement est aussi une solution car les arbres permettent de fixer les sols, renforcer la fertilité et absorber l'eau lors des fortes précipitations. La technique ancestrale de la jachère constitue aussi une alternative intéressante. Un site à visiter, www.un.org, www.un.org. Retrouvez toutes ces informations concernant la journée mondiale de lutte contre la désertification et la sécheresse sur le site www.journée-mondiale.com. Et dans notre connu comment connaître ses droits, cadmium, un test de dépistage remboursé pour les personnes surexposées. Bonne écoute à tous et bon courage.
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2: Comment connaître ses droits, c'est maintenant. Cadmium, un test de dépistage remboursé pour les personnes surexposées. Les personnes vivant dans des zones identifiées à risque ou présentant des signes d'intoxication pourront bénéficier à partir du 16 juin d'un dépistage d'exposition au cadmium en laboratoire de ville. Service public vous informe. À partir du 16 juin 2026, le dépistage de l'exposition au cadmium sera remboursé par l'assurance maladie. Cette mesure fait suite à une décision de l'Union nationale des caisses d'assurance maladie publiée au journal officiel le 2 juin 2026. La Haute Autorité de Santé préconisait en 2024 de dépister les personnes potentiellement surexposées au cadmium du fait de leur lieu de résidence. Un rapport publié par l'ANSES en mars 2026 a proposé des leviers d'action permettant de réduire l'imprégnation de la population française à cette substance. Dépistage d'exposition au cadmium pour qui et comment? moment, le dépistage d'exposition au cadmium sera remboursé par l'assurance maladie à hauteur de 60% pour les patients à risque. En laboratoire de ville, le reste étant pris en charge par la complémentaire santé. Le patient devra s'acquitter d'une participation forfaitaire de 2 euros comme pour chaque acte de biologie médicale ou toute consultation médicale. Ce dépistage doit être prescrit par un médecin et s'adresse aux personnes potentiellement surexposées au cadmium du fait de leur lieu de résidence quand le sol a été préalablement reconnu par les autorités compétentes comme étant pollué par le cadmium. Aux personnes surveillées en raison d'une intoxication chronique au cadmium liée à leur lieu de résidence. Le test consiste en un dosage urinaire du cadmium effectué en première intention, un dosage dans le sang également remboursé pourra être réalisé de manière complémentaire si le taux de cadmiurie est élevé.

dosage doit être réalisé dans les conditions définies par la Haute Autorité de Santé. À savoir, une proposition de loi visant à réduire les risques sanitaires liés aux contaminations au cadmium dans l'alimentation a été adoptée par l'Assemblée nationale en première lecture le 3 juin 2026. Elle prévoit d'abaisser les valeurs limites du cadmium dans les engrais phosphatés en France en deux étapes progressives. Un décret d'application est prévu. Retrouvez toutes ces informations. Cadmium, un test de dépistage remboursé pour les personnes surexposées sur le site www.service-public.gouv.fr. On continue avec le petit sourire du jour pour avoir du baume au cœur.

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0: France FM, voici les communiqués du jour. Lavage du réservoir Morne Pavillon 1. Le président de la communauté d'agglomération du Pays Noir Martinique, la société martiniquaise des eaux, informe les abonnés des quartiers Anse-Pourtourne, Tartana-Trinité, que le lavage du réservoir Morne Pavillon 1 est programmé au mercredi 17 juin 2026. L'alimentation en eau potable sera donc interrompue durant cette journée. Aussi, pour certaines habitations, des perturbations sont possibles la veille au soir. La SMM est tout en œuvre afin de limiter l'impact de ces travaux. Le président de la communauté d'agglomération du Pays Nord Martinique et la société martiniquaise des eaux remercient les clients concernés de leur compréhension. Ouverture d'une campagne de dératisation et distribution gratuite d'APA. Le maire de la ville du Lamantin informe les administrés de l'ouverture d'une campagne de dératisation obligatoire sur tout le territoire de la Martinique. Les APA raticides, réservés exclusivement aux habitants du Lamantin, sont mis gratuitement à disposition jusqu'au vendredi 19 juin. Ils sont à récupérer aux services techniques municipaux, avenue Nelson Mandela, petit manoir, sur présentation obligatoire d'une pièce d'identité, carte nationale d'identité, passeport ou permis de conduire et d'un justificatif de domicile, facture d'eau, d'électricité ou de téléphone. Les jours et horaires de récupération sont lundi et mardi de 7h à 19h, mercredi, jeudi et vendredi de 7h à 12h30. Les administrés sont invités à suivre scrupuleusement les recommandations fournies avec les APA lors de leur remise. Pour tout contact, direction environnement et cadre de vie de la ville du Lamantin, 05 96 300 643. Secteur Prop 2026. Le maire de la ville du Marin vous informe de la prochaine opération Secteur Prop 2026 qui aura lieu le mercredi 17 juin 2026 de 7h30 à 13h sur le parking de l'école du Pérou. Vous êtes un habitant du Marin. Venez vous débarrasser gratuitement de vos électroménagers, fours, réfrigérateurs, congélateurs, machines à laver, etc. Déchets d'équipement électrique et électronique, télévision, écran, matériel informatique, etc. Mobilier, métaux, piles et ampoules, déchets verts. Attention, les déchets non cités ne seront pas acceptés. Participons tous ensemble à faire de la commune du Marin une ville belle et propre. Pour plus d'informations, contactez la direction de l'environnement et des risques majeurs au 05 96 74 90 02. Sort Martinique, votre facture d'eau évolue. Sort Martinique vous informe, votre facturation d'eau évolue. Votre facture correspond désormais à votre consommation réelle sur 6 mois suite au relevé de votre compteur. 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Espérance FM, ainsi se referment les communiqués du jour.
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2: Yasmina, pour la météo. Yasmina, on vous écoute.
3: Aujourd'hui, la nuit prochaine, la journée débute sous un ciel clément avec de belles éclaircies. Cependant, des nuages menaçants gagnent rapidement par l'est et les averses isolées de la matinée deviennent plus fréquentes et localement de bonne intensité l'après-midi et surtout la nuit suivante où un coup de tonnerre pourrait se faire entendre. Prévision pour jeudi 18 juin. Jeudi, le ciel est nuageux avec des averses encore fréquentes le matin. Elles se raréfient en cours d'après-midi. On note l'arrivée d'une brume de poussière d'origine saharienne qui s'annonce modérée. Le vent se renforce et la mer se creuse. Les coups moyens en Atlantique atteignent 2,20 m en cours de nuit. L'indice de l'air est bon. Température 31 degrés, le soleil se lève à 5h35 et se couchera à 18h35. C'était votre bulletin météo sur Espérance FM.

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Les obsèques de Madame Monrose, Dina Néluap, surnommée Didine, décédée à l'âge de 58 ans, seront célébrées le mercredi 17 juin à 14h30 au temple adventiste Morija Route des religieuses à Fort-de-France. Le cortège se réunira sur le parvis du temple. L'île Massois se force matière de redoute. Cet avis est fait à part de son époux, Jean-Joseph Monrose, surnommé Jo. Sa fille Johanna Monrose et son époux Nathanaël Ago. Sa fille de cœur, Keren Ago. Sa mère Antonia Félicienne Maizewa. Ses frères et sœurs Samuel Luyap et son épouse Régine Nérovic, Naomi Luyap, Josué Luyap et son épouse Béatrice Masley, Claudia, Sephora, Esther, Rachel Luyap, Obed Luyap et son épouse Josia Oscar. Ses pères de cœur Bernard Maizewa et Daniel Jurem. Sa mère de cœur Joseph Zéphir. Sa sœur de cœur Jocelyne Véronique. Son fils de cœur Mike Emmanuel Migari. Ses neveux et nièces, ses oncles et tantes. Ses beaux-frères et belles-sœurs, ses frères et sœurs adventistes du septième jour. Les familles Luyap, Jacques, Monrose, Maizewa, Ancinon, Vivares, Richol, des parents amis et alliés. Les obsèques de la jeune Adriana Rebecca Larcher, surnommée Nana ou Didi, décédée à l'âge de 23 ans, seront célébrées le mercredi 17 juin à 15h au temple évangélique baptiste des Anses d'Arlée, quartier L'Étang. Le cortège se réunira près de la poste des Anses d'Arlée. L'inhumation aura lieu au cimetière des Anses d'Arlée. Cet avis est diffusé de la part de sa fille Williana, son compagnon William Grand et sa famille. Sa mère Karine Delbois épouse Larcher. Son père Michel Louis Larcher. Ses sœurs Michaela et Elias. Ses grands-mères Simonis Delbois et Sébastien Larcher. Ses grands-pères Lucien Delbois et Alex Larcher. De Noah Larcher, de ses oncles et tantes, cousins et cousines, ses nombreux amis des familles Larcher, Delbois, Aubriel, Dinal, Cyrilla, des parents amis et alliés. Les obsèques de M. Karel Jacques, employé de la SAMAC, société Aéroport, Martinique et Messézère, décédé à l'âge de 67 ans, seront célébrés le mercredi 17 juin à 15h30 à l'église de Saint-Esprit. Le cortège serena se parvient de l'église. L'immersion se force au matière de Saint-Esprit. Cet avis est diffusé à part de son épouse Karel Edouane, née Magloire. Ses filles Léa et Sarah Karel. Ses frères et sœurs Marie-Apolline Serge, Karel Jean-Claude, Patrick, Yvette, Catherine, Christine, Marie-Joseph, Camille, Flora, épouse Norva, David et son épouse Raphaël Lydie. Ses petits-enfants, ses neveux et nièces, ses cousins et cousines, ses oncles et tantes, ses beaux-frères et belles-sœurs, de ses collègues de la SAMAC, des familles Karel, Miblé, Magloire, Brival, Cabrimol, des parents amis et alliés. Les obsèques de Madame Rondelle Ginette Nissurina, surnommée Nani, commis au ministère des Armées, décédée à l'âge de 92 ans, seront célébrées le jeudi 18 juin à 9h30 en l'église.

0: paroissiale de Casse-Pilote. Le cortège se réunit sur le parvis de l'église. L'inhumation se fait au cimetière de Casse-Pilote. Cet avis diffusé à part de ses enfants Jean-Marc Rondel et son épouse Josiane. Roselyne Rondel, Annick Caclin et son épouse Serge, Marlène Rondel et son compagnon, Fernand, Muriel Rondel, Jean-Michel Rondel et sa compagne Nathalie. Ses petits arrière-petits-enfants, ses sœurs Rosemonde Surena et Marie-Laure Fargue. Son frère Alex Surena et son épouse Guisette, ses neveux et cousins, cousines et filles des familles Rondel, Surena, Caclin, Fargue, Davio, des parents amis et alliés. Une veille aura lieu mercredi à l'espace funéraire de la Joyau de 17h à 21h. Les obsèques de Mme Alcindor Suzette Niclé-Vigeant, ancienne employée de commerce et de la municipalité du François, décédée à l'âge de 86 ans, seront célébrées le jeudi 10 juin à 15h30 en l'église paroissiale du François. Le cortège se réunit sur le parvis de l'église. L'inhumation se fera au cimetière du François. Cet avis est fait à part de son époux Michel Alcindor, ses enfants Jean-Michel et Karine Alcindor, sa sœur Bertil Clévigeant, son frère Marceau Clévigeant et sa compagne, ses autres frères et sœurs, ses cousins et cousines, ses neveux et nièces et ses filleuls, ses sœurs de cœur et ses amis. Des familles Alcindor, Clévigeant, Courant, Arica, des parents amis et alliés. Les condoléances se feront sur parvis de l'église avant la cérémonie. Une veille aura lieu mercredi à la salle funéraire de Trianon derrière le stade du François, de 17h à 21h. Les obsèques de Mme Leca Germa, décédée à l'âge de 38 ans, seront célébrées le jeudi 25 juin en Blanchard à Sainte-Lucie. L'inhumation se fera au cimetière de Dirusso. Cet avis est diffusé à part de ses enfants Germina et Joanna Leca. Ses sœurs Monchiri Molinda, Laurence Sandrilla, Blanchard à Sainta, Marteau Lisa, Monchiri Virginie, Marietta Alphonse, Lolanda Paul, Cynthia Sérieux, ses frères Leca Félix et Hubert Leca, Eliglius Monchiri, René Monchiri, Nelbert Sérieux. Ses neveux et nièces, cousins, cousines, oncles et tantes, parrains et marraines, filleuls, vos frères et belles-sœurs et ses amis, des familles, des parents, amis et alliés. Les obsèques de M. Mélissine Joseph, surnommé Jojo, retraité de l'usine Saint-James, décédé à l'âge de 76 ans, seront célébrés le mercredi 17 juin à 15h, l'église paroissiale de Sainte-Marie. Le cortège se réunit sur le parvis de l'église. L'inhumation se fera au bourg de Sainte-Marie. Cet avis est fait à part de son épouse, Mélissine Lurenne, née Lavener. Ses enfants, Yvine et son conjoint, Yvan Sébarek. Frédéric et sa conjointe Vanessa Baflast. Ses frères et sœurs Charlotte, Colette épouse Méala Marcel, Thérèse, François, Daniel et son épouse, Le Sal Sylvie. Ses petits-enfants et arrière-petits-enfants, ses cousins, cousines, neveux et nièces, beaux-frères et belles-sœurs, ses filleuls, ses collègues de l'usine Saint-James. Des familles Mélissine, Lavener, Breda, Daturlo, Dupont, des parents amis et alliés. Les obsèques de M. Jolby Valère Léocadie, surnommé Vava, décédé à l'âge de 86 ans, seront célébrées le mercredi 17 juin à 15h en l'église paroissiale du Robert. Le cortège se réunit à ce parvis de l'église. L'inhumation se fera sous matière de mansarde au Robert. Cet avis est fait à part de ses enfants Mylène, Jessie, Betty, Fabienne, Valérie et Stéphanie, leurs conjoints et conjointes, ses enfants de cœur Gina Jolby et Mathéus Toto Fibleuil. Ses petits arrière-petits-enfants, ses neveux et nièces, cousins, cousines et son filleul des familles Jolby, Dinden, Norescal, Fibleuil, des parents amis et alliés. Un recueil aura lieu avant la cérémonie mercredi à partir de 13h au pont funèbre Saint-Croix, domaine Saint-Charles, mansarde de Catalogne au Robert. Les obsèques de Mme Louis-Julie, décédée à l'âge de 69 ans, seront célébrées le jeudi 18 juin à 10h en la salle funéraire 40 rue Eugène Maillard à Saint-Joseph. L'inhumation se fera au cimetière de Ducos, cet avis est diffusé à part de sa mère d'Ulysse Agnès. Ses enfants Troy Louis, Nadia Ismaël, Janine Louis, Tessa Louis, Jamar Louis, Ryan Louis. Ses frères Anthony Délis, Cyril Délis, Augustin Délis. Ses sœurs Juliana Joseph, Eunice Léopold, Berry Léopold, Susanna Léopold, Bénédicte Peter, Marina Théophane. Des familles Léopold, Délis, Louis, Joseph, des parents amis et alliés. Une présentation de la défunte est prévue avant la cérémonie à partir de 9h au 40 rue Eugène Maillard au bourg de Saint-Joseph. Les obsèques de Mme Potieri Adèle, Marie, Martine, décédée à l'âge de 67 ans, seront célébrées le jeudi 18 juin à 15h30 en l'église paroissiale du François. Le cortège se réunit sur parvis de l'église, l'inhumation se fera sous matière du François. Cet avis est fait à part de ses frères Potieri Charles, Edmond et Guy et leur épouse. Sa sœur Potieri Henri, son beau-frère Rome Emmanuel, ses tantes, ses neveux et nièces, ses cousins, cousines et ses filleuls, des familles Potieri, Diffé, Largène, Morancy et Duboyer, des parents amis et alliés. Il n'y aura pas de condoléances. La veille se fera mercredi de 18h à 21h au Salon Hyacinthe au quartier Beauregard au François. Une navette sera à disposition sur le parking de l'ancienne école Anne-Marc au bourg du François à partir de 18h. Les obsèques de Monsieur Veuf Eutio Namori, chauffeur retraité de la JET, décédé à l'âge de 90 ans, seront célébrés le jeudi 18 juin à 15h à l'église adventiste de Smyrne, Fort-de-France, quartier d'Ilon. Le cortège se réunit sur le parvis de l'église. L'inhumation aura lieu au cimetière de Sainte-Thérèse. Cet avis est diffusé à part de ses enfants Jocelyn, Michaela dite Marie-André, Lucette et son époux, Victor surnommé Youyou, Guy et son épouse et Pascaline. Ses filles de cœur, Camilla et son époux Casté, Solange et Patricia, et ses petits-enfants et arrière-petits-enfants. Des familles Eutiona, François Lubin, Aimier, Capré, Damas Chanteur, des parents et alliés du quartier Volga-Plage. Une vie aura lieu mercredi au salon de recueillement Polydor, quartier de Sainte-Thérèse, de 17h à 21h. Espérance FM adresse ses sincères condoléances à toutes ces familles endeuillées.
1: Nous ne voulons pas, frères, que vous soyez dans l'ignorance au sujet de ceux qui sont décédés, afin que vous ne vous affligiez pas comme les autres qui n'ont point d'espérance. Car si nous croyons que Jésus est mort et qu'il est ressuscité, croyons aussi que Dieu ramènera par Jésus et avec lui ceux qui

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0: 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Il est 13h. 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

0: Il est 13h15 sur les ondes d'Espérance FM. Comment allez-vous, amis auditeurs? C'est l'heure de votre pause déjeuner. Sachez qu'aujourd'hui, c'est la journée internationale du surf. Voilà. Eh bien oui, voilà. Il y en a qui surfent peut-être en Martinique. D'ailleurs, je connais la plage des surfeurs, très très très connue et très appréciée même par les surfeurs, hein, les amoureux de la planche, du côté de Trinité, et plus précisément à Tartane, un peu avant l'entrée de la Caravelle. Est-ce que ça vous dit quelque chose? Avez-vous déjà tenté de surfer? Ben écoutez, en tout cas, c'est une pratique sportive qui demande énormément. Et d'ailleurs, on a aussi des surfeurs en Martinique et on les invite à poursuivre pour toujours trouver la bonne vague. Mais je vous propose qu'on ait en tout cas notre pause déjeuner avec notre menu habituel et on va avoir un petit changement au niveau créneau. Voilà, on va commencer avec notre capsule, notre conseil sécurité, notre point sécurité. Mais je ne peux pas l'entamer sans le jingle.
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0: Et oui, et pour ce point sécurité, donc comme tous les mercredis et tous les jeudis, vous avez ce petit conseil qui vous est offert. Gracieusement, amis auditeurs, on est dans la prévention et on parle sécurité. Nous voyons autour de nous que l'environnement bouge. Nous avons entamé une saison dite cyclonique. Alors, on a quand même annoncé qu'elle sera plutôt faible, voilà, par rapport à ce qu'on a déjà connu jusqu'à aujourd'hui. Mais il y a plein d'autres choses, voilà, où il nous faut rester attentif. Et pour le conseil du jour, on a fait appel à PS Conseil avec William qui est avec nous et qui nous a fait l'honneur d'être dans le studio avec nous. Oui, alors il manque les applaudissements et l'accueil. Tu nous excuses, on va prévoir ça pour demain. En attendant, est-ce que tu vas bien, William? Dis-nous tout.
2: La vie est belle, je prends mon pied, et toi?
0: Très bien, mais écoute, la vie est belle en tout cas. Alors, est-ce que tu peux nous dire quel est le conseil du jour sur quoi on va devoir faire plus attention?
2: Eh ben, tu viens de parler de quelque chose sur la période.
0: J'ai mis le doigt.
2: Voilà. Bah, écoute, alors, je devais parler d'autre chose.
0: On ne s'est pas concerté, on précise aux auditeurs.
2: Voilà, comme tu as parlé de ça, je peux faire le zoom là-dessus,
0: yes.
2: Puisque nous entrons dans cette période cyclonique. Donc, conseil de prévention, nous allons le faire ensemble. Parce que nous savons que nous sommes sur une île assez sensible par rapport à cela. Donc, quand je suis en Martinique, que dois-je faire pour prévenir de toute situation difficile en cas d'intempérie? Alors, il peut y avoir des tempêtes, des cyclones, cela. Alors, qu'est-ce qu'on nous conseille? D'abord, d'avoir l'oreille.
0: Ouais.
2: D'avoir l'oreille pour entendre ce que la préfecture a à nous dire.
0: Totalement, rester informé.
2: Informé, oui. De tout conseil concernant tout ce qui arrive. Ça, c'est une première chose. Une deuxième chose, c'est de me préparer. Préparer autour de chez moi, dans mon environnement. Préparer ma maison. Conforter.
0: Et la gage.
2: Voilà, oui. Conforter la maison. Couper les branches qui, ouais, peuvent... peut-être tomber.
0: Totalement. Vérifier la toiture.
2: Exactement. Tu connais tout.
0: Non, mais moi, je
2: suis OK. Tu connais tout. Et également la partie alimentaire. D'accord. Alors, attention oui, quand même. Oui. N'allons pas dans les magasins, les centres commerciaux, prendre tout et n'importe quoi. Si je
0: prends... Pas acheter du surgelé. Hein,
2: voilà. Parce que s'il n'y a plus de
0: courant, du coup,
2: c'est pas la peine.
0: On sera bien embêtés.
2: Donc, je prends de quoi pour pouvoir me contenir, voilà, jusqu'à la fin du phénomène.
0: Totalement.
2: D'accord?
0: Totalement.
2: Et puis,
0: ça me quitte, hein, de survie qui me vient.
2: Voilà, alors c'est ce que j'allais te dire, parce qu'il y a des structures qui vendent des kits, des sacs. Dans le sac, vous avez un sifflet, vous avez de quoi vous soigner, vous avez des cordes, vous avez une radio, vous avez toutes sortes de matériel qui
0: nous
2: permettrait après de
0: qu'on va personnaliser, hein, parce que je sais voilà. que tout ce qui est médicaments, etc., en fonction de la personne, on va adapter.
2: Si tu es diabétique, tu vas pouvoir mettre de quoi.
0: On pense à faire le nécessaire.
2: Et puis, tu peux ajouter, tu peux faire un coin chez toi, un coin de prévention cyclonique. Voilà un petit coin que tu vas pouvoir mettre du matériel tel que du marteau, des marteaux, tout ce qu'il y a pour t'aider après ou pendant le
0: pouvoir
2: phénomène.
0: Pouvoir réagir en
2: tout
0: cas
2: suite,
0: de difficulté.
2: Ouais, et puis, le dernier point, c'est surtout, je dois me former. Je reviens là-dessus souvent, me former au secourisme.
0: La base.
2: Me former comment je dois utiliser un extincteur, parce que pendant ce phénomène, il peut y avoir des débuts d'incendie dans la maison. Et puis, on sait que quand il y a un début d'incendie, il y a de la fumée, c'est toxique, etc. Donc, ces deux derniers points, me former, qui est important, me former sur le secourisme, me former comment prendre soin de quelqu'un qui serait blessé pendant le phénomène. Et donc, il faut que nous puissions être très, très, très, très, très bons là-dessus, sur la formation. Donc, voilà les conseils que je pourrais donner, que je donne ce midi, pour que nous puissions entendre.
0: Oui.
2: Cette période-là arrive, mais attention, il faut que je sois prêt à cette période-là, au cas où il pourrait y avoir un phénomène un peu plus... Même si on nous a dit que voilà, ça va être très calme, on ne sait jamais.
0: Très
2: voilà.
0: Bien, super. J'ai une image un petit peu de cette période, hein, un peu cyclonique, etc. On avait le fameux ruban de scotch, hein, tu sais,
2: oui,
0: en croix.
2: Tout à fait.
0: Voilà, sur
2: baies vitrées.
0: Nos baies vitrées.
2: Voilà.
0: On a ça, voilà, quand on est petit, ça nous marque à vie.
2: Tout à fait.
0: Et après, pour décoller. Hein.
2: Ah, c'est, ouais. Ça laisse une trace. Et
0: ça
2: puis,
0: crée des souvenirs, en tout cas.
2: Rappelle-toi, quand ça passait, on était dans un petit coin de la maison ensemble.
0: Totalement.
2: Avec les parents.
0: Des fois, la bougie au milieu, et puis c'est l'occasion de faire des petits jeux, de réapprendre à se connaître. C'est vraiment pas mal de profiter de cela. Et puis bon, alors si on est Martinique, hein, le bon vieux beurre, chocolat. Voilà, il y a des bases,
2: voilà.
0: On ne perd pas, là c'est culturel et on aime ça. En tout cas, on grandit avec ses souvenirs, mais nous restons quand même néanmoins dans la page de prévention.
2: C'est
0: très sérieux ce sujet
2: très
0: rentrons dans la période. Donc faisons le nécessaire. Je suis ravie d'apprendre qu'il y a des kits déjà tout faits, parce que parfois on peut vraiment être un peu perdu par rapport à tout ce qui doit être contenu. Mais en tout cas, saisissez ces différents kits déjà tout prêts que vous allez pouvoir personnaliser en fonction de vos besoins, au niveau de la famille également.
2: Voilà.
0: Merci beaucoup, William. C'est un plaisir de te recevoir à chaque fois. On se retrouve demain.
2: Demain.
0: Par la grâce, avec un nouveau conseil sécurité. Ouais. Merci beaucoup.
2: Merci.
0: Amis auditeurs, on poursuit notre pause déjeuner. Alors, je vous informe que Espérance FM rencontre un petit souci technique en ce moment. Nous avons, vous n'aurez pas notre petite rubrique habituelle concernant le point santé. Mais en tout cas, on se retrouve, le programme va très rapidement revenir. Donc, vous aurez une petite absence sonore, le temps de quelques minutes que les techniciens puissent intervenir afin de vous permettre de retrouver une écoute qui soit plus agréable, et rapidement nous vous lancerons le fameux point santé. D'ici là, je vous invite à rester avec nous et je vous souhaite surtout un bon appétit. Bye bye.

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3: Eh bien voilà, c'est déjà reparti hein, pour le point santé aujourd'hui. On va rejoindre Frédéric pour lui dire bonjour. Bonjour Frédéric.
4: Bonjour Michel, bonjour à tous les auditeurs d'Espérance FM.
3: Comment cela va-t-il aujourd'hui?
4: Écoute, ça va par la grâce de Dieu, merci Michel.
3: Oui, oui, ça va très bien, oui, on a bien dormi.
4: Bien dormi, sans escale.
3: Sans escale.
4: Sans escale.
3: Mais ce matin, effectivement, au réveil, je n'avais pas tellement envie de sortir du lit.
4: Il y a 10 jours comme ça, Michel.
3: Oui.
4: Il y a 10 jours,
3: t'es pas le seul. Absolument,
4: il y a 10 jours comme ça. Il y en a, c'est tous les jours.
3: Oui, ah oui, ça c'est clair, oui. C'est tous les jours comme
4: ouais,
3: ça.
4: Mais bon.
3: Il faut trouver la force pour se réveiller.
4: C'est ça.
3: Oui,
4: c'est ça.
3: Alors, Frédéric, nous sommes déjà aujourd'hui le 17 juin. Y a-t-il des éphémérides pour aujourd'hui?
4: Oui. Ça va occuper tout l'espace aujourd'hui. Nous sommes le mercredi 17 juin 2026. C'est la journée mondiale de lutte contre la désertification et la sécheresse.
3: Ah oui, ouais. Et là, on va encore parler d'eau.
4: Et on parle d'eau. Tu vois, on parle de l'eau en ce moment. On ne peut pas passer dessus.
3: Ouais, tout à fait.
4: Cette journée est un événement annuel visant à sensibiliser le public aux enjeux liés à la dégradation des terres et au manque d'eau.
3: Ah, ben oui,
4: la dégradation des terres entraîne la désertification. Mm-hmm. Et puis, bien entendu, l'eau, le manque d'eau, la sécheresse. Et Michel, nous n'avons pas besoin d'aller loin pour parler de sécheresse.
3: Chez nous,
4: Martinique. La semaine dernière, je suis monté dans le nord, dans le nord Caraïbes, c'est incroyable comment c'est sec et c'est brûlé, tu vois, vraiment brûlé par la chaleur. Et puis, tous ces feux là qu'on a
3: eu
4: au Vauclin, pompiers se sont battus pendant près de 5 heures là contre le feu, du côté de Bellefontaine, montant au Carbet, tu sais, tout le quartier Monobeu, ça prend feu.
3: C'est
4: incroyable, tu vois, c'est tellement sec, c'est incroyable. Alors, cette journée met en lumière les conséquences environnementales, économiques et sociales de ces phénomènes, tout en promouvant des solutions durables pour y faire face. Parce que c'est ça aussi, hein, comment faire face à cette désertification, mais aussi à ces sécheresses qui, quand elles arrivent. Alors, on a encore des personnes qui sont privées d'eau pendant 3-4 jours, 5 jours, tout récemment. Je ne sais pas quelle commune où ils sont. Ça fait 3 jours qu'ils sont restés 3 jours sans eau.
3: Sans eau.
4: Voilà, c'est régulièrement, même sur notre petit territoire, qu'on a des difficultés.
3: Effectivement.
4: À se...

0: on peut trouver des animaux.
1: Ouais, hein, on en trouve quelques-uns. Et puis, quelle température il fait là-bas?
0: La température, c'est vraiment... je ne peux pas tout donner exactement la température, mais qu'il fait chaud.
1: Il fait chaud.
0: Ouais.
1: D'accord. Mmh. Donc, pour toi, un désert, c'est ça.
0: Ouais.
1: Très bien. Eh bien, Michel, nous aurions tous dit pareil. Mmh. Sauf qu'il y a le désert chaud,
0: oui,
1: mais aussi le désert froid.
0: Ah bon? Celle-là, je ne connaissais pas celle-là.
1: Mais oui, dans le Grand Nord, les régions arctiques, antarctiques.
0: Ah oui, l'Antarctique,
1: ce sont des espaces désertiques aussi, mais là, il fait froid.
0: Il
1: n'y a pas d'eau non plus, parce que l'eau est gelée.
0: Ah oui, c'est effectivement.
1: Tu vois?
0: J'avais pas pensé à ça, ouais.
1: Eh ben, tu vois, moi non plus.
0: Ouais. Incroyable.
1: chers auditeurs d'Espérance FM, voyez combien il est important d'écouter le point de santé.
0: Oui.
1: Et tu vois, les éphémérides, c'est important.
0: Tout à fait, ouais.
1: Parce que pour moi aussi, je vois, quand on me parle de désert,
0: il fait chaud.
1: Désert, c'est chalet, c'est des dunes de sable, c'est du sable, etc. Mais j'ai pas pensé du tout qu'il y a aussi des déserts froids. Et tu vois, l'Arctique, l'Antarctique, tous ces endroits-là, le Grand Nord, en Sibérie, en Russie, il y a des régions désertiques, mais froides.
0: Froides.
1: Ce sont des régions froides.
0: Oui,
1: et
0: oui.
1: Ce sont des déserts également.
0: Mmh.
1: Alors, quelques chiffres. Selon les Nations Unies, environ 40% des terres émergées de la planète sont affectées par la désertification.
0: 40%
1: des terres émergées. C'est effrayant.
0: Ah oui,
1: je ne m'attendais pas à un tel chiffre.
0: Mmh.
1: Tu vois, 40, c'est presque la moitié de la terre.
0: 40%, c'est quand même
1: de la terre.
0: Hein.
1: Qu'on parle de terres émergées. Donc, ça veut dire que nous l'avons dit, quand on a commencé à parler de l'eau, que l'eau recouvre, les océans recouvrent 71% de la surface du globe.
0: Tout à fait,
1: donc, il reste 30%. Les 30% restants, c'est la terre. Or, presque la moitié de cette terre est affecté par la désertification.
0: Ah ouais.
1: Je sais pas si on s'en rend compte de ce que ça veut dire.
0: C'est énorme.
1: Plus de 3,2 milliards de personnes sont directement touchées par la dégradation des sols. C'est la moitié, puisqu'on est à peu près 8 milliards sur la Terre.
0: Oui.
1: On est à 3,2 milliards, c'est presque la moitié de la population mondiale qui est touchée par la dégradation des sols. On nous dit aussi que chaque année, 12 millions d'hectares de terres fertiles disparaissent à cause de la désertification, soit l'équivalent de 23 hectares par minute.
0: Maman, 12 millions, c'est quand même énorme, hein?
1: Oui, 12 millions d'hectares de terres qui disparaissent, de terres fertiles qui disparaissent. La sécheresse est responsable de plus de 80% des pertes économiques dans l'agriculture mondiale. Et on voit un peu ce qui se passe, quand on a aussi la sécheresse ici. Les agriculteurs payent également un lourd tribut. Et d'ici 2050, on estime que plus de 700 millions de personnes pourraient être contraintes de migrer en raison de la désertification et du manque d'eau. Voilà, Michel, ce qu'on peut dire. Alors, l'intérêt, c'était, l'éphéméride du jour nous permet de comprendre un peu ce qui se passe ailleurs que chez nous. Mais déjà chez nous, on a cette problématique sécheresse, de difficulté. On voit bien, quand on n'a pas d'eau, la difficulté. Carême arrivait aussi, on avait ce gros problème dans le sud d'approvisionnement d'eau. Alors que dans le nord, il y avait de l'eau, il y avait pendant longtemps, on a parlé de cette canalisation qu'on pouvait mettre en place, etc., pour permettre au sud d'avoir
0: de l'eau,
1: etc. Enfin bref, ça a longtemps perdu. Je ne sais même pas si c'était assez réglé sur notre
0: territoire,
1: cette affaire-là.
0: On
1: n'empêche que dans le sud, depuis quelque temps, on a de l'eau, donc tant mieux, par la grâce de Dieu. Mais cette journée, en tout cas, nous permet de comprendre un petit peu ce qui se passe autour de nous et dans notre proche environnement également. En ce mercredi 17 juin 2026, chers auditeurs, je voudrais vous sensibiliser également sur une action que l'établissement français du sang a lancée depuis le 6 juin. Je ne savais pas.
0: Ah oui?
1: Ouais, que j'ai découvert en faisant les recherches. Et c'est une campagne qui a pour titre « Tous unis par le don ». Et ça, jusqu'au 19 juin, donc jusqu'à vendredi. Face à des réserves nationales sous le seuil de stabilité, l'établissement français du sang mobilise les donneurs, ses donneurs, et les donneurs potentiels jusqu'au 19 juin. D'accord? Donc, l'essentiel de la campagne, il faut comprendre. Alors, tous unis par le don, c'est du 6 au 19 juin 2026 en Martinique et c'est organisé par l'établissement français du sang. Les réserves nationales, c'est environ 75 000 unités de globules rouges disponibles contre un seuil de stabilité fixé à 90 000. C'est-à-dire qu'aujourd'hui, pour que ça soit stable, il nous faut 90 000 poches.

0: Ah oui.
1: On n'en a que 175 000.
0: Pour la Martinique.
1: Sur le plan national. Sur le plan national.
0: D'accord.
1: Sur le plan local, environ 50 poches de sang par jour sont nécessaires en Martinique.
0: Mmh.
1: 50 par jour.
0: Oui.
1: Les collectes, malheureusement, ne permettent de ne récolter que 20 à 25. Ça veut dire la moitié.
0: Ouais, ouais.
1: D'accord, c'est dit un petit peu la nécessité, le besoin que l'on a aujourd'hui de poches de sang.
0: Mm-hmm.
1: Alors, la journée mondiale des donneurs de sang, c'était le 14 juin, c'était dimanche dernier.
0: Oui.
1: Nous n'en avons pas parlé dans l'éphéméride.
0: Mm-hmm.
1: Donc, où ils ont organisé ces deux semaines de collecte, cette campagne Tous Unis par le Don, autour justement de cette journée mondiale dimanche. Et est-ce que tu saurais, Michel, où est-ce qu'on peut faire un don? Un don de sang?
0: Déjà à la maison du don.
1: C'est où?
0: C'est à Didon. C'est en face du McDo de Didon, parce que je le dis tous les jours.
1: C'est quoi?
0: Non, pas
1: tu
0: du McDo.
1: Tu le dis tous les jours?
0: Oui, je le dis tous les jours. Donc,
1: oui. Ah oui, dans les communiqués.
0: Oui, dans les communiqués, voilà.
1: Voilà, non, mais c'est important parce que beaucoup de personnes pensent encore qu'on peut faire que le FS, c'est derrière la MENA.
0: Au
1: CHU.
0: Maintenant, c'est plus là.
1: Non. C'est à Didon.
0: C'est à Didon.
1: Ça s'appelle la maison du don. Et l'immeuble, c'est un immeuble qui s'appelle le Fils.
0: Oui,
1: d'accord, le Fils, alors
0: premier
1: Fils,
0: étage.
1: Et puis avec apostrophe S, premier étage à Dinon. Donc,
0: voilà.
1: c'est à côté de la Vie Claire,
0: oui, tout ça,
1: ou en face de Carrefour, Dinon, etc.
0: C'est
1: donc, voilà.
0: Donc,
1: chers auditeurs, si vous pouvez y aller, alors je vais lire le petit communiqué. En Martinique, les besoins quotidiens sont estimés à environ 50 poches de sang pour répondre aux besoins des patients, selon les données publiées par l'établissement français du sang sur son site national. Des collectes passées ont parfois réuni seulement 20 à 25 dons dans la journée, soit moins de la moitié du nécessaire. Donc, l'EFS Martinique organise plus de 300 collectes mobiles par an sur l'île. L'ensemble de ce dispositif répond aux besoins de près de 3000 patients annuellement, selon l'établissement français du sang.
0: Mmh.
1: La maison du don, principal point fixe de collecte, est installée à Dillon dans l'immeuble sur le Fils à Fort-de-France. Elle est joignable au 0596 75 79 00.
0: Oui.
1: Donc, la maison du don est joignable au 0596 75 79 00. Tu voulais dire, Michel?
0: Oui, justement. Et jusqu'à quel âge qu'on peut donner son sang?
1: Alors, de mémoire. Alors
0: oui.
1: Là, tu me poses une colle, mais de mémoire, il me semble que c'est jusqu'à 75 ans.
0: 75 ans?
1: Il me semble.
0: Ah, d'accord.
1: Oui, c'est de mémoire jusqu'à 75 ans.
0: Très bien.
1: Alors, bien entendu, on peut aussi donner son sang, mais il y a des contre-indications.
0: Oui,
1: au don de sang. Donc, c'est la raison pour laquelle, lorsqu'on y va, on est soumis à un questionnaire.
0: Un questionnaire,
1: bien étoffé, qui est exhaustif, et après quoi on a un entretien avec un médecin, et c'est ce médecin, en fonction des réponses, qui va déterminer si on est
0: en capacité
1: de donner le sang
0: ou pas.
1: Okay.
0: Très bien.
1: Donc, chers auditeurs, nous sollicitons, nous faisons appel à votre solidarité, à votre générosité également, pour répondre à cette campagne. C'est jusqu'à vendredi.
0: Jusqu'à vendredi.
1: Et nous allons le répéter encore demain, si Dieu veut, Michel, pour tous ceux qui ne l'auraient pas entendu. Donc, c'est la campagne Tous Unis par le Don. Je rappelle que les besoins en poche de sang, c'est 50 par jour, alors que les collectes actuellement ne permettent de ne récolter que la moitié, soit 20 à 25 poches.
0: Mmh, très bien.
1: Voilà, Michel, ce qu'on pouvait dire concernant les éphémérides du jour. Je le rappelle, en ce mercredi 17 juin, c'est la journée mondiale de lutte contre la désertification et la sécheresse que nous vivons un peu déjà dans notre petite Martinique.
0: Mmh.
1: Et puis, en ce moment, c'est la campagne Tous Unis par le Don, lancée par l'établissement français du sang jusqu'à vendredi. Ce vendredi, c'est le vendredi 19 juin.
0: Ouais, tout à fait. Eh bien, c'est fini pour le point santé aujourd'hui, Frédéric. On va se retrouver donc demain, Dieu voulant,
1: alors,
0: pour la suite.
1: Tu n'as pas de pensée du jour à partager avec nous?
0: Ah oui, j'ai une petite pensée. Oui, j'avais quand même.
1: Il nous reste deux minutes.
0: Deux minutes, ça va. On a le temps, oui.
1: Oui, vas-y.
0: On a le temps. Alors, c'est une pensée de Dwayne Johnson qui dit ceci. Le succès n'est pas toujours une question de grandeur, c'est une question de constance.
1: Le succès n'est pas toujours une question de grandeur,
0: c'est une question de constance.

0: Dwayne Johnson, tu sais qui c'est, vous savez qui c'est, chers auditeurs, c'est le Rock, The Rock, l'acteur américain très baraqué, qui a le crâne rasé et qui joue dans tout plein de films d'action, de comédie, etc. Très bel acteur, très bon acteur également. Quand il est dans un film, on sait que ce sera un bon film. Voilà. Merci Michel pour la pensée du jour. Et je termine, il me reste une petite minute parce que hier matin, tu te rappelles, nous avons parlé de drépanocytose, l'importance de boire de l'eau pour les drépanocytaires. Et j'ai une auditrice qui est drépanocytaire qui m'a envoyé un message et qui m'a informé du fait que les drépanocytaires, il leur est recommandé de boire 3 litres d'eau par jour.
1: 3 litres d'eau?
0: Ouais. Wow. Pour se sentir bien. Elle m'a dit que c'est ce qu'elle fait.
1: 3 litres
0: d'eau. Et que ça va, par la grâce de Dieu. Ce sont les recommandations. 3 litres d'eau par jour pour les personnes souffrant de la drépanocytose. Et je rappelle que ce vendredi, 19 juin, ce sera la journée mondiale de la drépanocytose. Donc nous aurons l'occasion d'y revenir.
1: Très bien. Eh bien, Frédéric, c'est bien fini aujourd'hui. On te souhaite de passer une bonne journée à tous les bambinos qui nous écoutent également.
0: Exactement.
1: Une très bonne journée. On se retrouve donc demain, Dieu voulant, pour la suite.
0: Merci Michel, à toi aussi. Une excellente journée à tous nos auditeurs, une excellente journée de mercredi. Nous faisons un petit coucou et nous souhaitons bon courage à la famille Luyap.
1: Oui, tout à fait.
0: Pour ce moment difficile. Et puis nous nous retrouvons donc demain matin, si Dieu veut, à 7h15 précise. Et d'ici là, chers amis, sentez-vous bien.
1: Merci Frédéric, à très bientôt.
0: À bientôt, bye bye.
1: Bye bye.
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1: 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Il est 14h. Bon après-midi. 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
3: Bonjour, chers auditeurs, ravis de vous retrouver dans notre émission Nature et bien-être. Bonjour Thierry.
4: Bonjour Micheline et bonjour à tous les auditeurs.
3: Bonjour Alex à la technique. Oui, très bien. Merci beaucoup. Et puis aujourd'hui, comme c'est notre dernière émission, hein, Thierry, hein, avant les vacances.
4: Exactement.
3: Donc, on reçoit une invitée spéciale. Nous recevons aujourd'hui, chers auditeurs, Roseline. Bonjour Roseline.
5: Bonjour Micheline, bonjour aux auditeurs.
3: Alors, nous sommes tous contents aujourd'hui parce que nous allons faire donc un récapitulatif, hein, Thierry, de toutes nos émissions durant cette année, tout ce que nous avons vu en matière de bien-être. Et pour cela, donc, notre chère invitée Roseline, Thierry avec nous aussi, et nos chers auditeurs, vous aussi, hein, vous êtes les bienvenus dans cette émission parce que c'est votre émission au niveau du bien-être. Donc, on attend vos témoignages afin que vous puissiez nous donner tout ce qui vous a plu, tout ce que vous avez expérimenté, Thierry, au cours de cette année dans le bien-être. Alors, on va un petit peu faire un petit récapitulatif, hein, Thierry, hein, de ce que nous avons vu durant cette année. Alors, pour commencer, est-ce que tu te rappelles ou vous vous rappelez, chers auditeurs, hein, la première émission, ça a été les défis face à la rentrée. Et oui, comment on pouvait s'apporter un peu plus de bien-être dans cette période de rentrée de septembre 2025 à l'époque pour pouvoir passer l'année. Ensuite, nous avons vu quoi, Thierry ?
4: On a vu les bienfaits du sommeil en nature.
3: Oui, tout à fait, les bienfaits du sommeil. Et puis,
4: On a vu les bienfaits du earthing. Alors,
3: l'earthing, c'est quoi ? C'est le fait de marcher pieds nus ou la mise à la terre, les bienfaits de la mise à la terre, les
4: exactement.
3: Pieds nus. Voilà, tout ce que ça nous apporte.
4: C'est un autre nom aussi.
3: Le grounding.
4: Voilà,
3: exactement. Voilà, là, on s'exerce en anglais. Hein. Et puis également, nous avons vu quoi comme mission ? Nous avons vu les bienfaits de la lune.
4: Les bienfaits de la lune, on a vu les bienfaits de la pluie.
3: Tout à fait.
4: Les bienfaits de la pluie, comment on se laisse porter par le bruit
3: de la pluie,
4: par le son de la pluie.
3: Tout à fait. Ce que ça nous procure, hein, sur notre bien-être. Et puis nous avons vu aussi, Roseline, les bienfaits
5: de la nuit aussi.
3: De la nuit, de l'obscurité.
4: Exactement.
3: Évidemment, et Roseline nous donnera justement son témoignage.
4: Qu'elle
3: avait donné auparavant. Parce que je vous rappelle, chers auditeurs, que Roseline était avec nous au cours des émissions précédentes. Elle nous a donné donc son témoignage. Elle appelait régulièrement à la radio. Bien entendu, je vous appelle, en tout cas, je vous invite, là c'est l'émotion, hein, de revoir Roseline, l'émotion du direct. Je vous invite à appeler à la radio, en tout cas à l'antenne, au 0596 72 82 51, afin que vous puissiez nous donner vos témoignages sur les thématiques de bien-être que Thierry est en train de nous récapituler. C'est ça, hein?
4: Exactement. Donc, on a dit les bienfaits du sommeil en nature, le earthing, la pluie, la lune, l'obscurité, mais les rassemblements festifs.
3: Tout à fait.
4: En mémoire, on était déjà en décembre.
3: En décembre, les périodes de Noël. Donc, voilà. Et puis, nous avons eu aussi...
4: La chromothérapie,
3: les bienfaits de la couleur sur notre bien-être.
4: Ensuite, on a eu les bienfaits du silence.
3: Du silence, tout à fait.
4: Savoir que le silence apaise.
3: Tout à fait. C'est un vecteur de relaxation, de détente. Mm-hmm. Et puis, nous avons vu également...
4: Donc le DIY.
3: Le DIY, les bienfaits des activités manuelles, notamment le faire soi-même.
4: Exactement.
3: Donc le do it yourself, DIY, ça veut dire do it yourself, qui veut dire tout ce qu'on fait, voilà, soi-même. Donc nous aurons l'occasion d'entendre Roselyne, tout un chacun, nos chers auditeurs. Alors je vous invite vraiment, chers auditeurs, pour cette dernière émission avant les vacances, de vraiment nous partager ce que vous avez apprécié, les thématiques, si vous avez pratiqué toutes ces thématiques de l'obscurité, du silence, de la pluie, du DIY. Voilà, n'hésitez pas, c'est votre émission. Donc on vous attend avec plaisir, Thierry.
4: N'hésitez pas, appelez-nous. Qui sait, il y a peut-être un voyage à la Barbade à gagner. Manifestez-vous.
3: Donc, comment va se dérouler? Donc, mm-hmm. Nous allons entendre tout un chacun, notamment Roselyne, notre guest invitée. Et sur les bienfaits, bien entendu, de tout ce que nous a procuré ces émissions en matière de bien-être. Et puis par la suite, nous aurons un petit quiz, chers auditeurs et chers invités aussi, chers amis du plateau. Thierry, Roselyne et moi, nous allons partager un quiz avec nos chers auditeurs aussi pour voir si vous vous rappelez de toutes ces thématiques et que vous avez gardé des petites notes. Voilà. Hein, si vous vous rappelez de tout ça. Donc, il y aura un petit test, quiz. Et puis, voilà. Et puis, nous terminerons, bien évidemment, avec une question d'un cher auditeur. Pensez déjà à la question de fin d'émission. Les vacances venant, approchant, comment est-ce que vous allez... Ou quel est le spot, qu'est-ce que vous allez choisir durant ces vacances pour booster votre bien-être ou pour vous faire du bien en matière de relaxation, lâcher prise, décompressage, parce que les vacances, c'est la détente.
4: Exactement.
3: C'est les voyages, Thierry, la sérénité, le lâcher prise, l'évasion. Donc dites-nous, gardez cette question encore, chers auditeurs, pour la fin de l'émission, en tout cas les quelques minutes vers la fin, pour nous donner ainsi votre petite, vos méthodes, en tout cas ce que vous avez prévu. Voilà, donc chers auditeurs, c'est avec joie que nous sommes avec vous sur l'émission Nature et Bien-être. Alors, nous allons, comme nous l'avons annoncé, nous allons partager ensemble les témoignages sur les thématiques. Donc, Roselyne, toi qui es notre chère invitée, comment te sens-tu, Roselyne?
5: Ça va.
3: Là, tu es en live, Roselyne.
5: Oui, c'est sûr. Vous pouvez voir toute ma timidité en face.
3: En tout cas, on est très heureux de te revoir, en tout cas en live, sur le plateau de Nature et Bien-être, Espérance FM. Et justement, tu voulais nous apporter ce petit témoignage que tu n'as pas pu faire, tu me disais avant l'antenne, sur les DIY, c'est-à-dire les activités manuelles, le faire soi-même. Alors, nous t'écoutons avec plaisir.
5: Je suis quelqu'un de très manuel. C'est vrai que j'aime beaucoup faire la décoration. J'ai eu à faire la décoration pour le mariage de l'une de mes sœurs. C'est moi qui fais de A à Z, les plans de table, les marque-place, tout, c'est manuellement. Et c'est vrai que lorsqu'on fait soi-même, Et puis qu'on entend que les gens disent c'est beau, c'est bien fait, machin, c'est réconfortant.
3: Tout à fait, c'est valorisant, voilà. Bien sûr.
5: Et c'est vrai que c'est. Après, ce que je me dis, eh ben, c'est grâce au Seigneur, c'est lui qui m'a donné ce don de pouvoir faire les choses bien, parce que c'est vrai que je suis légèrement méticuleuse, on va dire. J'aime que les choses soient bien faites. Alors, et puis je me donne avec le cœur.
3: Eh bien, c'est très bien. Peux-tu nous donner quelques réalisations que tu as faites, Roselyne, au cours du mariage? Est-ce que c'était les bouquets florals, le dressage des tables?
5: Oui, alors, je fais le panneau de bienvenue, mm-hmm. le plan de table. Je dresse la table. Je fais le point photo.
3: D'accord.
5: Pour ma sœur, j'ai pratiquement tout fait. Et j'ai fait un mariage aussi pour quelqu'un d'autre. J'ai tout fait. Et là, j'ai quelqu'un là, au mois de juillet. C'est moi qui suis en train de tout faire.
3: D'accord. Très bien. Avec des thématiques, je suppose, des couleurs, hein, parce que pour

0: le mariage.
1: Du blanc et du doré.
0: Donc c'est un mariage sur la thématique du chic. Ouais. C'est ça. Très bien. Alors Thierry et toi alors, au niveau du DIY, est-ce que tu as l'occasion, eh bien un cours de ta jeunesse ou maintenant, est-ce que tu étais un féru du faire toi-même, voilà, qu'est-ce que tu peux nous en dire un petit peu plus?
2: Alors ce que je faisais, alors surtout dans le cadre de la détente, de la relaxation, hein, ce que je faisais très souvent c'était du dessin. En réalité.
0: Ah oui.
2: Ouais,
0: très bien.
2: Je faisais moi-même par moments quand je dis des dessins, c'est plutôt des tableaux, mais avec comment on dit ça, du pastel.
0: Oui, avec un pastel, les crayons,
2: voilà,
0: en pastel.
2: Voilà, exactement.
0: Oui,
2: c'est ce que je faisais. Donc je m'amusais à reproduire des choses que je voyais. Simplement, je mettais une image à côté de moi ou bon, bref, peu importe, et puis je reproduisais en fait. Et ça me permettait de me détendre.
0: Tout à fait.
2: Et je suis retombé sur certains dessins. J'avais l'habitude de dater mes dessins. Et à mon grand étonnement, il y a des dessins qui datent de... alors désolé si ça va rajeunir certains ou peut-être en vieillir d'autres. On était en 98 pour certains dessins.
0: Ah oui.
2: Ah ouais.
0: D'accord.
2: Ça fait 20, plus de 20 ans.
0: De 20 ans.
2: Ouais, je tombais des dessins, je les datais. Et je me souviens que j'ai retrouvé un dessin récemment et bizarrement, le jour où j'ai regardé le dessin, on était jour pour jour. Enfin, le jour où je l'avais daté, c'est le jour où je l'ai retrouvé.
0: Oh, tu l'as retrouvé.
2: Voilà, on avait,
0: oh là
2: il y avait,
0: là.
2: 20 ans déjà.
0: 20 ans, carrément.
2: 20 ans, ouais.
0: Alors, je sais que lorsqu'on a fait l'émission, c'était l'émission début juin, sur le DIY, Davis nous disait qu'il y avait maintenant des personnes, en tout cas une maman, qui avait retrouvé les dessins de son fils lorsqu'il était enfant et qui avait décidé de l'imprimer sur des t-shirts. C'était une technique, donc qui est un petit peu courante maintenant. Et aussi, il y a des personnes aussi qui mettent dans des tableaux, qui accrochent un peu les dessins de leurs enfants. Ou je pense par exemple au moulage des petites mains, lorsqu'ils sont tout petits, les petites mains de bébé, qui font des moulages pour garder ce souvenir et cette empreinte du moment. Alors, me concernant sur les DIY, c'est vrai qu'avec ma maman, comme j'avais expliqué à l'émission à ce sujet, je faisais du crochet avec ma maman et nous faisions des sacs à pain. Donc voilà, c'était de la broderie pour au niveau du dessin, l'écriture, le pain. Et puis à côté, ça me permettait de faire un petit job, l'argent de poche comme on dit. Et puis c'est vrai que maman, elle était très portée sur la couture, le crochet. J'essaie de m'initier un petit peu au tricot, mais franchement, j'ai pas continué. Parce que c'est vrai, entre les mailles à l'envers, les mailles à l'endroit, etc. et tout... c'était quand même intéressant de découvrir ces activités. Et également, je faisais de la pyrogravure et des moulages. Ça, j'aimais trop. Avec les personnages Disney, je faisais des... je crois que ça s'appelait Mako Moulage, je ne sais plus le nom. Et voilà, je m'initiais là-dessus à tout ce qui est poterie, moulage. Donc ça, c'était dans l'enfance et un peu dans l'adolescence. Voilà.
2: Ah, c'est des souvenirs.
0: Ah oui, ce sont des souvenirs qui sont importants. Et vous aussi, chers auditeurs, n'hésitez pas à partager avec nous ce qui vous a plu à travers ces thématiques sur le bien-être. Alors encore peut-être une émission qui vous a un peu marqué. Je pensais aux câlins. S'il y a des témoignages sur les câlins, parce que c'est vrai qu'on avait eu le témoignage de David qui nous avait un peu parlé de tout ce que ça procurait, le câlin avec ses enfants, le câlin avec ses proches. Et comment vous avez trouvé cette émission justement
3: Mais c'est très enrichissant parce que moi personnellement, dans ma famille, nous sommes très câlins. Bon, j'ai des amis. C'est vrai que là, comme j'étais en retard, je vais pas plutôt prendre dans mes bras puisque j'ai eu un peu de retard. Mais lorsque j'apprécie quelqu'un vraiment et que je sais que c'est réciproque, lorsqu'on se voit, on se serre dans les bras. Pour nous, c'est un bienfaisant.
0: Voilà, c'est l'étreinte. L'étreinte, oui. Et on disait qu'à l'époque, 20 secondes est capable de booster le bien-être et également booster l'endorphine, la cytocine. Mmh. Hein. Ça fait du bien à tout le corps. Mmh. Donc, d'où la nécessité, comme tu disais, hein, Roselyne, de se prendre dans les bras. Et on a connu cette période de Covid, vraiment, où c'était compliqué. On nous interdisait un petit peu des contacts. Hein, des contacts physiques. Mmh. Et voilà, on avait eu une émission qui a été, en tout cas, on a eu Georges aussi, hein, Thierry, hein, qui nous avait appelé là-dessus, hein, sur les câlins. Et puis, une émission qui a peut-être marqué, on a parlé de silence, de l'obscurité.
2: Le sommeil, moi, ça m'a beaucoup marqué.
0: Le sommeil en nature. Hein.
2: Voilà, en nature. Voilà. Et si on doit un petit peu extrapoler le sommeil tout court, qui est quand même, bon, je pense quand même, une thématique un peu assez importante.
0: Tout à fait.
2: Essentielle même.
0: C'est même un enjeu de santé publique. Hein,
2: tout à fait.
0: Parce qu'aujourd'hui...
3: On a besoin du sommeil réparateur. Absolument.
0: On a besoin du sommeil, tout à fait. J'ai l'occasion...
2: J'ai assisté ce week-end à une conférence.
0: Hein, très bien.
2: Un grand coach qui s'appelle Coach Piston, bizarrement.
0: Ah bon.
2: Et qui parlait du sommeil. Et oui, non, le sommeil, c'est hyper important. Et je pense qu'il y a des choses... Et donc, cette émission m'a quand même marqué. Et bon, j'aimerais quand même, peut-être qu'on revient un peu dessus pour aussi sensibiliser de nouveau sur le sommeil qui est quand même essentiel, vraiment, vraiment, vraiment, parce que voilà, on avec les écrans aujourd'hui, on perd.
0: Ah oui, complètement. On est accaparé.
2: Du temps de sommeil, et la qualité du sommeil, je pense que c'est pas négligeable d'en parler, surtout qu'on va rentrer dans les vacances. Donc, moi, je m'adresse forcément aux étudiants, aux plus jeunes, qui ont plus de devoirs à faire.
0: Tout à fait.
2: Il faudra bien remplacer les devoirs par autre chose. Et ça sera peut-être par.
0: Les devoirs de vacances, Thierry, hein. Il y a un temps pour tout. Il faut peut-être pas oublier les révisions. Mais c'est un moment, comme tu dis, de détente. Et c'est vrai que lors de l'intervention que j'ai eue samedi soir, hein, à travers une thématique, c'est le sommeil, un défi, c'est le défi du moins, un oublié de notre santé, le sommeil. Parce qu'on est sur d'autres thématiques, mais si on ne dort pas, il y a complètement un déréglage du système immunitaire, du bien-être, du mental, et le sommeil est là pour réparer. Donc, d'où la thématique sommeil en nature. Et je me rappelle, je ne sais pas, chers auditeurs, si vous vous rappelez, on avait parlé de l'inemurie. L'inemurie, c'est-à-dire les Japonais, eux, installent un petit lit pliant ou un petit matelas pliant à leur travail et ils se donnent le droit de se reposer, les siestes. Et je parlais également de la Silicon Valley, hein, aux États-Unis, notamment dans des grandes firmes, je ne vais pas les citer particulièrement, où les employés ont des temps pour faire des siestes de voire 20-25 minutes pour booster la productivité et la performance des employés. Donc, le fait de se reposer, notamment en nature, hein, Roselyne, dans son jardin, sur la terrasse, j'imagine après d'une rivière, en entendant le cours d'eau, à la mer, on entend les vagues. Hein, Alex, si tu peux justement nous mettre dans l'ambiance, parce que là, on est en mode ambiance avant les vacances.
3: Oui, lorsque j'étais plus jeune, ma mère était mariée à Joséphine et la rivière était à deux pas de chez nous. De temps en temps, je m'assieds sur une pierre et puis j'écoutais l'eau couler, tout ça, toute seule. Et après, lorsque je remontais. Mais
0: d'accord.
3: Ça fait du bien.
0: Ah, mais bien sûr, moi je suis une adepte depuis des années et je peux vous dire que c'est un bon booster mental. Ça libère le stress totalement. Et le bruit de l'eau, d'ailleurs, Roselyne, Thierry, vous connaissez, il y a des applications maintenant. Hein. Oui. Nous avons un certain nombre. On a les petits bruits des oiseaux dans la forêt, les bruits des ruisseaux. Je sais qu'il y a le bruit aussi de la pluie, du tonnerre, l'orage. Donc tout ça, ça permet le soir, hein, tu parlais de sommeil, Thierry, de se mettre en mode décompression et préparer ainsi le... Oui. Préparer ainsi le sommeil, un sommeil réparateur. Alors nous allons entendre un petit bruit de mer que m'a signalé Alex.

0: tout ça, c'est un avant-goût des vacances, Roselyne.
1: Oui, tout à fait.
0: Et ça fait du bien.
1: Je veux revenir sur ce que Thierry a dit en disant qu'il faut mettre, comment dire, les jeunes dans la connaissance, parce que c'est vrai que étant plus jeune, je ne connaissais pas l'importance du sommeil, parce que moi, je ne connaissais pas l'importance du sommeil. Moi, si je dormais 2 heures, pour moi, c'est bon. Mais avec l'âge, on se rend compte que c'est important.
0: Tout à fait.
1: Alors, comme je dis, je n'empêche pas aux jeunes de s'amuser, mais quand même de privilégier le temps du sommeil.
0: Le temps de sommeil, on en parlait justement lors de la conférence. J'avais trouvé vraiment un graphique qui donnait le temps de sommeil âge depuis le nourrisson jusqu'au senior. Donc on arrivait vers 7-9 heures qui est recommandé et on se rendait compte que on dort que peut-être 8 heures ou 7 heures et voire moins. Donc voilà, c'est très important de faire attention parce que le fait que de pas suffisamment dormir et donc d'où la nécessité de faire des sommeils, des micro-siestes en nature. C'est important pour récupérer. D'accord? Parce que si vous ne récupérez pas, le corps va se mettre en mode off. Burnout, problème, pathologie. J'avais même trouvé des statistiques lors de la conférence qui disaient qu'une personne sur 5 en France a des problèmes de fatigue chronique. Et d'où, malheureusement, des pathologies graves. Maladies cardiovasculaires, diabète, cancer, toutes ces pathologies, AVC qu'on connaît. Donc, c'est très important. Et le fait justement d'avoir ces problèmes d'insomnie, il faut aller vers les bienfaits justement de la lune. La lune agit aussi sur le sommeil, on le sait, de façon malheureusement des fois pas vraiment bénéfique pour certains. Mais le soleil, par contre, est un bon vecteur de lumière naturelle. Donc pendant les vacances, en tout cas dès que vous le pouvez, il faut aller au soleil. Il faut s'exposer, bien entendu, à des horaires.
1: J'ai plus cette chance. Moi, lorsque je vais au soleil, ça me donne mal à la tête et j'ai des boutons. Alors, je ne sais pas
0: d'accord.
1: Si c'est parce que j'ai trop abusé, puisque comme je marchais beaucoup, puisque lorsque j'étais plus jeune, la plupart du temps, il fallait marcher pour aller par là, marcher pour. Alors, du coup, je me suis dit que peut-être que mon corps a fait le plein. Maintenant, dès que je suis sur le soleil, c'est problématique.
0: Il a fait le plein de vitamine D, Roselyne, alors. Donc voilà, et puis on avait parlé aussi par rapport à la lune, pour les agriculteurs, tout le procédé de nouvelle lune, pleine lune, quand il faut Thierry planter, quand est-ce qu'il faut semer, récolter, ce qui est très important. Et puis aussi le côté comme on dit que c'est le changement comportemental des gens, l'agressivité, plus d'émotions.
1: De chaos, il demande est-ce qu'on n'est pas à la pleine lune.
0: Tout à fait, lorsqu'il y a beaucoup de chaos, lorsqu'il y a beaucoup, ça agirait sur le comportement humain. Donc voilà. Donc chers auditeurs, je vous rappelle que nous sommes dans la dernière émission avant les vacances. Donc nous sommes sur le plateau avec Roselyne, Thierry
1: et Micheline.
0: Alex à la technique. Donc n'hésitez pas vraiment, donnez-nous vos témoignages sur ce qui vous a boosté, ce que vous avez pratiqué lors des thématiques de bien-être, notamment les bienfaits de l'obscurité, les bienfaits des couleurs, les bienfaits notamment comment apprivoiser son stress pendant une période d'examen. Je pense aux étudiants là qui vont encore passer des examens. Vraiment, on avait donné les techniques de la lavande vraie, l'huile essentielle qu'on peut mettre sur l'oreiller. On avait donné aussi au niveau alimentation, Roselyne, des alimentations riches en oméga 3 aussi pour le cerveau, du magnésium. On avait donné aussi pour ceux qui passent des oraux qui sont hyper stressés, la technique d'aller vite aux toilettes et de se passer de l'eau froide au niveau des poignets. On avait donné la qualité du sommeil, on en a parlé.
1: Mais après avoir donné ces conseils, est-ce que ça a marché pour certains?
0: On aimerait bien quand même avoir des retours.
1: Parce que je suis sûre que si c'est moi, ça ne va pas marcher.
0: Ce serait bien justement que nos chers étudiants puissent nous dire comment eux, ils ont boosté, ils ont géré,
1: évacué ce stress.
0: apprivoiser leur stress durant ces périodes, parce que bon, il y a encore des examens là pour le bac, il y a des examens qui sont déjà passés. Moi, j'ai eu la joie de participer à un jury, ça s'est très bien passé. Je félicite les étudiants, en tout cas, ils ont un gros potentiel, donc ça fait plaisir. Voilà. Donc, chers invités, nous allons faire un petit quiz pour voir si vous vous rappelez un petit peu des thématiques. Alors, on va commencer par cette question.

0: question numéro 1, et c'est aussi pour vous, chers auditeurs, n'hésitez pas à appeler. Quel concept clé permet de reprendre le rythme en douceur en septembre sans saturer son niveau de stress? Alors, il y a 3 solutions. On appelle la méthode du « tout de suite », en s'imposant 5 nouveaux objectifs dès le premier jour, ou la technique des petits pas, qu'on appelle le Kaizen, en planifiant des transitions graduelles, ou l'arrêt total de tout loisir pour se concentrer sur les obligations.
1: Le concept qui permet de mieux intégrer la rentrée.
0: D'accord, la technique qui planifie, tu veux dire la technique des petits pas.
1: Non, la question c'était quel est le concept qui...
0: Voilà, face au défi de la rentrée, ouais. Quel concept clé permet de reprendre le rythme en douceur en septembre? Okay. Donc la première, Thierry, tu as la méthode du tout de suite, en 5 nouveaux objectifs. Mmh. Ou bien, Rosine, tu as la technique des petits pas.
2: Moi, j'ai repris la technique des petits pas.
0: Eh bien, c'est Roselyne qui a gagné. Bravo. Et oui, c'est la technique des petits pas, le Kaizen, qui permet de planifier des transitions graduelles aux techniques pour prévenir, en tout cas, éviter l'effet de submersion psychologique. Voilà, des fois on est submergé parce qu'on sait que cette année, en septembre, quand on arrive, nouveau challenge, nouveau poste, nouveau défi, nouvelle formation, tout est nouveau. Des fois, déménagement aussi. On est dans une mobilité, on change de région. Donc on est un peu, Rosine, un peu stressée, on est un peu, Thierry, un peu perturbée. Donc la méthode des petits pas. Voilà, deuxième question, chers invités, chers auditeurs. Concernant les bienfaits de la Lune, quel est l'effet physiologique le plus souvent rapporté et validé par certaines études cliniques qui concerne l'impact de la pleine Lune sur l'humain? Alors, petit A, une baisse du temps de sommeil profond et une latence d'endormissement plus longue. Ou bien petit B, une pousse instantanée des cheveux de plus de 5 cm. Petit C, une modification de la couleur des yeux. Alors là, celle-là, je n'ai jamais entendu.
3: Moi, je dirais la réponse B. Mm-hmm. Je ne sais pas pour tirer s'il est d'accord ou s'il choisit autre chose.
0: Alors, je reprends parmi les 3 propositions. Mm-hmm. Petit A, une baisse du temps de sommeil profond, l'effet physiologique de la Lune sur l'humain. Petit A, une baisse du temps de sommeil profond et une latence d'endormissement plus longue. Petit B, une pousse instantanée qui a plu à Roselyne des cheveux de plus de 5 cm.
2: 5 cm ?
0: Eh oui, de 5 cm, de plus de 5
3: cm. J'avais confondu 5 cm et puis 5 mm.
0: Et puis petit C, la modification de la couleur des yeux, ce qui est un peu improbable. Alors, vous avez gagné. Bravo à vous, Roselyne et Thierry. C'était le petit A, une baisse du temps de sommeil. Oui, le rythme circadien est notre horloge interne de 24 heures, recalée idéalement grâce à la lumière naturelle en camping, nature. Donc c'est cet effet que ça a sur notre santé, voilà, au niveau de notre sommeil, d'où l'importance de la lune qui n'est pas souvent synonyme d'insomnie, voilà. Petit 3, maintenant nous sommes sur les bienfaits du sommeil en nature, chers auditeurs. Quel élément volatile libéré par les arbres, notamment les résineux, aide à réduire le cholestérol, l'hormone du stress, et améliore la qualité des nuits en forêt? Petit A, les sèves synthétiques. Petit B, les phytoncides. Petit C, l'ozone de surface. Je reprends. Petit A, les sèves synthétiques. Petit B, les phytoncides. Petit C, l'ozone de surface.
1: Petit C.
0: Tic-tac, tic-tac, tic-tac. On a le chronomètre. Tic-tac, tic-tac.
1: Petit C.
0: Petit C.
2: Roselyne. Le B.
0: Alors, ta-da-da-da-da-da. Petit B, c'est Roselyne, les phytoncides. Eh oui, les phytoncides qui sont des molécules antimicrobiennes rejetées par les arbres. Eh oui, j'en avais parlé à l'époque.

0: question pour qui va plaire à Thierry. Les bienfaits de la pluie. Quel mot poétique, pardon, désigne l'odeur si particulière et apaisante que la terre émet juste après une averse de pluie?
1: Je sais.
0: Petit A, l'humusphère. Petit B, le prétricor. Petit C, la nébuleuse. Je reprends. Alors, je reprends la question. Quel mot poétique désigne l'odeur si particulière et apaisante que la terre émet juste après une averse de pluie? Petit A, l'humusphère. Petit B, le pétrichor ou pétrichor. Petit C, la nébuleuse.
1: Petit B.
0: Petit B, donc le pétrichor. Et que dis-tu, Roselyna?
2: La question, tu peux... Attends, alors, c'est censé faire du bien. Non, c'est l'odeur.
0: C'est l'odeur.
2: C'est vrai que j'aime beaucoup cette odeur après la pluie.
0: Tout à fait. Alors, cette odeur qu'on sent après, voilà, qui sort, qui émane de la terre, juste après la pluie. Tic-tac, tic-tac, tic-tac.
2: Je dirais le 2.
0: Le 2 oui. D'accord, le pétrichor alors.
2: Oui, parce que comme c'est associé au corps.
0: Très bien, Roselyne. Eh bien, vous avez gagné, Thierry et Roselyne, et aussi peut-être nos chers auditeurs. Hein. Vous avez peut-être choisi la bonne réponse. Et oui, effectivement, c'est le pétrichor qui vient du liquide sécrété par certaines plantes, absorbé par la terre et libéré dans l'air avec l'humidité de la pluie. Cette odeur qu'on sentait quand on était enfant aussi, qu'on ressent ici très très bien, parce que moi je le ressentais en métropole, mais ici c'est magnifique. Notamment, je pense à la forêt de Rabuchon, les forêts qu'on a en la Martinique, quand on sent cette odeur, ça... Alors, on vient de dire le phytoncide, hein, c'est ça, Roselyne, juste avant de la question. Donc on a cette... comment dire, bactéries antibactériennes, etc. En tout cas, cette molécule qui vient des arbres, qui vient des arbres, et on a encore une molécule qui vient du sol. Mais là, c'est puissant.
2: Oui, c'est
0: magnifique. Hein. Voilà, donc encore petite question pour vous, chers auditeurs et aussi chers invités. Là, on va arriver sur au niveau de comment apprivoiser son stress durant les examens. La question est la suivante. Quelle technique de respiration rapide basé sur un rythme de 5 secondes à l'inspiration et 5 secondes à l'expiration aide à réguler le rythme cardiaque en 5 minutes chrono. Petit A, la respiration hyperventilée. Petit B, la cohérence cardiaque. Petit C, l'apnée complète. Je reprends. Quelle technique de respiration rapide basée sur un rythme de 5 secondes à l'inspiration, 5 secondes à l'expiration aide à réguler le rythme cardiaque en 5 minutes chrono? Petit A, la respiration hyperventilée. Petit D, la cohérence cardiaque. Petit C, l'apnée complète.
2: Je dirais l'apnée complète.
0: Tic tac, tic tac.
3: La réponse B.
0: Tic tac. Alors, pour Roselyne, c'est l'apnée complète. Alors, c'est C pour Roselyne et Thierry.
3: B.
0: Eh bien, c'est la cohérence cardiaque, Roselyne, petit B, chers auditeurs. Voilà, voilà. Donc, la cohérence cardiaque, bien entendu, qui permet donc de relaxer, de rebooster au fait à travers voilà le ventiler, mettre l'oxygène au niveau du cerveau, de détendre, de relâcher la pression, relâcher la charge mentale physiquement. Voilà. Donc c'est une technique qui est très très répandue, Thierry.
3: Très efficace.
0: Et très efficace. Tout à fait.
3: Très efficace et voilà la respiration, réapprendre à respirer,
0: c'est important.
3: C'est important puisque vraiment c'est une technique là. Enfin, il y a énormément de techniques pour déstresser, retrouver son calme, etc. Mais d'expérience, malgré tout ce que je peux des fois transmettre à certaines personnes, je leur dis des fois par instant, par moment, la base de la base chez base, c'est respirer. Et
0: tout
3: ça marche, mais vraiment, il y a même pas essayé pour y croire. C'est
0: radical, c'est efficace.
3: C'est la base, en fait.
0: C'est la base. Est-ce qu'on prend le temps, Roselyne, de respirer? Qu'en penses-tu aujourd'hui? Dans cette vie trépidante, je dirais, bon, pas métro, mais on a compris.

0: voiture, boulot, dodo, embouteillage, etc., hein, bichèrement, comme le dit le jingle, est-ce qu'on prend le temps d'aller respirer, de respirer? Et on a de quoi faire, hein, on a de quoi, hein, un environnement vraiment... Bon, en ce moment, c'est pas top, on a bien compris, nous sommes chargés de brume de sable, il y a des sargasses un petit peu partout, j'étais sur le François hier, c'est terrible quand même, hein, c'est tout ce déchet qui viennent sur nos côtes, c'est polluant, donc c'est pas l'idéal, hein, c'est vrai, en ce moment, pour respirer. Ne faut-il pas peut-être aller vers notre chère montagne pelée, Morne Rouge, vers le nord, cap dans les forêts, Roselyne, hein, Alex, cap dans les... Bien sûr, me fait signe. Donc on va poursuivre, chers amis, avec tout à fait des questions que nous avons déjà vues sur les thématiques. Donc là maintenant, sur les bienfaits de la chromothérapie. En chromothérapie, quelle couleur est principalement reconnue pour ses vertus sédatives, apaisantes et sa capacité à faire baisser la tension artérielle? Je reprends. En chromothérapie, quelle couleur est principalement reconnue pour ses vertus sédatives, apaisantes et sa capacité à faire baisser la pression artérielle? Petit A, le rouge écarlate. Petit B, le jaune vif. Petit C, le bleu turquoise ou roi. Je reprends. Le rouge écarlate, petit A. Petit B, Thierry, le jaune vif. Et petit C, le bleu turquoise ou roi.
1: Petit C. Je dirais le petit C.
0: Eh oui, le petit C. J'espère aussi, chers auditeurs, que vous avez sélectionné le bleu. Le bleu comme la mer, le bleu comme le ciel, qui va bien évidemment, l'indigo, hein, c'est une couleur vraiment qui va agir sur la relaxation physique, hein, et c'est une couleur anti-stress par excellence en thérapie, par l'énergie des couleurs, donc voilà. On sait que le rouge, c'est de l'énergie, c'est du dynamisme, c'est... Voilà, c'est du glamour aussi, hein, Roselyne, hein. Belle robe rouge, hein. Et puis, aujourd'hui, nous avons quelle couleur? Ben, Thierry, toi, tu es en jaune.
1: Tout à fait.
0: Donc, jaune, c'est quoi? C'est plus... Ben, l'apaisement, c'est la joie,
1: le rayonnement,
0: comme notre cher soleil.
1: Tout à fait, exactement.
0: Voilà. Donc voilà pour la chromothérapie. Nous allons prendre une autre question, peut-être sur, tiens, le silence. Quel impact biologique a été mesuré lors d'une pause de silence totale, seulement 2 minutes, par rapport à l'écoute d'une musique relaxante? Je reprends. Quel impact biologique a été mesuré lors d'une pause de silence totale de seulement 2 minutes par rapport à l'écoute d'une musique relaxante? Petit A, il ne se passe absolument rien de mesurable. Petit B, une baisse plus significative de la tension artérielle et du rythme cardiaque. Petit C, une augmentation immédiate de la vigilance stressée.
1: Je dirais petit B.
0: Petit B pour Roselyne.
1: Pareil, petit
0: B. Ok. Alors, vous avez sélectionné une baisse plus significative de la tension artérielle. Donc, des études ont prouvé effectivement que 2 minutes de silence complet sont plus relaxantes pour le corps qu'une musique dite relaxante, réduisant drastiquement la tension accumulée. Alors, vous avez vu que, encore une fois de plus, le hasard, c'est... Dieu a bien fait les choses, hein. Le silence a la capacité, la puissance de pouvoir apaiser plus qu'une musique relaxante.
1: Il a mis tout à portée de nous-mêmes.
0: Tout à fait.
1: On veut faire... Et lorsqu'on fait, ça peut peut-être à la longue nuire, tandis que le silence en lui-même ne peut pas nous nuire.
0: Il peut pas nous nuire, il calme, il détend, il apporte une sérénité, hein, il calme le mental, le cerveau. Et on est tellement accoutumé, quand on arrive quelque part, à mettre de la musique, parce qu'on n'aime pas souvent ce silence. Voilà, il faut quand on arrive, on met la radio, la télé, toujours un fond quelque part. Et malheureusement, on prend pas le temps de dire ah, oh, je me détends et je fais une petite tirée, une petite cohérence cardiaque. 5 minutes d'inspiration, 5 minutes d'expiration. Et puis je suis détendue dans le silence, chers amis. Hein? Alors justement, pendant les vacances, je vous invite à le vivre.
1: Exactement. Quelquefois, lorsque nous allons à la. Pour certains, je m'inclus dedans. Parce que je ne le fais pas tout le temps, mais ça m'arrive. Si on va à la plage, c'est pour profiter de l'eau, du soleil. Mais on emmène le petit caisson pour mettre de la musique au lieu de profiter du bruit du vent dans les feuilles, les oiseaux.
0: Tout à fait.
1: Le bruit des vagues.
0: Le bruit des vagues. Le silence, ça peut être des bruits naturels. Quand on avait parlé de ça, des bruits roses, bleus, c'est-à-dire des choses qui vont de la nature, qui vont apaiser le mental, qui vont calmer vraiment notre état qui est toujours en stress de ce corps qui. Alors dernière question, hein, chers amis, on va parler des bienfaits du DIY sur le plan psychologique. Pourquoi le faire soi-même, Roselyne, couture, cuisine, bricolage, poterie, procure-t-il une profonde sensation de bien-être? Petit A. Alors, je reprends la question. Sur le plan psychologique, alors on est dans les bienfaits du DIY, hein, chers auditeurs, c'est les activités manuelles. Pourquoi le faire soi-même, couture, cuisine, bricolage, poterie, procure-t-il une profonde sensation de bien-être? Petit A. Parce qu'il active le circuit de la récompense et renforce l'estime de soi face aux résultats concrets. Petit B, uniquement parce que cela permet d'économiser des millions d'euros. Petit C, parce que cela annule instantanément l'obligation de payer ses impôts.
1: Moi, je dirais la première.
0: Et moi, Thierry,
2: je vais faire un appel à un ami. Mm-hmm. Et puis je vais utiliser un joker. Donc je ferai 50-50 et un appel à un ami. je dirais le petit A.
0: Le petit A. C'est donc parce qu'il active le circuit de la récompense. Donc je vais vous donner plus d'informations là-dessus. Et oui, créer de ses mains libère de la dopamine. La fierté d'avoir accompli quelque chose par soi-même et réduit l'anxiété liée à la surconsommation. Évidemment, hein, le fait de préparer un bon plat, un moelleux, Roselyne, Thierry, je sais pas moi, un bon tinin en mori. On parlait aussi de cuisine à travers le DIY parce que c'est le faire soi-même. Hein, Alex, un bon pain au beurre chocolat, voilà, que vous apportez à la radio aussi.
1: Un gratin de Christophine,
0: du boudin fait maison, voilà. Donc voilà, chers auditeurs, concernant ce petit quiz récapitulatif sur les émissions au cours de cette année. Voilà. Et avant de nous quitter, j'aimerais vraiment poser cette question déjà à notre cher invité Roselyne et puis Thierry, également nos auditeurs. Comment, dites-moi la fameuse question que je vous ai posée au début, comment pensez-vous passer vos vacances 2026 autour du bien-être? Est-ce que ce sera... Oh, j'ai décidé d'aller voir les yoles cette année, de voguer sur les flots, ou plus de plages, de bains de mer, découvrir la montagne pelée, faire du DIY, Roselyne.
1: J'ai l'intention de voyager. Je vais en Guadeloupe et je cherche à aller aux sources chaudes. Il y a beaucoup de choses qu'on m'a parlé que je veux découvrir. Alors, du coup, je vais passer les 2 semaines à la
0: Guadeloupe. Tu vas découvrir, je crois, c'est Bouillante ou Ravine Chaude. Je crois que c'est ça. Hein. Et puis, sans compter tous les spots naturels. Il y a de belles cascades, Guadeloupe aussi. Hein. Donc, et puis, la belle Soufrière aussi. Hein. Donc, voilà. Et toi, Thierry, comment penses-tu booster ton bien-être vacances 2026?
2: Alors, bien-être, je pense que je vais poursuivre ce que je fais déjà, c'est-à-dire explorer la Martinique. Mm-hmm. En randonnée.
0: En randonnant.
2: Voilà.
0: D'accord.
2: Parce qu'il y a plein de spots à voir et sans vouloir spoiler qui que ce soit. Et c'est un spot que je garde pour moi. Voilà. Marigot, il y a une sorte de parcours de randonnée, etc. Et si on est un tout petit peu curieux, on peut tomber sur un spa naturel, mais j'en dirai pas plus parce que je garde ça que pour moi.
0: Tu as raison. Et puis on voudrait rappeler à nos chers auditeurs aussi que Thierry accompagne sur des randonnées à travers ton groupe, hein, Thierry.
2: Ah voilà, Sushima Martinique.
0: Voilà. Sushima Martinique, donc voilà, qui accompagne, qui permet à chacun de découvrir la Martinique en randonnant, en dehors des randonnées classiques hein, qu'on connaît, et avec ces fameux spots qui ont l'air merveilleux quoi, à découvrir.
2: Je vous confirme.
0: Voilà, donc nous allons écouter un petit bruit pour...

0: Merci Alex pour ce bruit de la rivière. Chers auditeurs, profitez, on vous souhaite de profiter au maximum pour ces vacances 2026 qui approchent. Et je tiens avec Thierry également à remercier toute l'équipe, hein, Thierry Davis aussi, Alex qui est avec nous aussi aujourd'hui, et puis Roselyne qui nous a accompagnés tout le long de cette année par ses témoignages. Je pense à David, je pense à Jeanne, je pense à Georges, je pense à Anne-Sonia et tous ceux qui ont contribué à cette émission autour du bien-être. Et je vous souhaite vraiment de très bonnes vacances. Oui, Jeanne, bonjour.
1: Oh, bonsoir, il est déjà après-midi.
0: Oui, ah oui, il est... bonsoir, Jeanne, tu as raison.
1: Ouais, j'ai hâte de t'écouter, hein. Et depuis un moment.
0: Eh bien, c'est bien, Jeanne, ça fait plaisir de t'entendre.
1: Oui, oui, c'est pas tout le temps que ça passe.
0: Oui, alors, tout à fait. C'est les premiers et troisièmes du mois, oui.
1: Alors, tu parles des vacances, moi-même, je vais en vacances, hein.
0: Mais qu'est-ce que tu vas faire de beau, sinon, pour t'occuper durant tes journées?
1: Pour m'occuper, j'aime le... Tu connais le petit fleur bleu, là?
0: Le clitoria, c'est
1: clitoria.
0: Ça? Voilà, clitoria.
1: Voilà, je m'occupe des clitoria.
0: Ah, c'est magnifique ça. Il y a de très belles vertus.
1: Alors,
0: en tout cas.
1: Alors, j'ai planté. Toutefois, il faut que je, tous les jours, que je cueille les clitoria, je partage, je donne. Il y a beaucoup de plantes déjà. Et c'est une bonne chose, je mets dans la nourriture, je fais des marinades avec le sirop.
0: Oh là là.
1: C'est pas ça qui a demandé de partager.
0: Ah mais c'est très bien, justement, tu partages avec nous l'activité que tu feras, en tout cas que tu fais déjà, qui t'apporte, Jeanne, du bien-être. Ça te fait du bien, je suppose, tu aimes ça.
1: Tout ça que tu as dit, c'est une bonne chose, mais il faut que nous la mettions en pratique.
0: Tout à fait, bien sûr.
1: Et tout à chaque, que ce soit moi, les personnes, tous les mamies, les papis, les jeunes, après, tout le monde.
0: Tout à fait,
1: les
0: Jeanne.
1: Enfants aussi. Alors, comme les enfants vont entrer en vacances, puisque c'est des vacances, et puis il y a les examens, alors...
0: Oui, on envoie beaucoup de courage
1: alors,
0: encore, hein, aux étudiants.
1: Qu'est-ce qu'on peut faire à la maison? Et il y a beaucoup de choses à faire, oui.
0: Mais tu nous as dit que tu fais des beignets, des acras, c'est ça, hein, avec le clitoria?
1: Avec le clitoria, je le mets dans le riz devient bleu.
0: Il devient bleu, tu fais de belles tisanes. Peux-tu me dire?
1: La soupe, on fait les tisanes.
0: Ah, très bien. Et est-ce que tu savais? Eh bien, Roselyne, tu savais tout ça?
2: Non. Je sais qu'il y a une fleur comestible bleue, mais je ne connaissais pas vraiment le nom de la fleur.
0: Et j'ai eu l'occasion de boire la tisane, hein, Jeanne. C'est vraiment... c'est étonnant.
1: On met de la citronnelle.
0: Ah, d'accord. Eh bien, Jeanne, Alex nous dit, partage avec nous et nos chers auditeurs qu'on fait du kombucha avec le clitoria, la fleur de clitoria.
1: Ah,
0: c'est génial.
1: Je sais pas faire ça.
0: Ah,

0: au fait, qu'est-ce que c'est comme, quelles sont les vertus du clitoria? Qu'est-ce que ça fait en termes de
1: bien-être?
0: De bien-être. C'est bon pour quoi?
2: C'est bon pour tout, hein.
0: D'accord. Ok.
2: Oui, puisque c'est la nature, le bon Dieu a mis des choses dans la nature, c'est pour en servir.
0: Bien sûr, c'est excellent, justement.
2: C'est nous qui mettons des complications. C'est tout ce que Dieu a mis sous la terre, c'est bon.
0: Eh bien, écoute, je vais te donner les bienfaits, hein, rapidement, hein, Jeanne. Hein. Eh bien, le clitoria favorise le sommeil. Elle fournit des antioxydants qui contribuent à prévenir des maladies comme le diabète. Il régule la glycémie et possède des propriétés anti-inflammatoires, Jeanne. Voilà, comme ça, tu sauras tout.
2: Eh bien, merci. Heureusement, je t'avais appelé.
0: Avec plaisir, Jeanne.
2: Alors, j'aime tout le monde qui passe à la radio. Alors, tout ce qui m'a entendu cet après-midi, les mamies et Poléon.
0: Oui, Poléon, Georges, tout à fait.
2: J'aime tout, Georges, Anna, j'aime tout de mémoire.
0: Oui, alors, je voulais ajouter ce qu'Alex nous a donné comme information, que le clitoria, la fleur de clitoria, est très bonne pour la digestion. Les personnes qui ont du mal à digérer.
2: Ah bon, mais c'est bien.
0: Voilà.
2: Et les personnes qui apprennent ça, je leur donne.
0: Ah, d'accord. Eh ben.
2: Mais oui, je leur donne. Et ça fait beaucoup de, ça fait beaucoup de poids. Je donne à des personnes et puis les plantes. Eh oui.
0: Ok, très bien. Ben, je te remercie, Jeanne, pour ton appel.
2: Ceux qui sont avec toi, tu les embrasseras de ma part. Et puis, merci.
0: Il n'y a pas de souci.
1: Bonsoir, Jeanne.
3: Bonne soirée.
2: Et puis, bon vacances.
0: Merci.
1: Merci à toi aussi.
0: Bye.
2: Une bonne entrée.
0: Merci.
3: Et bonnes vacances.
0: Aussi. Oui. Oui, alors nous sommes ravis d'avoir le témoignage de Jeanne, hein, vraiment. Et puis nous avons encore un autre témoignage. Nature et bien-être, bonjour. Ah, dommage. Oui, donc nous sommes ravis en tout cas d'avoir entendu Thierry Jeanne, notre chère sœur bien-aimée qui nous appelle régulièrement, qui nous a appelé au cours des émissions. Et oui, je lui ai pas dit, donc ce sera avec plaisir hein, qu'on viendrait déguster les beignets de clitoria. Avec plaisir. Pour montrer tout ce que la nature nous met à notre disposition et qui est bon pour le fait qu'elle jardine, le fait qu'elle s'occupe de ses clitoria, ça la met en processus de détente, de relaxation, elle s'occupe, elle fait le faire soi-même, contact avec la terre. Donc pareil aussi, hein, Roselyne, elle fait elle-même, hein, elle a dit de la tisane, de la soupe, elle met dans le riz, elle fait des beignets, mais voilà, chers auditeurs, tout ce que nous pouvons découvrir.
1: J'aurais bien aimé essayer la fleur bleue dans le riz, parce que lorsque je vais me recevoir, ce sera une nouveauté.
0: Bien sûr.
1: Ma famille va me dire, mais c'est quoi ce riz bleu là?
0: Voilà, tout est à découvrir, en tout cas, c'est magnifique. Et puis, voilà, pour les vacances 2026, hein, Thierry, d'aller vers de nouvelles découvertes culinaires, artistiques, sorties. Oui, chers auditeurs, bonjour.
4: Oui, bonjour.
0: Bonsoir, plutôt.
4: Oui, c'est vrai. Oui, comme on ne s'est pas vu ce matin, on se dit bonjour pour ce matin et bonsoir pour cet après-midi.
0: Tout à fait. Quel est le prénom?
4: Ah ben moi, c'est Georges. Mon prénom, c'est vous. C'est Georges. Justement, je prends à l'instant l'écoute où Jeanne, que je salue. Voilà, j'ai en train de vous parler du clitoria. Mais le clitoria, c'est une fleur. Qu'est-ce que c'est comme plante, ouais, un arbuste, c'est une fleur. Il me semble que ce soit une fleur.
0: Alors, excuse-moi, Georges, pourrais-tu rapprocher le cordon, en tout cas que tu puisses te rapprocher, parce que je t'entends pas, le cornet.
4: Et ouais, bon.
0: Le cornet du téléphone de ta bouche, tu puisses, voilà. Et parle un petit peu plus fort. Oui, je t'entends déjà mieux. Oui, très bien. Merci, Georges. Alors, dis-nous, qu'est-ce qui t'a impacté? Dis-nous, qu'est-ce que t'as apprécié durant ces émissions Nature et Bien-être?
1: Je crois que il veut parler du clitoriel.
4: L'intervention de
0: Jeanne, d'accord. Très bien. Donc, t'as apprécié.
4: Je n'ai pas entendu toute son intervention. Elle avait déjà commencé à parler lorsque j'ai pris l'écoute.
0: Tout à fait. T'as apprécié mon intervention à travers, tout ce qui est nature, hein. Le clitoria, c'est une belle fleur bleue, hein, bleue et un peu jaune aussi. Et l'utilises-tu? Connais-tu les vertus? Alors, on vient d'en parler, hein, on a dit sommeil, digestion, très bon antidiabète. Est-ce que tu as l'occasion, toi, de l'utiliser? Et sous quelle forme?
4: Malheureusement, non, dans la mesure où j'en ai entendu parler.
0: D'accord.
4: Par certaines personnes, par certaines de nos aînés, et je vais en parler autour de moi, pas de m'en parler autour de moi, parce que je pense que ça peut aider en ce qui concerne.
0: Tout à fait. Et puis c'est gratuit.
4: Les personnes qui ont qui n'est pas positif, quoi.
0: D'accord.
4: Voilà, donc ça peut les aider. Le clitoria.
0: D'accord, très bien. Et dis-nous, à part cela, qu'est-ce qui t'a fait du bien durant ces émissions? Est-ce que tu as eu l'occasion d'écouter? Parce que tu es intervenu sur les bienfaits des activités manuelles et tu nous disais que tu faisais des bons petits plats, Georges, je m'en rappelle.
4: Ah, j'avais de la bonne mémoire.
0: Ah oui. Tu faisais des bons petits plats.
4: Ben, on a eu l'occasion d'en faire, mais pas plus tard que là.
0: Oui, Georges, on t'entend plus.
1: Georges, on t'entend pas.
0: Oui, un petit problème de connexion, je pense, avec ton portable, hein, ou peut-être là où tu es, il faudra peut-être un peu bouger. Voilà. Georges, tu nous entends?
4: Oui, je vous entends parfaitement bien.
0: Très bien. Oui, alors dis-nous tout, tu faisais quel type de petits plats? Tu as dit que tu viens de faire une préparation, justement. Et qu'est-ce que ça te procure quand tu cuisines?
4: Eh bien, c'est toujours la réussite avec la grâce de Dieu. Je ne le fais pas seul, hein.
0: Mais il faut faire venir partager au studio.
4: Je ne concocte pas les plats comme avant.
0: D'accord.
4: J'ai une cécité complète, hein. J'ai perdu un petit peu de mes facultés, mais voilà ce que j'avais avant, mais c'est pas perdu, ça peut se rattraper avec la grâce de Dieu, moi j'y crois. Voilà.
0: C'est très bien. Eh bien, merci beaucoup, Georges, en tout cas, pour ton...
4: Je pense que tout seul, je vous donne la recette du pain au beurre, par exemple.
0: La recette du pain au beurre, waouh. Bah, tu notes bien, hein, Thierry. Nous allons noter.
4: Par exemple, de mémoire.
0: Oui.
4: Ça fait quelque temps que je n'ai pas préparé ça, plus de 5 ans. Mais j'essaie de... Voilà. Alors déjà, il faut de la levure boulangée.
0: Oui.
4: Mais avant la levure de boulangée, il faut un kilo de farine à peu près. Oui, 800 ou 1 kilo de farine. Bon, moi, je mets un bon kilo quand même, pour faire une bonne quantité quand même, pour pouvoir partager. Voilà. Donc, qu'est-ce qu'on met des œufs? Je ne me souviens plus. Non, mais pas de... Non. Voilà, donc, le levure boulangée, farine.
0: Oui.
4: Alors, à peu près...
0: 800 grammes. Tu as dit 800 grammes, oui. C'est ça.
4: Oui, 800 grammes de farine. Voilà, donc... mais si on met un kilo, c'est pas plus mal. Hein, donc, voilà, donc,
0: bien sûr, ça fait plus.
4: Pour tout le monde.
0: Voilà,
4: oui,
0: tout à fait.
4: Voilà, pour en avoir... Voilà. Il faut prévenir s'il y a quelqu'un qui vient... qui arrive, il faut toujours...
0: À l'improviste.
4: En cas de visite.
0: Tout à fait, en cas de visite de la coach bien-être, hein.
4: Voilà,
1: il y a quelqu'un, les voisins qui prennent l'odeur.
3: Bien sûr,
1: Georges, qu'est-ce que tu fais? Tu prépares, je prépare l'odeur.
0: Bien sûr, et les petits-enfants. Donc dis-nous, Georges, on ne va pas t'interrompre. Dis-nous un petit peu la recette. Alors qu'est-ce que tu fais après? Donc je suppose dans une grande terrine, ou peut-être, moi je sais que ma maman, elle utilise la bassine, d'une petite bassine.
4: Oui, soit une bassine, ou bien on peut avoir des bols en plastique pour préparer le tout. Le bol,
0: d'accord.
4: On appelle le couille, comme un grand couille.
0: Comme un grand couille. Ok.
4: Oui. Voilà, donc, et puis le beurre, à peu près 150 grammes de beurre, voilà, il me semble, la farine, et puis voilà, la farine, on ajoute l'eau qu'il le faut, et puis une cuillère de
0: quoi, cuillère à café, à soupe. Je suppose un café.
4: On va prendre un café. Et pas trop plein, plutôt un rare. Pas trop plein, dans la mesure où on a le sel, on a le sel du beurre. Voilà. Puisqu'on peut même prendre du beurre de Michel carrément et ne pas ajouter du sel. Voilà.
0: D'accord. Très bien.
4: Voilà. Donc, je pense que c'est au complet. À partir du moment où on n'a pas oublié là, le jus boulanger pour faire monter le pain au beurre.
0: Le pain au beurre, tout à fait.
4: Je pense.
0: Voilà. Et puis après, tu fais quoi? Tu utilises le robot chef ou c'est le robot des bras? Les deux bras robots.
4: Les deux mains.
0: En ayant plus
4: bonne hygiène qu'il faut. Se laver
0: oui,
4: les mains,
0: sûr.
4: Bien entendu. Donc, on pétrit, et voilà, donc, c'est fait, donc, ça monte. Ça ne prend pas autant de temps que ça. À peu près un quart d'heure, 20 minutes, tout est complet.
0: Tout est complet.
4: On laisse reposer.
0: Combien de temps le repos pour le pain au beurre?
4: Ah ben, autant que possible, à peu près, on peut laisser une heure et demie.
0: Une heure et demie, d'accord.
4: Voilà. Si on n'est pas trop pressé.
0: D'accord. Voilà. Mais je sais que apparemment il existe des levures express, Roselyne, il me semble maintenant.
1: Oui.
0: Des levures qui lèvent plus vite. Mmh. Après, il y a le levain des boulangers et puis il y a aussi les levains industriels. Hein, donc, c'est deux choses différentes.
4: Si on n'est pas professionnel, si on fait ça pour soi à la maison, on va pas s'acheter du chimique accélérateur. Voilà, donc,
0: Tout à fait. On a le temps, Georges, de pouvoir attendre. Bien sûr.
4: Avec amour.
0: Avec amour, pendant les vacances. Et puis, on fait un petit chocolat à côté quand même.
4: Tout à fait, c'est le chocolat. Mais oui, c'est chocolat. Le pain au beurre ne va pas sans le chocolat.
0: Ah, bien sûr. Voilà. Avec le vrai chocolat, le cacao. Oh, c'est voilà. Ça, hein?
4: Ah ben oui.
0: Le bâton de chocolat, voilà l'ancienne.
4: Voilà.
0: Bon, ben tout ça, c'est excellent, hein? C'est très bien pour le goûter.
4: Prochainement, je vais vous donner la recette du gâteau yaourt.
0: Yaourt? Voilà. Waouh! Magnifique. Ben écoute.
4: Mais en dehors des desserts comme le gâteau, voilà, donc, un des plats que je sais cuisiner, pas la pizza, mais n'empêche que je sais faire cuire des haricots rouges, et puis voilà, donc, ne fait que ça, riz, voilà.
0: En tout cas,
4: donc, le riz, maintenant avec le riz, on a l'autocuiseur.
0: Bien sûr, tout à fait. En tout cas, tout ça pour dire qu'il y a le faire soi-même. Tu prends plaisir à cuisiner, ça te détend, ça te fait du bien, ça t'occupe. Et c'est très bien, je trouve, pour les seniors, notamment.
4: Oui, oui.
0: Et nos jeunes enfants aussi, ça les permet de sortir de ces écrans, quels qu'ils soient, que ce soit les jeux vidéo, les smartphones et consorts, hein, Thierry, et de pouvoir les permettre à découvrir, élaborer, créer des recettes, hein, Roselyne. Hein.
1: Oui.
0: Cuisines-tu avec tes petits enfants
1: dans la famille, on aime cuisiner.
4: Tu permets que je vois un bonjour à Rose-Hélène et à Chantal.
0: Bien sûr, il n'y a pas de souci, Georges. On t'écoute.
4: À Claude Tiwa et à tous. À Jeanne aussi, que j'ai déjà salué. Et puis voilà, donc à tous les amis de Radio Espérance.
0: Bien, merci, Georges, à toi, en tout cas. Et
4: alors, on se dit à mercredi prochain.
0: On se dit. Parce que nature et bien-être.
4: C'est le dernier tour. Ah, ben voilà.
0: À la rentrée, si Dieu veut. Donc, voilà. C'était notre dernière émission. Merci.
4: Un grand plaisir pour moi.
0: Bonnes vacances, en tout cas.
1: Bonnes vacances.
4: Merci à vous aussi.
0: Merci.
4: Au revoir.
0: Merci, pareillement. Et oui, vraiment, on a eu magnifique, hein, super les témoignages de Jeanne et de Georges. En tout cas, on a eu Roselyne, hein, le fameux, comme je disais. Alex qui me transmettait une info. On a été ravis en tout cas d'avoir Jeanne et Georges et Roselyne qui nous disait évidemment nous avons reçu la recette du pain au beurre. Et je te posais la question, Roselyne.
1: Est-ce que je cuisine avec
0: tes petits-enfants
1: et ma fille?
0: Et ta fille en famille.
1: Oui,
0: hein.
1: On cuisine assez souvent ensemble dans la famille puisque d'ailleurs lorsque quelqu'un à une nouvelle recette. C'est un plaisir de vous faire une invitation pour inviter à manger ce qu'on a concocté.
0: C'est
1: quoi?
0: Ah, super, miam miam. C'est magnifique. Et moi, j'ai déjà vu des visuels. En tout cas, ce que Rosine fait, c'est magnifique. Donc voilà, c'est appétissant. Et puis, voilà, c'est encore le faire soi-même et en famille. On est dans des activités récréatives, saines et qui font du bien au mental, au moral. Au lieu de, voilà, de rester sur des écrans, je ne dis pas qu'il ne faut pas regarder de films, mais il faut savoir couper avec le quotidien. Ouais. Et puis surtout, comme le disait à travers ce quiz, hein, Thierry, la satisfaction d'avoir accompli par soi-même une recette et aussi, comme le dit Roselyne, de faire partager et de recevoir ainsi, comme on dit en anglais, toutes les congratulations, en tout cas les félicitations.
1: C'est ça.
0: Donc voilà. Bah, en tout cas, ça fait vraiment plaisir hein, d'avoir découvert les talents de chacun. Mmh. Et les clitoris pour Jeanne. Donc tu as appris quelque chose, hein, Roselyne, que tu peux justement tester sur du riz blanc. Et puis Thierry, toi qui peut-être es-tu un amateur de beignets à gras
3: Oui, voilà, ben j'apprends à faire tout ce que j'aime.
0: D'accord. Simplement.
3: Voilà, ça peut partir du salé, comme du sucré, comme des gâteaux, des beignets, des... Bon, ça peut être plein de choses.
0: Donc voilà. Ben, écoutez, chers auditeurs, nous arrivons à la fin. Et en tout cas, nous avons été ravis de recevoir notre invitée Roselyne sur notre plateau de Nature et Bien-être. Merci Thierry à toi, merci à Alex, merci aussi à Davis, un petit coucou à Davis qui nous a accompagnés durant l'année. Et puis merci à Philippe, merci à tous pour cette émission et je vous dis très bonnes vacances. Bye bye.
1: Bye bye. Bye bye.
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1: Bonjour à tous. Les enfants d'outre-mer, particulièrement exposés aux risques climatiques. Dans un bilan publié hier, l'UNICEF indique qu'un enfant sur deux dans le monde est menacé par la sécheresse, les chaleurs extrêmes et les tempêtes tropicales, des phénomènes qui affectent l'éducation et la santé des enfants. L'UNICEF précise que les effets du changement climatique sont déjà visibles en outre-mer. Elle cite par exemple la sécheresse et les problèmes d'approvisionnement en eau en Guadeloupe, ou encore les difficultés liées aux fluctuations des fleuves en Guyane. La Guadeloupe et la Martinique en tête des territoires où les refus d'obtempérer routiers sont les plus fréquents. Bilan du ministère de l'Intérieur qui alerte sur une hausse de ces infractions en France, plus 10% en un an, soit un total de plus de 28 000 refus d'obtempérer. Cette progression est nettement supérieure à celle observée en moyenne les années précédentes. Installation de caméras de vidéosurveillance, plus de moyens pour la formation d'agents de police et la douane, quelques-unes des propositions portées par le président du conseil exécutif de Martinique, Serge Letchimy. Elles sont présentées aujourd'hui à l'occasion de la rencontre pour une mobilisation collective contre les violences et le narcotrafic. Les 34 maires de Martinique étaient invités à participer, de même que des parlementaires et des acteurs du social ou encore de l'éducation. L'inquiétude en Martinique, un pêcheur de 78 ans a disparu en mer hier en fin de journée. Son bateau s'était détaché et partait à la dérive. Il a alors décidé d'aller le récupérer à la nage. L'embarcation a rapidement été localisée, mais aucun signe du septuagénaire. Les recherches ont repris ce matin. Il n'avait pas été mise à jour depuis 2004. Les droits des passagers aériens viennent d'être révisés par le Parlement européen. Les voyageurs devraient être mieux protégés en cas notamment de perturbations comme les refus d'embarquement, les retards et annulations de vols ou encore les frais supplémentaires.

0: Depuis décollage réussi pour Ariane 6, la mission VA-289 s'est envolée de Kourou en Guyane ce matin. Il s'agit du premier vol de la fusée équipée de nouveaux boosters. Le lanceur va mettre en orbite basse 36 satellites du groupe Amazon Léo. Voilà pour l'info, passez une excellente journée à notre écoute.
1: Bonsoir à tous, le G7 touche à sa fin à Évian. Avant de recevoir Donald Trump au château de Versailles ce soir, Emmanuel Macron vient de prononcer son discours de clôture, un discours dans lequel il a balayé les grands sujets internationaux. L'Ukraine d'abord, les pays du G7 ont acté le fait que la Russie n'avait pas la volonté de discuter. Autre sujet majeur, le conflit au Moyen-Orient. Emmanuel Macron et les pays du G7 saluent l'accord entre les États-Unis et l'Iran. Écoutez le chef de l'État.
2: Nous avons unanimement salué le très bon accord conclu entre les États-Unis d'Amérique et l'Iran. Parce que c'est un accord qui met fin à une situation de très grande instabilité dont les conséquences pour nos économies étaient terribles. Nous avons réaffirmé que le droit de passage sans entrave, sans redevance, était la pierre angulaire du début de cet accord et commence dès maintenant. Nous avons convenu que l'initiative multinationale et indépendante en matière de défense était disposée à jouer un rôle important pour faciliter la reprise du trafic maritime dans le détroit d'Ormuz. Et nous avons une vingtaine de pays qui ont d'ores et déjà indiqué leur engagement ferme de contribution à une telle opération.
1: Emmanuel Macron salue un moment d'unité malgré un contexte extrêmement difficile. Donald Trump, lui, n'y va pas par quatre chemins. Le président américain menace de recommencer à balancer des bombes si l'Iran ne se comporte pas bien. La vague de chaleur arrive sur la France. Demain, à partir de midi, 26 départements seront placés en vigilance orange canicule. C'est un large quart nord-est qui est concerné, de l'Île-de-France à l'Auvergne-Rhône-Alpes. La chaleur s'installe pour plusieurs jours et le mercure pourrait atteindre 40 degrés dimanche. Déjà aujourd'hui, on a enregistré des températures allant de 30 à 35 degrés. Une enquête ouverte à Avignon. Une enseignante est soupçonnée d'avoir attaché un élève de CE2 à sa chaise. Il serait resté une après-midi entière immobilisé sous sa chaise à l'aide d'une corde à sauter. Et puis le foot, la Coupe du Monde. Après la victoire des Bleus contre le Sénégal, la fin ce soir de la première journée de la phase de groupe. À suivre l'entrée en compétition du Portugal face au Congo, ainsi qu'un choc entre l'Angleterre et la Croatie. Voilà pour l'info. Excellente soirée.
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3: Chers cheveux blancs,

0: Bonjour chers auditeurs,
1: chers internautes,
0: chers Martiniques,
1: et en particulier chers cheveux blonds.
0: Comment allez-vous aujourd'hui? C'est Cheyenne
1: et Soliane pour notre émission Cheveux blancs et âge d'or.
0: Vous pourrez nous appeler à quel numéro?
1: Au 72 82 51, c'est en direct. Nous faisons aussi de gros bisous à Philippe Fragile qui nous permet d'animer notre émission sur les meilleures ondes Espérance FM.
0: Nous faisons de gros bisous à Alex,
1: Olivier,
0: Mélissa,
1: Davis,
0: Michel
1: et Yasmina, ainsi que toute l'équipe d'Espérance FM.

0: Comment se passe ta semaine, Shana?
1: Elle se passe bien. Et toi, Sogane, comment se passe ta semaine?
0: Elle se passe bien. Et Shana, est-ce que tu as quelque chose à faire samedi soir?
1: Mais non, Sogane. En fait, samedi, il n'y a pas Giga, il n'y a pas éclaireur. Je vais m'ennuyer. Qu'est-ce que tu peux me proposer? Est-ce que je peux venir chez toi?
0: Ah mais non, non. Moi, tu sais où je vais? Moi, je vais au concert caritatif avec le groupe Symbiose.
1: Trop cool. Est-ce que je peux venir avec toi?
0: Mais bien sûr. En plus, c'est gratuit.
1: Oh, s'il te plaît, donne-moi toutes les informations parce qu'il faut que je voie ça avec mon papa et ma maman.
0: Alors, moi, je connais quelques trucs, mais il faudra plutôt poser la question à quelqu'un qui connaît beaucoup plus d'informations.
1: Ben d'accord, tu peux déjà me donner les informations?
0: Alors, moi, pour moi, la seule information, c'est que c'est samedi 20 juin. Donc, c'est samedi-là, le soir...
1: De 19h30 à 21h, ou au Millennium du Morne Rouge. Alors, on vous invite à donner une denrée alimentaire non périssable par personne. Donc, vous pouvez venir avec un sachet de lentilles ou haricots. Alors, le groupe, comme on va vous dire, c'est le groupe Symbiose.
0: Gospel.
1: Et le thème, c'est « Ensemble contre la précarité ».
0: Alors, Shana, j'ai une question. Qu'est-ce que c'est un concert caritatif?
1: Un concert caritatif, c'est un spectacle et dîner payant donné par des célébrités permettant une collecte de fonds dont le bénéfice est versé à une œuvre.
0: Ok.
1: Alors, laissons la place à quelqu'un qui s'y connaît mieux et qui
0: va plus nous expliquer sur
1: le
0: concert.
1: Alors, on vous laisse. Écoutez bien. Alors, écoutez bien. Bonjour.
2: Oui, bonjour.
0: Bonjour. Comment tu t'appelles?
2: Alors, je me présente. Je suis Jean-François. Donc, le cher père de Chayanne et de Soliane.
0: Alors, pourrais-tu nous donner beaucoup plus d'informations sur le concert
1: oui,
0: de
1: parce
0: samedi
1: que
0: soir?
1: Samedi, de base, il n'y a pas Giga, il n'y a pas Éclairant.
0: Donc, je ne sais pas ce qu'on doit faire.
2: Vous allez vous ennuyer.
0: Oui,
1: mais on aimerait faire un truc le soir.
0: On aurait bien aimé aller dans un petit concert, mais on ne connaît pas. Donc, il faut avoir plus d'informations.
2: Alors, je vous invite déjà, Chayanne et Souliane, ainsi qu'Alex. Ainsi que toute l'équipe d'Espérance FM, mais aussi tous les auditeurs. Donc, nos personnes âgées, notre troisième âge, que c'est l'émission déjà réservée à eux. Mm-hmm. Donc, alors, je vous explique, samedi soir, il y aura un concert caritatif, donc, organisé donc, par Secours Adventiste et les JIA du Monde Rouge. Donc, pour la petite histoire, donc c'est Madame Mouquet-Marie-André, qui est responsable des JIA au Morne Rouge, qui a eu une idée, qui a proposé cette idée aux JIA du Morne Rouge. Et donc, les JIA du Morne Rouge ont été très réceptifs par rapport à cette idée. Et donc, ce concert a été mis en place, effectivement, par les JIA du Monde Rouge et Secours Adventiste, donc en partenariat donc avec Espérance FM, Un Panier pour Tous, qui est une association que vous connaissez déjà, où Marie-André Mouquet est déjà venue sur Espérance FM pour être interviewée. Et voilà un petit peu le topo. Voilà. Donc Symbiose a été invité. Et Symbiose a accepté tout de suite aussi de faire ce concert. Donc nous les remercions et le thème c'est « Ensemble contre la précarité, partageons l'espoir ». Alors, donc le concert ce sera samedi 20 juin, donc ce samedi, au Millennium du Morne Rouge. Donc vous pouvez venir dès le matin, vous savez, il y a un parc à côté du Millennium, vous avez un grand parc, vous pouvez déjeuner et le soir venir participer à ce concert. Donc comme Soliane et Chayanne ont donné la définition de concert caritatif, c'est effectivement ce concert solidaire, mais cependant on ne demande pas de l'entrée n'est pas payante. Donc l'entrée est gratuite, cependant, Comme c'est un concert caritatif, un concert solidaire, nous demandons, par exemple, à chaque famille de ramener une denrée par personne. Donc cela veut dire, si nous avons un foyer de 5 personnes, chacun nous ramenons une denrée non périssable. Donc c'est ce qu'on demande à l'entrée, d'accord ? Une denrée alimentaire non périssable par personne, donc les enfants, les adolescents, les adultes, tout le monde voilà, alors, peut participer.
1: Alors venez nombreux, et déjà on encourage les jeunes adventistes du Morne Rouge qui ont essayé d'organiser un petit concert, donc venez nombreux, ce sera sympa, en plus il y aura de la restauration si vous
0: et
1: avez un peu
0: faim. Et n'oubliez pas d'inviter aussi votre famille et vos amis.
1: Oui, venez nombreux, il y aura de la restauration, on pourra manger, on pourra louer, danser, un tas de choses. Alors on va écouter un peu de musique. Alors on va écouter Imagine de Kurt Franklin.

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1: Alors nous avons un correspondant à quel numéro?
2: Au 72 82 51.
1: Welcome.
3: Allô, allô.
1: Mamie, comment ça va?
3: Ça va et vous-même?
1: Où ça va?
2: Comment s'est passé ta semaine?
3: D'abord, je voudrais souhaiter un joyeux anniversaire à Chayana.
1: Ah, merci, c'était hier mon anniversaire.
3: C'est hier, oui.
2: Comment s'est passé ta semaine?
3: De gros bisous.
1: Merci, c'est très gentil.
3: Et puis, nous voulons aussi vous féliciter pour féliciter les jeunes du Mont-Rouge.
1: Ah oui.
3: Pour ce concert caritatif qui aura lieu samedi soir.
1: Oui. Alors, est-ce que tu seras présente, mamie?
3: Entendu, hein?
1: Est-ce que tu seras présente?
3: Je ne sais pas, parce que nous avons une journée longue le 20.
1: Alors, mamie Irénée, est-ce que tu peux dire à tes amis, à tes frères et sœurs qu'il y aura un concert?
3: Oui, mais oui, je vais leur dire.
1: Ah, ben
3: je vais leur envoyer aussi le petit logo.
1: Oui.
3: Le petit flyer.
1: Oui.
3: Le petit flyer pour les invités.
1: D'accord.
3: Ouais. Mais je pense que ça sera très bien parce que c'est avec le groupe
1: Symbiose.
3: J'espère qu'il y aura beaucoup de la Martinique qui va se déplacer pour son concert parce qu'il y a de la place au Millennium. Vraiment un parking très grand. Donc les gens n'auront pas de difficultés pour se garer. Et la salle est très grande. Alors, donc, j'espère que toute la Martinique viendra avec une dorée par personne.
1: Oui.
3: C'est ça?
2: Oui, une dorée par personne.
3: OK.
1: Mais si vous avez envie de donner 3 denrées, on va pas rejeter.
3: Oui, mais si, par exemple, il y a 5 personnes dans une
1: famille. Oui, dans une famille, oui. Oui, une dorée, si vous pouvez.
3: Ou même votre
1: présence. Ou même votre présence va nous faire du bien.
3: Oui, même un cabas de dorée.
1: Oui, même un
3: cabas,
1: un carton.
3: Oui, ça va bien se dérouler.
1: Oui, c'est pour les personnes.
3: J'ai à du Mont-Neuf Rouge avec Marie-André et Jean-François qui ont fait cet excellent programme, en fait. Nous pensons que ça sera à la gloire de Dieu et nous disons merci Seigneur de permettre aux gens de participer à la détresse de beaucoup de personnes qui vivent, d'aider à la détresse des gens qui sont à la Martinique. Bon, alors je voudrais dire bonjour.

0: à tous nos aînés, à tous ceux qui nous écoutent en ce moment, et leur dire bon courage et que Dieu les bénisse, Seigneur. Et je veux surtout penser à Alex, à tous les auditeurs, tous nos aînés. Comment elle s'appelle? La sœur de Gaumont. Jeanne, je pense beaucoup à elle, Jeanne. Aussi à Poléon, ainsi que tous les autres. Il y a aussi une petite qui chante là.
1: Nathalie.
0: Ouais, Nathalie, elle a une belle voix. Alors je voudrais
1: Marie-Chantal Liberté aussi.
0: Marie-Chantal aussi. Embrasser tous ces gens qui arrivent.
1: Georgiana.
0: Georgiana aussi, qui écoute l'émission. Cheveux blancs et âge d'or. Alors je vous dis bon courage, que Dieu vous bénisse.
1: Merci, Marie-Rénée.
0: Commencez. Toujours vous trois, Chayana, les vacances sont pas encore là.
1: Non,
0: mais ça va bientôt commencer, vous trois aussi. Soliane, c'est déjà dans la poche, c'est déjà fait. Mais Chayana, c'est un petit peu plus long puisque tu as les examens.
1: Oui.
0: Alors, je vous dis bon courage et puis que Dieu vous bénisse et que Dieu bénisse aussi toute votre famille.
1: Merci, mamie Renée. D'accord, toi aussi. Okay. Et n'oublie pas, on t'aime immensément.
0: Nous aussi, nous vous aimons immensément.
1: Bye bye.
0: Allez, gros bisous, à bientôt. Bye bye.
1: À bientôt, bye bye. Bye bye.

0: nous avons un correspondant au 72-92-51. Welcome.
1: Bonjour mes enfants chéris, comment allez-vous?
0: Ça va et toi?
1: Ça va avec la grande. J'ai failli de vous rater parce que j'étais chez ma mère. Je sais vite vous descendre. En arrivant, je vous entre. J'ai dit, aïe mon Dieu, j'ai raté mon émission.
0: Ah, c'est gentil, Nathalie. Alors, c'est Nathalie, toi, tu vas venir au concert?
1: J'ai pas de voiture, j'ai pas un homme qui m'emmène nulle part.
0: Ah ben, Nathalie, si tu peux publier ce qu'on vient de dire, ce serait gentil.
1: Alors, tu vas m'avoir dit tout à l'heure, d'accord?
0: D'accord. Prends un petit papier avec un petit bic et puis tu vas envoyer aux gens.
1: Quoi?
0: Prends un petit papier avec un bic et puis tu vas envoyer aux gens.
1: Oui, il n'y a pas de problème. Je vais prendre un bic maintenant. Alors, j'attends cette bon anniversaire.
0: Ah, merci, Nathalie.
1: Et que tu progresses dans la mission que Dieu t'a donnée. Parce que Dieu fait ce qu'il veut avec ce qu'il veut. Parce que c'est lui qui le met. Même si c'est un petit enfant, mais des moments, les enfants ont plus de chance. Enfin, pas de chance, mais plus de... serveur pour le Seigneur. Il y a des grands, c'est vrai, mais il y a des petits qui est vraiment bien. Et vous, je vous apprécie parce que le frère Jean aussi, je l'apprécie parce que vous avez appris avec lui et ça, c'est bien. Alors, je vais vous
0: chanter un chant. D'accord, on t'écoute.
1: D'accord, un chant de remerciement.

0: Amen.
1: C'était très joli, Jeanne.
2: Jeanne Nathalie.
1: Nathalie, désolée. Oh là là, désolée.
2: Je vais dans... parler un peu comme Jeanne, c'est vrai.
1: J'étais dans mes pensées, oh là là.
2: Mais c'est pas grave du tout. Nous sommes tous, nous avons tous le même père, d'accord?
1: Oui, Nathalie.
2: Alors, donne-moi l'adresse que tu, l'émission que tu vas faire là.
1: Alors,
0: c'est le... au millénium.
1: Attends, au millénium, au Morne Rouge.
0: Mmh. À 19h30 jusqu'à 21h, samedi attends, 20 juin.
2: Attends, au millénium, Morne Rouge.
1: Oui, Morne Rouge. Mmh. L'heure de 19h30 à 21h.
2: 19h30, oui, à 21h.
1: Oui, le samedi 20 juin. Donc ce samedi-là. Oui, oui. Alors, le groupe, c'est Symbiose.
2: Oui. Je vous remercie.
1: Écrit qu'il faut ramener une petite denrée alimentaire.
2: Oui, je sais, oui. On faisait ça dans notre église. Oui.
1: D'accord. Ah ben, merci beaucoup, Nathalie.
2: De rien, mes chéris, que Dieu vous garde, que vous persévérez dans la voie que vous avez déjà pris. Ne faites pas les grands. Maintenant, les choses ne sont pas faciles. Mais nous, les grandes personnes, même ceux qui ont compris la parole de Dieu, prie pour vous quand vous nous ramenez. Non, c'est pas, je ne peux pas t'expliquer ce que vous nous ramenez. La joie, même si on est triste, mais nous voyons que des enfants comme vous, que Dieu vous bénisse.
1: Gloire à Dieu!
2: Et qui bénisse vos parents aussi. Un petit bonjour à Davis et à
1: Alex.
2: Alex.
1: Ah oui, ok, Ryan Labiche aussi.
2: Oui, et Davis aussi.
1: D'accord. Ah ben Nathalie, bon après-midi, bye bye.
0: Et n'oublie pas, on t'aime immensément.
2: Moi aussi, mes enfants, je vous aime immensément. Bisous.
1: Bisous.

0: maintenant, on va passer au moment des questions.
1: Mm-hmm. On va poser les questions pour le concert.
0: Alors, première question, qu'est-ce qui vous a amené à faire un concert ?
2: Alors, comme j'ai expliqué tout à l'heure là, donc c'est une idée de Marie-André Bouquet, qui est responsable des JIA, qui a eu cette idée-là, et donc elle en a parlé avec les jeunes, et les jeunes ont été très réceptifs. Et donc du coup, Marie-André a invité le groupe Symbiose pour ce concert caritatif.
0: Et vous faites souvent ça ?
2: Partenariat bien sûr avec le Secours Adventiste. Hein.
0: Oui, et vous faites souvent ça, vous. Alors, les jeunes du Mornay Rouge ?
2: Oui, on essaie de... Comme disait Marie-André, elle était interviewée cette semaine. Marie-André disait que là, on essaie de mettre les jeunes en action. Les jeunes ont envie d'action. Et ils ont envie de vraiment bouger dans leur commune.
0: Oh.
2: Là, c'est au Mornay Rouge. Donc, il y a beaucoup d'actions qui sont menées déjà par eux. Ils vont voir effectivement les personnes âgées. Ils restent avec eux. Les personnes âgées de la commune, mais aussi de l'église. Et donc, il y a énormément d'actions qui sont faites quand même au niveau de cette jeunesse.
0: D'accord.
2: Je trouve ça très important. Parce qu'ils sont très volontaires.
1: Bon. Et pour les denrées, alors, c'est...
2: Oui.
1: Si, par
0: exemple... Qu'est-ce qu'on peut ramener ?
2: Alors, comme on a dit, c'est denrées
1: alimentaires,
2: mais non périssables. Donc, un sachet de riz, un sachet de lentilles, une boîte de petits pois, une boîte de thon.
0: Excuse-moi de te couper. Cher auditeur, si vous écoutez, prenez note, prenez un petit stylo, un petit crayon, et papa répète pour eux, qu'est-ce qu'on peut ramener comme denrées ?
2: Denrées alimentaires non périssables, donc du riz, des lentilles, des haricots rouges, des pois blancs, voilà, ce que vous voulez. Voilà, dès que c'est une denrée alimentaire non périssable.
0: Et ces denrées vont arriver à...
2: Alors, ce sera pour Secours Adventiste. Il faut savoir que Secours Adventiste distribue en moyenne entre 400 et 500 cabas, je crois, par année, je crois.
0: Beaucoup de travail.
2: Voilà, donc, ils ont quand même, pas par année, pas au mois, je crois. Non, j'ai des bêtises. Je me rappelle plus. Mais en tout cas, il y a au moins 400 et 500 cabas qui sont distribués par Secours Adventiste. Et nous voyons.

0: voyez bien les enfants. Hein. Alors, je vous explique, on fait partie aussi de l'association Épargner pour tous. Et chaque fin de mois, chaque dernier dimanche du mois, on va dans la rue. Donc, on va à l'Assise. Donc, l'Assise qui est l'association pour...
1: les personnes en difficulté.
0: Les personnes en difficulté qui veulent reprendre la vie sociale. Donc, on va vers eux, déjà, pour distribuer... on fait un pâté en pot chaque dernier dimanche. Donc, c'est Madame Mouquet encore, Madame Mouquet Marie-André, qui est très sollicitée. Sincèrement, je la félicite. Nous la félicitons parce qu'elle est très courageuse, malgré sa vie professionnelle et sa vie familiale. Et chaque dernier dimanche du mois, elle fait... un pâté en pot végétarien et donc qu'elle va distribuer à l'Assise, mais aussi on va distribuer dans la rue. Et à chaque fois que nous allons, nous sommes surpris par rapport au nombre de personnes. Et donc je pense que ce concert caritatif est très important parce qu'en Martinique il y a beaucoup de souffrance, comme elle disait la dernière fois. Il y a énormément de souffrance et c'est ce que dit aux enfants, des fois nous faisons du gaspillage. Il faut vraiment que nous fassions attention parce qu'il y a des personnes qui n'ont même pas un pain pour manger. C'est des difficultés perpétuelles, des difficultés journalières. Et vraiment, on voudrait donner un petit coup de pouce, même si c'est une goutte d'eau dans l'océan, mais c'est très très important, ce concert caritatif. Et vraiment, nous voudrions que vraiment toute la population martiniquaise puisse s'impliquer durant ce concert caritatif et que vous soyez tous présents, vraiment.
1: Alors, j'ai une petite question. Alors là, on revient au concert. Pour le concert, comme c'est de 19h à 21h, pour les gens qui peut-être sont restés la journée et qui ont oublié leur manger, est-ce qu'il y aura des petits snacks
2: Vous connaissez, on a un petit creux vers le soir, c'est là où on
1: c'est
2: a
1: vrai.
2: Petit,
1: ah oui.
0: Alors, moi, ce que j'avais dit la dernière fois, ce qui est intéressant, vous savez, vous venez pas souvent au Bordeaux Rouge, vous sortez du sud, au lieu de monter au Bordeaux Rouge le matin et puis de redescendre l'après-midi, vous restez la journée, vous pique-niquez, vous emmenez votre repas. Et le soir, il y aura aussi des petits snackings donc, qui seront autour du Millennium. Donc vous pourrez acheter vos petites friandises, votre repas ou autre.
2: D'accord. Pour Symbiose, tu m'as dit le groupe, c'est ça.
0: Le groupe, c'est très intéressant ta question, je serais venu dessus. Alors, il faut savoir que le groupe Symbiose, c'est un groupe de chanteurs, de passionnés de musique chrétienne.
1: De gospel.
0: Voilà, de gospel. Et qui ont un message à donner à la population aussi, d'encouragement. Mais surtout, ce message d'encouragement et surtout de parler de Jésus. Voilà, qui est la réponse à l'impossible.
1: Alors, j'ai une question. Oui. Alors, pendant les tout, comme j'ai dit, 19h30 à 21h, est-ce qu'il y aura des petites activités entre-temps?
0: Non, ce sera que le groupe Symbiose qui va chanter, qui va faire le concert, exactement.
1: Okay.
0: Donc, vous n'allez pas vous ennuyer, parce que le groupe Symbiose, c'est quand même du lourd.
1: Mm-hmm.
0: C'est vraiment une belle équipe. C'est
1: active.
0: Voilà, active. Vous allez chanter avec eux, vous allez danser, vous allez... Voilà, vous serez vraiment... servi.
1: La détente.
0: Voilà. Il y aura effectivement de la détente, de la joie, de la bonne humeur. Voilà. Il y a un message aussi qui passe à travers ces chants. C'est le message de Jésus qui est prêché. Donc, c'est très important.
1: Alors, je suis impatient là.
0: Alors, je t'en dis, ne va pas t'ennuyer.
2: J'ai une petite question. Est-ce que tu peux me rappeler le lieu du concert?
0: Alors, c'est au Millennium, au Monde Rouge.
2: Est-ce que tu sauras un petit peu m'expliquer où? On va rechercher plutôt sur Google.
0: Il faudra mettre Google Maps et puis taper Millennium du Monde. C'est très simple, c'est très simple.
1: Oui.
0: Quand on arrive sur le Monde Rouge, si on sort par exemple de on fait par la trace, on arrive donc du côté de Super U. On prend sur la droite et on continue à monter comme si on va direction Ajoupa-Bouillon. Voilà, toujours direction Ajoupa-Bouillon. Et on va voir le Millennium qui sera sur notre droite avec un grand parking et un grand... Voilà.
1: Et puis comme tu dis, le matin, on va déjà aller.
0: Voilà, comme ça vous allez trouver.
2: Je vous conseille aussi de prendre un petit pull parce que la fraîcheur du Monde Rouge... Non.

0: touchant, ça va nous réchauffer le cœur. Mais prenez un pull quand même pour ne pas attraper froid. Alors, nous avons un correspondant. Nous le prenons. Alors, nous avons un correspondant au 72-92-51. Welcome.
1: Bonsoir, les chouchous.
0: Bonsoir, Marie-Chantal.
1: Alors, j'ai tout entendu parce que je suis là depuis après Nathalie. Et j'ai bien écouté toutes les questions et les réponses.
0: D'accord. Est-ce que tu viendras au concert?
1: Qu'est-ce que tu dis? Alors, un beau coucou à Jean-François.
2: Oui.
1: Mais je ne pourrais pas être au concert. C'est pas possible pour moi.
0: Ah, c'est pas grave.
3: Alors, il faudra publier. Comme Sean a dit, il faudra dire à tes proches,
1: oui,
0: aux amis, aux frères et sœurs.
1: Ah ouais. Et les vacanciers, on leur dira ça.
2: Oui.
1: Mais je crois que, je pense que c'est très bien pour Marie-André et Jean-François qui ont eu cette grande initiative. J'ai pris beaucoup pour les ados, les pré-ados et les adolescents et ceux qui sont à Rama. J'ai pris beaucoup pour ceux qui sont à Rama.
0: Oui.
1: Parce que, en fait, si les jeunes ils comprennent ce que Dieu leur demande, franchement, ils vont encourager et réchauffer tout le monde et se réchauffer eux-mêmes. Je suis très enthousiaste pour ce que vous faites. Si je pouvais, je serais là. C'est comme si vous faisiez de l'évangélisation, c'est la même chose, hein?
0: Oui, par le chant, mais oui.
1: Oui.
0: Même dans le comportement.
1: Si je pouvais, je viendrais chanter pour vous, pour l'évangélisation.
0: Nous, on veut bien. Ah oui, en plus, tu as une très belle voix.
1: Oui, je vous remercie. Et puis, je voudrais chanter un chant qui va dans l'évangélisation aussi. Parce qu'il y a de ceux qui sont affamés de Jésus. Et donc, en faisant ce que vous faites là, vous les branchez à pouvoir écouter Christ. Et puis, je ne sais pas, c'est pas pour vous flatter, hein, mais pour des jeunes que vous êtes, c'est pour ça que je dis des amours, parce qu'on est très contents que vous compreniez que Christ vous appelle à donner le message de la vie éternelle, de donner l'espoir aux autres.
0: Ah, merci, Marie-Chantal. Heureusement que...
1: Merci pour vos parents, vraiment. Alors, on chante le chant, hein?
0: D'accord, on t'écoute.

0: voilà.
1: Bravo, Marie-Chantal, vraiment très jolie. Tu as vraiment une belle voix.
0: Et puis je voulais donc remercier mamie Irénée pour vous, de toujours vous encourager et de toujours encourager les autres.
1: D'accord, Marie-Chantal.
0: Tous les grands-parents. Et bonnes vacances à tous. Et j'ai entendu que c'était ton anniversaire hier.
1: Mais
0: et que Dieu t'accompagne chaque jour de ta vie et que tu sois vraiment une servante de l'Éternel.
1: Merci Marie-Chantal. Ah ben je te fais de gros bisous. Et puis on t'aime immensément. Bye bye. Et n'oublie pas de publier l'annonce. Le concert.
0: Non, on va pas oublier ça.
1: Et n'oublie pas de et aussi Berthe, fais-lui un gros bisou.
0: D'accord.
1: Bisous, merci. Bye bye.
0: À bientôt.
1: Bye bye. Bisous.

0: correspondant à quel numéro, Soliane?
1: 72 82 51.
0: Welcome.
2: Allô, bonjour.
0: Georgiana, comment ça va?
2: Ça va. Je crois que c'était une émission qui allait là. Je crois ça. Ah, si vous êtes là cet après-midi, c'est très bien.
1: Mais oui, comment se passe ta semaine?
2: Mais c'est bien, merci Seigneur. Aujourd'hui, il y a tout de la pluie, il y a du soleil, mais ça va par la grâce de Dieu.
1: Ok.
2: L'école, comment va l'école?
1: Ah ben, nous c'est terminé. Juste peut-être Chana qui a ses examens, mais sinon c'est déjà terminé.
2: C'est terminé, tout maintenant, vacances bientôt là, les vacances c'est là.
1: Oui, je suis déjà en vacances.
2: Eh bien, c'est bien, il est quand même bien passé.
1: Non, c'est Chayana.
0: Non, c'est vendredi, mes examens.
2: Ah, c'est vendredi, ça va commencer. Ok, ben, bon courage, tu as bien étudié.
1: Oui, merci, Georgiana.
2: Eh bien, merci, Seigneur. Comment va papa?
1: Il va bien, il te fait un petit coucou.
0: Merci Georgiana, beaucoup. Tu vas venir au concert samedi. Tu vas chanter.
2: C'est vrai, quel jour, hein?
0: Samedi.
2: C'est samedi là?
0: Oui.
2: Où ça?
0: Au Grand de Rouge.
1: Au Millennium.
2: Ah là là là là là là là là là là. C'est à quelle heure ça commence?
0: À 19h30.
2: À 19h30, je vais voir si j'ai suivi parce qu'il y a quelque chose à l'église.
0: Bonjour Jeanne, si tu peux pas, publie
1: pour nous.
0: Tu as déjà écrit toutes les informations?
2: Oui, envoie pour moi sur mon portable.
0: Ah, mais j'ai pas ton numéro.
2: David n'est pas là.
0: Non. Georgiana, prends un petit biquet, une feuille, et puis on va te dire ce qu'il faut noter. C'est vite
2: d'accord.
0: Fait.
2: D'accord.
0: On t'attend.
2: Ok, y a pas. Ok, c'est gentil.

0: Yes. Ça va?
1: Oui, c'est bon.
2: Oui, c'est bon.
1: Alors,
0: oui,
1: le concert va se dérouler au Morne Rouge.
2: Au Millennium.
0: Ah, au Morne.
1: Le Rouge au Millennium.
0: D'accord.
1: De 19h30 à 21h.
0: 19h30. Ah, d'accord.
1: Et le groupe, c'est Symbiose.
0: Le groupe quoi?
1: Le groupe Symbiose.
0: Appelle pour moi, s'il te plaît.
1: S-S-Y-M-B-I-I-M-E.
0: C'est quoi?
1: O.
0: O. Mm-hmm.
1: S.
0: Ok. Voilà.
1: E.
0: Bien, okay.
1: Oui.
2: Et n'oublie pas la denrée.
1: Et n'oublie pas de ramener une denrée.
2: Alimentaire non périssable.
0: Non périssable. Et il faut apporter quoi?
1: Alors tu peux apporter du riz,
2: des lentilles,
1: des haricots rouges,
2: des haricots blancs,
1: des conserves.
0: D'accord, j'ai compris.
1: Si tu veux, tu peux ramener trois.
0: Oui, je vais voir.
1: Mmh. Ok, ben merci Georgiana pour ton appel. Et n'oublie pas, on t'aime immensément.
0: Moi aussi, je vous aime. Attends, ma petite fille vous parle un petit peu.
3: Je vais chanter un chant.
2: D'accord, on t'écoute.
3: Il va clasher du chino. 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

0: du même.
1: Bonjour, papy.
0: Ok, d'accord, Georgiana. Et merci. Oui. Comment s'appelle ta petite fille?
2: Kelaina.
0: Laina?
1: Kelaina.
0: Kelaina.
1: Yes.
3: Okay. Bravo pour ton merci. Petit chant. Et n'oubliez okay. pas, merci. On vous aime immensément.
1: Moi aussi, I love you all.
0: Bye bye. Bye. Merci encore. Thank you. Bisous.
1: Welcome.

0: Papa, j'ai une question. Comme tu vois, tu nous as dit de ramener des denrées alimentaires non périssables.
1: Tout ça à fait.
0: Alors, si je n'ai pas de denrées, est-ce que je peux ramener de l'argent?
1: Ah, mais bien sûr. Alors, c'est vrai que j'ai oublié ce détail qui est très important que Souliane souligne. Et c'est très important parce qu'il y aura effectivement une boîte de dons de Secours Adventiste lors du concert. Donc, pour ceux qui veulent ramener et qui n'ont pas le temps d'acheter, vous pouvez donner ce que vous voulez. Donc, les dons monétaires sont vraiment acceptés. Il y aura une boîte de Secours Adventiste pour les dons monétaires. C'est très important.
0: Ta donc, il n'y a pas d'argent importe. Donc, si je donne 20 euros, c'est bon.
1: Ah oui, si c'est tout est accepté.
0: Ah.
1: Ah oui, bien sûr.
2: Alors moi, j'ai une petite question. Est-ce que, comme tu as dit, c'est les JIA plus Marie-André qui a organisé ce concert, est-ce qu'on va voir les jeunes en action?
1: Ah oui, tout à fait, parce que c'est ça le thème, c'est les JIA en action. Donc, chers auditeurs, vous allez voir les jeunes à l'entrée, qui seront en attente, en train de vous attendre, de vous recevoir. Donc, s'ils vont effectivement récupérer les denrées, et ils vont, voilà, ils vont vous placer. Vraiment, vous allez voir les jeunes en action ce jour-là.
2: Ah, c'est super. Alors, on te remercie beaucoup.
0: Merci.
2: Est-ce que tu as quelque chose à ajouter?
1: Alors, non, juste n'oubliez pas ce grand rendez-vous du vendredi 20 juin au Millennium du Morne Rouge
2: samedi,
1: de 19h30.
2: Samedi, t'as dit vendredi.
1: Pardon, pas vendredi. Venez dormir dès vendredi au Monde Rouge. Donc, ce samedi, de 19h30 à 21h, vous allez vraiment, vraiment passer un bon moment avec
2: Vous n'allez pas recruter,
1: Symbiose.
2: Hein.
1: Et vraiment, on tenait à remercier donc Secours Adventiste.
0: Marie-André.
1: Le panier pour tous. Donc, effectivement, Marie-André et toute l'équipe de panier pour tous. Aussi la jeunesse adventiste, Espérance FM qui est vraiment toujours notre partenaire, qui est toujours là dans ces moments.
0: Merci Espérance FM.
1: Voilà, et vraiment nous tenions à vous remercier pour vraiment, chers auditeurs, pour votre présence déjà pour samedi soir. Donc venez, le Millennium vous attend, le groupe Symbiose vous attend, nous vous attendons tous pour ce grand rendez-vous.
2: Alors notre émission s'achève ici. C'était Cheveux Blancs et Âge d'Or avec Shayana et Soliane. Nous vous faisons de gros bisous. Nous faisons de gros bisous à Mamie Irénée, à Nathalie, à Marie-Chantal. Excusez-moi, à Jean-Giana et Kelaina. Merci encore pour votre chant. Et n'oubliez pas le concert du samedi 20 juin.
0: À 19h30 jusqu'à 21h
2: au Morne Rouge.
0: Au Millennium.
2: Une petite denrée. Et puis.
0: Non périssable.
2: Et puis on va vous laisser sur un chant de Symbiose. C'est Mon Dieu est puissant. Donc écoutez bien, voici, c'est le groupe Symbiose qui va chanter. Donc écoutez bien, on vous laisse sur ce chant. Et bye bye. Et n'oubliez pas. Ta, goodbye, ta, na.

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0: 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Quiz, musique, jeux, pensées du jour, etc. C'est parti et coucou à Tati Mimi.
1: Bonjour Christelle.
2: Bonjour Betty.
1: Et bonjour à tous les enfants de valeur qui sont avec nous.
2: Cette semaine qui arrive à sa fin.
1: Oh,
2: nous continuons malgré tout.
1: Malgré tout. Mais avant, nous allons bouger pour Jésus. Tu es prêt? Parfait, rappelle-nous encore comment on fait pour bouger pour Jésus.
2: Pour ça, il faut bouger avec son cœur.
1: Avec mon cœur.
2: Avec sa bouche.
1: Avec ma bouche.
2: Avec mes mains.
1: Avec mes mains.
2: Avec mes pieds.
1: Avec mes pieds.
2: Et avec tout notre corps. Génial, je pense qu'on est prêt.
1: Parfait! Très bien. Mais pour être un enfant de valeur, il faut tout le temps être dans des combats et pouvoir gagner, pouvoir réfléchir.
2: Pour toujours appliquer les qualités des enfants de valeur. C'est comme si on était des soldats.
1: Oui, des soldats. Alors, on part, compagnie, hunde, hunde, hunde, hunde.
2: C'est comme
1: ça. On salue, oui.
2: C'est comme dans le chant.
1: Oui.
2: Je suis un jeune soldat. Alors compagnie,
3: c'est parti.

0: Et oui, dans tous nos combats, nous pouvons remporter les victoires avec l'aide de Dieu.
1: C'est vrai, c'est comme si nous étions en permanence des champions.
0: Oui, une lignée de champions.
2: C'est vraiment pas quelque chose, ça.
1: Bien sûr, notre champ.
0: Oui.
1: La lignée des champions.
0: Champions ?

0: voilà, nous sommes des soldats du Christ, nous sommes des champions, et bien sûr, nous sommes des enfants de paix.
1: Je suis un enfant de paix. C'est parti.

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1: Regardez la dorure de ma tasse. Cette tasse a dû me coûter une fortune. Qu'en pensez-vous? Certains disent oui, certains disent non. Eh bien, c'est non. Car en fait, cette bordure n'est pas de l'or. Elle brille, mais ce n'est pas de l'or. Ça a l'aspect de l'or, mais en réalité, ce n'est que de la peinture dorée. Il faut savoir, chers amis, que tout ce qui brille n'est pas forcément de l'or. Ceci nous rappelle qu'il est important de ne pas se fier aux apparences de quelque chose ou de quelqu'un, mais de se baser sur ce qu'il ou qu'elle est vraiment. Il est aussi important que chacun de vous, chers amis, n'ayez pas un double visage, mais que le visage que vous montrez aux autres soit le vrai. Par exemple, quand on a une attitude face aux parents et qu'on a une autre attitude à la maison, il arrive quelquefois qu'on regarde aux beaux vêtements de quelqu'un, à sa belle allure, à sa belle manière de s'exprimer, à ce qu'il ou elle possède pour indiquer qui il est ou qui elle est. Mais en fait, ce n'est pas le plus important. Ce qui importe, c'est ce qu'on est et pas ce qu'on a. La Bible nous dit que l'homme regarde à ce qui frappe les yeux, mais l'Éternel regarde au cœur. Alors, chers amis, ayons un cœur rempli d'amour, un cœur qui brille pour Jésus, en étant au service des autres, avec joie et reconnaissance envers Dieu. Ce n'est pas tout ce qui brille qui est de l'or. Et maintenant, passons à notre moment de jeu.
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3: Bonjour à tous et bienvenue à notre dernier moment de jeu des champions. On continue de jouer. On répond à des questions avec très peu de temps pour répondre. Si le temps manque, mets pause sur la vidéo. Je crois qu'on est prêt à y aller. Allez, c'est parti! Première question. Quel est l'animal le plus lent? Est-ce la fourmi, la tortue, le paresseux

La bonne réponse est le paresseux. Il va très très lentement. Deuxième question. Quel animal dort le plus? Le koala, l'éléphant, le paresseux ou la chauve-souris?

La bonne réponse est le koala. Je peux dormir jusqu'à 22 heures par jour. Troisième question. La girafe dort très longtemps. Vrai ou faux ?

La bonne réponse est faux. La girafe ne dort pas longtemps. Je dors en moyenne 2 heures par jour et je suis en pleine forme. Je suis même l'animal qui dort le moins. Quatrième question. Comment s'appelait l'oncle d'Esther? Abihail, Amon, Assuréus ou Mardochée?

l'oncle d'Esther s'appelait Mardochée. Cinquième question. Qu'est devenue la jeune Esther? Esclave, paysanne, princesse ou reine ?

La bonne réponse est reine. Elle a fait confiance à Dieu et elle est devenue reine. Dernière question. Dans les vidéos précédentes, nous avons parlé d'adaptation, de respect, de solidarité ou de reconnaissance ?

La bonne réponse est toutes les réponses. En effet, nous avons parlé d'adaptation, de respect, de solidarité et de reconnaissance. J'espère que tu as essayé d'appliquer toutes ces valeurs. Bravo! Bravo à tous nos champions et toutes nos championnes qui ont été avec nous et qui ont joué. J'espère que ça vous a plu et que l'on se reverra pour un prochain moment de jeu. Peut-être.

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1: Aujourd'hui, nous parlerons du courage, une valeur indispensable pour un enfant de valeur.
2: Nous allons te raconter l'histoire d'un colibri et les oiseaux de la jungle.
1: Un jour, Monsieur le Pivert se met à crier comme jamais auparavant. Il arrive au village des oiseaux,
3: qui est dans le plus grand des baobabs.
1: Il annonce essoufflé.
2: Il y a un feu, un grand feu qui arrive dans notre village. Il faut partir, il faut partir.
1: Il faut partir?
2: Oui.
1: Les oiseaux se repenchent de leur arbre pour voir, pour voir. En effet, il y a un grand feu qui vient vers eux. Oh, ils donnent l'alerte, ils doivent s'enfuir.
2: Ils crient, ils s'envolent, ils donnent l'alerte, il faut partir, il faut partir. Il y a du désordre, tout le monde s'envole dans tous les sens. Monsieur Toucan s'envole très haut, très haut. Monsieur Toucan regarde en bas.
1: Il trouve ça triste de devoir partir comme ça, de tout abandonner. Mais il n'y a rien à faire. Le feu approche, ils ont tous trop peur.
2: Monsieur Hibou.
1: Ses lunettes.
2: Oui, Monsieur Hibou a des lunettes. Alors, le petit rouge-gorge prend les lunettes et part avec lui.
1: Il faut faire vite, il faut faire vite. Madame Lapie essaie de prendre quelques-uns de ses bijoux. Mais Petite Pie lui dit non, non, non, on doit partir. Tout le monde a peur.
2: Il faut partir.
1: Mais Monsieur Toucan voit quelque chose qui va en direction du feu.
2: Oh, et c'est quoi?
1: On dit
2: vers le feu.
1: Oui, vers le feu.
2: Oui.
1: On dirait un petit oiseau.
2: Un petit oiseau? Oui, un oiseau qui va vers le feu. Mais c'est de la folie.
1: Pourtant, un petit oiseau fait l'aller-retour entre le feu et le lac.
2: Oh, mais il est tout petit?
1: Oui, tout petit. Monsieur Toucan s'approche et voit Petit Colibri qui passe à toute vitesse devant lui. Il lui demande, que fais-tu? Petit Colibri lui répond, mais Toucan ne comprend pas. Il ne comprend pas ce qu'il dit. C'est en revenant que Petit Colibri lui explique.
2: Oh, désolé, monsieur.
1: Toucan.
2: Toucan, désolé, monsieur Toucan. Je vais essayer d'éteindre le feu.
1: Tu avais de l'eau dans ta bouche?
2: Oui.
1: D'éteindre le feu?
2: Oh, oui, j'avais de l'eau dans ma bouche, je peux même vous parler. Je vais essayer d'éteindre le feu.
1: Éteindre le feu?
2: Oui.
1: Toucan et Pélican, qui les a rejoints, éclatent de rire pour éteindre le feu. Mais ton bec, il est tout petit. Les deux petites gouttes que tu apportes n'y changeront rien.
2: Oui, peut-être. Mais je sais, j'apporte mes deux petites gouttes pour éteindre ce grand feu. Je fais ma part, même si j'ai très, très, très peur.
1: Plusieurs oiseaux lui ont déjà crié, « Abandonne, arrête, ça ne sert à rien !»
2: Mais Petit Colibri avait décidé de faire sa part pour protéger leur village avec sa petite goutte d'eau.
1: Toucan et Pélican se mettent à réfléchir. « Waouh, Petit Colibri est courageux, hein ? Il a peur, mais il fait quand même sa part.
2: Waouh ! Alors, Toucan et Pélican rejoignent Petit Colibri. Chacun apporte sa part. » Bien sûr, selon la grosseur de son bec.
1: Bientôt, Monsieur Aigle les rejoint. Madame Pie et Petite Pie, elles aussi font demi-tour pour apporter leur part.
2: Ils avaient tous très peur, mais ils décident d'être courageux.
1: Pour sauver la forêt, ils avaient décidé de faire leur part.
2: Madame Hirondelle et Monsieur Merle. Ils sont venus, eux aussi.
1: La famille Tourterelle, au grand complet, est-elle-là, elle aussi.
2: Et tous les oiseaux du village sont venus apporter leur part d'eau.
1: Et ensemble, parce qu'ils ont décidé de vaincre leur peur et d'être courageux, ils ont éteint le feu et ont sauvé le village.
2: Bravo, bravo les oiseaux. Mais toi aussi, tu peux être courageux. Un pas à la fois. Vaincre tes peurs. Une peur à la fois.

0: jeune fille qui avait très peur, mais qui n'est pas restée dans son coin. Elle a agi avec courage.
1: Elle a été élevée par son oncle, qui lui a appris à faire confiance à Dieu. Un jour, le roi cherche une femme et son oncle lui dit « Va te présenter au roi, tu es très jolie. »
0: Oh, mais j'ai trop peur, c'est trop compliqué. Et puis peut-être le roi, il va pas me trouver si belle que ça. Et si, et si...
1: Mais non, non, elle ne pleurniche pas. Elle ne se plaint pas. Même si elle a peur, elle prend son courage à deux mains et se présente au roi.
0: Oh, et le roi, savez-vous, le roi la trouve très belle. Et en plus, je pense qu'il a dû voir en elle des qualités et des valeurs d'un enfant de valeur. Le roi, donc, va la choisir pour devenir sa reine.
1: Waouh ! On peut faire de grandes choses avec du courage.
0: Hein? Mm-hmm, tout à fait.
1: Malheureusement, il y a de nouveaux problèmes.
0: Oh oui ! Le chef des armées, Monsieur Amant, il est en colère contre les chefs. Eh oui, parce que l'un d'eux ne veut pas se prosterner devant lui. Hansom Mardoché a osé, selon lui, ne pas l'adorer parce qu'il adore son Dieu.
1: Et cet homme, Amant, décide qu'il va faire tuer tous les Juifs.
0: Oh,
1: elle était reine, mais elle était aussi juive.
0: Tu sais de qui on parle maintenant? Oui, tu as raison, Esther. Elle avait peur pour son oncle qui allait se faire tuer. Elle avait peur pour son peuple. Et elle avait peur aussi pour elle qui va se faire tuer.
1: Stop. Paniquer ne lui sert à rien. Alors elle décide d'être courageuse.
0: Je pense qu'elle respire. Elle se calme. Et là, elle va demander à Dieu conseil. Elle va prier, elle va réfléchir, elle prie encore et demande à Dieu le courage pour aller agir.
1: Pour passer à l'action.
0: Pour passer à l'action.
1: Et maintenant, elle passe à l'action.
0: Très bien.
1: Elle décide d'organiser un repas avec le roi et Amant, le chef des armées.
0: Elle ose, avec sa foi et son courage. Elle se présente devant le roi et l'invite avec Monsieur Amant à son repas. Et pendant ce repas, avec calme et respect, elle déclare « Je suis juive et Monsieur Amant veut tuer mon peuple et moi-même sans aucune raison ».
1: Le roi se met en colère et il fait arrêter ce projet destructeur. C'est grâce à son courage qu'Esther sauve son peuple et se sauve elle-même.
0: Tout à fait. Le courage, ce n'est pas l'absence de peur. Ce n'est pas parce que je n'ai pas peur, je suis courageuse. Mais le courage, c'est la force d'agir. Dépasse tes peurs. N'aie pas peur, sois courageux. Et chaque jour, tu deviendras plus fort.
1: Répète avec nous. Je suis courageux.
0: Courageux.
1: Je suis
0: un enfant
1: de valeur.
0: La Bible dit, je t'ai commandé d'être fort et courageux. Ne tremble pas, n'aie pas peur. Car moi, le Seigneur ton Dieu, je serai avec toi partout où tu iras. Un enfant de valeur est un enfant
1: fort et courageux.
0: Et s'il lui manque du courage, il fait confiance à Dieu.
1: Mais parfois, on a tellement peur que ce n'est pas facile d'être courageux.
0: Eh oui, il faut oser. Il faut avoir le courage d'être différent. Mais tu sais, Dieu t'aime. Il veut que tu sois un super enfant de valeur.
1: Courageux.
0: Alors, il t'écoute, il t'entend. Demande-lui, il est prêt à t'aider.
1: Alors, demandons à Dieu de nous aider à être courageux.
0: Répète après moi cette prière. Seigneur,
1: Seigneur.
0: Merci de faire de moi.
1: Merci de faire de moi.
0: Un enfant de valeur.

0: Un enfant de valeur.
1: Aide-moi.
0: Aide-moi.
1: À être fort.
0: À être fort.
1: Et courageux.
0: Et courageux.
1: Aide-moi.
0: Aide-moi.
1: À gagner mes peurs.
0: À gagner mes peurs.
1: Je veux devenir.
0: Je veux devenir.
1: Un super enfant de valeur.
0: Un super enfant de valeur.
1: Merci pour ton amour.
0: Merci pour ton amour.
1: Je t'aime de tout mon cœur.
0: Je t'aime de tout mon cœur.
1: Amen.
0: Amen.
2: Maintenant, va et mets en pratique. Sois fort et courageux et deviens un super enfant de valeur.
1: Attention,
2: action!
1: Ta mission du jour, si tu l'acceptes, c'est d'avoir le
2: courage
1: de faire ce qui est bien
2: chaque jour. À toi de jouer. Bonne mission,
1: enfant de valeur.
2: Et à bientôt.
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0: tous les jours la fête de maman.
1: Oui, mais aujourd'hui, c'est un jour très spécial. Et je prendrai le temps de dire à ma maman combien je l'aime.
2: Moi aussi, alors. C'est génial.
3: Ah, non, maman, comment on les aime.
2: Chère petite maman, je t'aime. Tu es la plus gentille des mamans.
1: Chère maman, tu as un cœur gros comme ça pour aimer et pardonner.

0: docteur.
1: Pas mon docteur.
0: Maman bonheur. Bonne fête à toutes les mamans.
2: Bonne fête, maman chérie. Maman, je t'aime.
3: Maman, je t'aime.
4: Maman, je t'aime.
5: Maman, je t'aime.

0: Sophie.
1: Bonjour Christelle.
0: Et bonjour à tous les enfants de valeur qui nous regardent.
1: Sais-tu que tu as de la valeur pour Dieu?
2: Oui, il t'aime et veut que tu sois la meilleure version de toi-même.
0: Nous allons sans plus tarder bouger pour Jésus. Mets-toi debout. Allez, tu vas faire comme nous. Tu es prêt? Qu'est-ce qu'on fait, Christelle?
2: On inspire. On souffle. On bouge les épaules. Les jambes. Ok. On est prêt pour bouger pour Jésus. On fait quoi maintenant?
0: Nous allons louer notre Seigneur avec notre cœur.
2: Avec notre cœur.
0: Avec notre bouche.
2: Avec notre bouche.
0: Avec nos mains.
2: Avec nos mains.
0: Et avec
2: tout notre corps. C'est bon, tu es prêt.
0: C'est parti.
1: Attends, sais-tu comment le ciel a été créé?
2: Non, puisque je n'étais pas là.
0: Ce n'est pas important.
2: Ce qui compte, c'est de savoir que Dieu puissant a créé un monde merveilleux parce qu'il nous aime.
0: Oui, c'est vrai. Et si on le chantait, comment le ciel fut créé? Comment Dieu a fait ça?
3: Je ne sais pas comment.
0: C'est parti.

0: nous parle de son amour.
1: As-tu remarqué comment le chant des oiseaux est beau le matin?
2: Oui, et leurs couleurs, elles sont magnifiques.
1: Et les fleurs, elles ont des couleurs et des formes délicates et splendides.
0: Toutes ces merveilles de création nous parlent de l'amour de Jésus.
3: Oui, oui. Il y a même un chant qui le dit.
1: Jolie petite fleur, ta beauté nous révèle l'amour infini de ton créateur.
0: Super.
4: C'est parti.

0: Je rêve du jour où nous nous retrouverons dans un jardin merveilleux où tout sera parfait. Sais-tu que chaque jour qui passe nous rapproche de ce jour où Jésus viendra chercher ce qu'il aime. Et ce sera un nouveau jour qui va commencer.
1: Mais pour ceux qui le savent, ça a déjà commencé.
0: Ah bon?
1: N'est-ce pas, enfant de malheur? Un nouveau jour a commencé. Nous marchons vers la destinée. Et il ne faut surtout pas rater ce que Dieu nous a préparé.

0: toujours en pratique des valeurs qui nous aideront à nous préparer pour ce magnifique jour que Dieu nous prépare.
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2: Oh, je vais planter des haricots. Oh là là, j'aurai du plaisir à manger ces haricots bientôt. Et vous les enfants, vous savez planter des haricots? Mon voisin m'a donné quelques gousses d'haricots et je vais être en mesure de les planter. Oh là là, qu'est-ce qu'il est magnifique ce voisin. Donc je vais mettre en terre mes haricots parce que ça fait du bien, surtout quand on sait qu'on pourra récolter de bons fruits après. Alors je vais recouvrir, enlever les mauvaises herbes pour qu'elles n'envahissent pas le jardin. Et puis je vais arroser mes graines chaque jour, je vais les arroser. Oh là là, ça commence, quelques jours plus tard, ça commence à pousser. Ça commence à pousser. Oh là là, on a de bon soleil, on a une bonne terre, on a de la pluie et puis j'arrose chaque jour, j'en prends soin. Merci Seigneur pour ces haricots, merci pour la bonne terre, merci pour la pluie. Alors, aujourd'hui, je vais manger, je vais récolter mes haricots. C'est vrai que je n'en ai pas beaucoup, mais j'aurai suffisamment pour un repas. Merci pour le soleil, merci pour le voisin qui m'a donné les graines. C'est une chaîne d'amour. Et grâce à la terre, la bonne terre, la pluie, le soleil, je peux aujourd'hui récolter mes haricots. Et je vais les déguster tout à l'heure. Vous savez quoi? Je vais déguster aujourd'hui mes haricots. J'ai été très bienveillant envers mes haricots. Vous savez, la bienveillance, c'est être là pour l'autre quand il a besoin de nous. Le traiter avec amour, le traiter avec bonté. Et c'est ce que j'ai fait envers mes haricots. Mais la bienveillance s'exerce pas seulement envers les choses, mais aussi et surtout envers les personnes.

Lorsque tu dis une parole remplie d'amour à un ami, à un voisin, à une personne que tu côtoies, ça, c'est de la bienveillance. Être bienveillant, en un mot, c'est avoir le cœur tourné vers les autres. La Bible te dit, dans Luc 6, le verset 31, « Fais pour les autres ce que tu souhaiterais qu'ils fassent pour toi. » Rappelle-toi que la bienveillance est une graine, comme une graine, mais il faut la cultiver. Et rappelle-toi aussi que tu es appelé à faire pour les autres ce que tu souhaiterais qu'ils fassent pour toi.

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1: Aujourd'hui est une belle journée ensoleillée, mais il fait très chaud.
2: C'est vrai, il fait si chaud que Madame la Colombe vient à la rivière pour se rafraîchir et boire un peu d'eau.
1: Comme c'est agréable! Madame la Colombe n'est pas la seule à avoir eu cette bonne idée. Voici Madame la Fourmi, qui elle aussi veut se rafraîchir.
2: Il fait si chaud! Une petite goutte d'eau me ferait du bien! Elle s'approche de la rive pour attraper une petite goutte d'eau. Elle se penche.
1: Bien, bonjour, Madame la Fourmi. Vous devriez faire attention. Si vous tombez dans le courant, l'eau partira avec vous. Non.
2: Mais non, ça va. Tout va bien, répond Madame la Fourmi.
1: Elle se penche de nouveau. Mais elle est si petite qu'elle n'arrive pas à prendre de l'eau. Même pas
2: une petite goutte d'eau. Alors, Madame la Fourmi décide de grimper sur une branche. Elle s'avance timidement sur une feuille qui touche l'eau de la rivière. Et elle se penche.
1: Attention, Madame la Fourmi, crie Madame la Colombe, voyant le danger.
2: Madame la Fourmi répond. Continuons de se pencher. Tout va bien, ça va.
1: Elle est tombée dans la rivière. Dans l'eau, s'approche et voit Madame la Fourmi qui se débat. Madame la Colombe, pleine de bienveillance, va vite chercher un grain d'herbe qu'elle tend à son amie.
2: Madame la Fourmi l'attrape et la tient de toutes ses forces pour ne pas se noyer.
1: La colombe bienveillante ramène notre petite fourmi sur la rive. Elle est saine et sauve.
2: Elle est sauvée.
1: Eh bien, la bienveillance, c'est cool.
2: Merci, Madame la Colombe, pour votre bienveillance.
1: Avec plaisir, Madame la Fourmi. J'aime agir avec bienveillance.
2: Et chacune retourne à ses occupations.
1: Dis-moi, Madame la Fourmi sera-t-elle plus prudente à l'avenir?
2: Bien sûr, elle ne cherchera plus une petite goutte d'eau auprès de la rivière. Bien loin, dans une petite flaque, ce sera mieux.
1: Quelques heures plus tard, la forêt est calme.
2: Quand soudain, Madame la Fourmi doit s'approcher d'un chasseur.
1: Quoi? Mais que fait-il dans le coin?
2: Il chasse pour le dîner. Et ça y est, il a trouvé une petite colombe bien tordue pour le repas. Et avec sa propre voix, il dit miam miam.
1: Oh non!
2: Il se positionne et vise notre petite colombe.
1: Non!
2: Il ne t'entend pas. Et il vise notre petite colombe.
1: Madame la Colombe ne se doute de rien. Elle se promène tranquillement le long de la rivière. C'était quoi ça?
3: Une fourmi.
1: Une fourmi?
2: Oui. Le chasseur crie.
1: Le chasseur crie?
2: Oui. C'est Madame la Fourmi qui, tout comme Madame la Colombe, a fait preuve de bienveillance. Pour la protéger, elle a grimpé sur le pied du chasseur et l'a mordu. Oh, il s'est mis à danser la polka.
1: La polka?
2: Eh oui, regarde. Aïe, c'est la polka.
1: Madame la Colombe, qui entend le bruit, sent qu'il y a du danger. Elle s'envole rapidement. Elle est sauvée.
2: Après l'acte de bienveillance de la colombe, Madame la fourmi, elle aussi, elle fait preuve de bienveillance. La bienveillance, c'est cool.
1: Tous les enfants de valeur agissent avec bienveillance partout où ils vont. Ils veillent à faire le bien tout autour d'eux.
2: Les enfants bienveillants, ils sont attentifs. Chaque jour, ils trouvent au moins une action de bienveillance à réaliser.
3: On peut aussi être bienveillant quand on est petit.
2: Bien sûr, si une petite fourmi peut faire un acte de bienveillance, nous aussi, petits ou grands, on peut faire un acte de bienveillance.
1: Ce ne sont pas seulement les grandes actions qui sont des actes de bienveillance. Tous les petits gestes sont aussi des actes de bienveillance.
2: La bienveillance, c'est cool.
1: Connais-tu l'histoire de Ruth?
2: Oui, c'est une jeune femme qui se retrouve loin de chez elle. Son mari est mort, malheureusement, et elle doit faire un choix.
1: Aller où elle veut ou rester avec Naomi, sa belle-mère.
2: Ruth choisit d'agir avec bienveillance. Elle décide de rester avec Naomi, qui est seule et âgée.
1: La pauvre, elle prendra soin d'elle avec bienveillance. Elle ira travailler tous les jours pour apporter à manger à la maison.
2: Sa bienveillance, elle va toucher le cœur d'un homme qui s'appelle Boaz, qui lui aussi sera bienveillant envers Ruth et sa belle-mère.
1: Monsieur Boaz offrira à Ruth et Naomi une meilleure vie. Et ils feront tous partie de la famille de Jésus.
2: La bienveillance, c'est cool. Dieu prend plaisir à voir des enfants de valeur bienveillants. Ouvre les yeux et vois ce que tu peux faire autour de toi pour être bienveillant.
1: Notre verset à emporter est « Tout ce que vous faites, faites-le de bon cœur, comme pour le Seigneur et non pour les hommes. » Colossiens 3, verset 23.
2: Répète après nous. Tout ce que je fais,
1: tout ce que
2: je le fais de bon cœur,
1: je le fais de bon cœur,
2: comme pour le Seigneur,
1: comme pour le Seigneur,
2: et non pour les hommes,
1: et non pour les hommes.
2: Demandons à Dieu de nous montrer comment être bienveillant chaque jour. Répète après nous cette petite prière. Joins les mains, on ferme les yeux. Seigneur,
1: Seigneur,
2: merci pour ton amour.
1: Merci pour ton amour.
2: Aide-moi à être bienveillant chaque jour.
1: Aide-moi à être bienveillant chaque jour.
2: J'ai besoin que tu me montres.
1: J'ai besoin que tu me montres
2: ce qui est bien.
1: Ce qui est bien.
2: Pour que je puisse le faire.
1: Pour que je puisse le faire.
2: Merci d'entendre ma prière.
1: Merci d'entendre ma prière.
2: Amen.
1: Amen. Nous avons dit que même les petites actions sont aussi des actes de bienveillance.
2: Un sourire. Merci. Oh, pardon, excuse-moi. La phrase la plus importante, c'est « Comment puis-je t'aider ?» Ce n'est pas seulement une valeur, mais c'est une manière d'être, de se comporter tous les jours.
1: Toi qui nous regardes, es-tu un enfant de valeur?
2: Puisque tu es un enfant de valeur, regarde autour de toi. Trouve au moins une bonne chose à faire chaque jour pour mettre en pratique la bienveillance.
1: Hey, savais-tu que la bienveillance est contagieuse?
2: Ah bon?
1: Oh oui, ça s'attrape et se redonne aussi vite. Quand tu es bienveillant, tu donnes envie aux autres de faire comme toi et d'être bienveillant. Eux aussi deviennent des enfants de valeur bienveillants. Génial! À toi de jouer,
4: enfant de valeur!
1: Aide, protège, encourage ceux qui t'entourent.
5: Fais le bien autour de toi,
6: comme si tu le faisais pour le Seigneur.
7: Bonne mission, enfant de valeur!

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1: Bonjour Christelle.
2: Bonjour Betty.
1: Et bonjour à tous les enfants de valeur qui nous regardent.
2: Coucou Maminou.
1: Coucou Maminou. Nous sommes contents d'être avec vous aujourd'hui.
2: Oh oui. Et j'espère que tu te souviens que tu es
1: un enfant de valeur.
2: Wouhou.
1: Et c'est vrai, tu as beaucoup de valeur. En plus, Dieu, il t'aime. Et il veut ton bonheur.
2: C'est génial, n'est-ce pas?
1: Génial.
2: Et si on disait merci Seigneur pour ton amour?
1: Oui, j'aime ton idée. On le dit avec elle? Merci Seigneur.
2: Merci Seigneur.
1: Pour ton amour.
2: Pour ton amour. Je te propose de te mettre debout. Nous allons bouger pour Jésus.
1: Yes.
2: Tu es debout? Fais comme nous. Tu es prêt?
1: On inspire. Expire. On bouge les épaules. On bouge les jambes.
2: Les jambes.
1: Parfait. On a oublié quelque chose.
2: Quoi?
1: On va louer avec quoi?
2: Fais comme nous. Tu es prêt?
1: Oui, on y va.
2: On va louer avec tout notre cœur.
1: Tout notre cœur.
2: Avec notre bouche.
1: Avec notre bouche.
2: Avec nos mains.
1: Avec nos mains.
2: Avec nos pieds.
1: Avec nos pieds.
2: Et avec tout notre corps.
1: Tu es prêt? C'est parti!
2: Qu'est-ce que tu fais?
1: Tu bouges pas pour Jésus?
2: Je cherche.
1: Tu cherches?
2: Oui, oui, je cherche.
1: Bah, tu cherches quoi?
2: Un chemin, enfin, le chemin, tu sais, celui qui mène à la vérité, à la vie, comme dit la Bible.
1: T'as pas besoin de ça, t'as pas besoin de Google Maps pour chercher ça?
2: Ben si, tout se trouve sur Google.
1: Mais non, pas celui-là. Le chemin, la vérité, la vie, c'est Jésus, elle sait pas ça.
2: Ah, donc, en cherchant Jésus, on trouve le chemin, la vérité, la vie.
1: Il y a un chant qui dit ça, non? Oui, tout à fait.
2: Jésus est le chemin, la vérité, la vie. Tout le monde est prêt?
1: C'est parti!

0: suis contente en suivant Jésus. Je suis sûre de ne pas me perdre.
1: Tu as raison. Et nos pères m'aiment même de parler avec son père, qui est très gentil en plus.
0: Et si je me retrouvais devant son père, je chanterais « Père, je t'adore, car je l'aime de tout mon cœur. »
1: Tu l'aimes, toi? Comment veux-tu lui chanter ce chant?
0: Fais comme moi. Père,
1: père,
0: je t'adore.
1: Je t'adore.
0: Je te donne.
1: Je te donne.
0: Ma vie.
1: Ma vie. C'est parti!

0: comprendre.
1: Et bien sûr, il comprend tout, il sait tout, il voit tout et il est tout puissant.
0: D'accord, alors chantons comme ça. Padre, Padre nuestro,
2: Padre, Padre nuestro,
0: que está en los cielos.
1: Que está en los cielos.

0: enfant de valeur. Il nous a entendus, je suis sûre.
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3: Oh, j'ai tellement soif. Je vais me désaltérer un peu.
4: Mais tu n'as pas très soif, Naëlie, car ton verre est à moitié vide.
3: Pour moi, il est à moitié rempli.
4: Je te dis qu'il est à moitié vide.
3: Et moi, je te dis qu'il est à moitié rempli.
4: Moitié vide.
3: Moitié rempli.
4: Moitié vide.
3: Moitié rempli.
5: Oh, les enfants, pas besoin de vous chamailler.
6: C'est de vous dire si votre verre est à moitié vide ou s'il est à moitié rempli. Tout dépend de la manière dont on conçoit les choses. Si on est optimiste, on le voit à moitié rempli. Si on est pessimiste, on le voit à moitié vide. Tout dépend du regard qu'on porte sur les choses de la vie. Le pessimiste, il voit le verre à moitié vide. C'est-à-dire qu'il ne voit que des problèmes, pas de solution à envisager. Tandis que l'optimiste, il voit le verre à moitié rempli parce qu'il voit des solutions envisagées. Il ne voit pas de problème, mais que de solutions à trouver dans une situation.
3: Moi, je préfère voir le verre à moitié rempli.
7: Finalement, je pense qu'il est mieux de voir un verre à moitié rempli plutôt qu'à moitié vide.
5: Tu as raison, Coraline. C'est mieux de voir un verre à moitié rempli. Ça, c'est le regard de l'optimiste. Et vous êtes maintenant des filles optimistes. Et vous, chers amis, voulez-vous, vous aussi, comme Coraline et Naëlie, être des enfants optimistes? Vous savez quoi? La Bible dit au psaume 42, le verset 6, « À quoi bon se désoler? À quoi bon se plaindre sur son sort? Mieux vaut espérer en l'Éternel. » Ça, c'est un regard d'optimiste.
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8: Aujourd'hui, nous vous invitons à plonger avec nous dans les profondeurs de l'océan.
1: Nous allons faire de la plongée.
8: En quelque sorte, nous allons à la rencontre de Arthur, le petit baleineau.
9: Ah, Arthur! Il aime
1: jouer, je crois.
9: Tout à fait.
1: J'ai à toute vitesse dans le vaste océan.
8: Mais par-dessus tout, comme toutes les baleines qui se respectent, Arthur aime chanter.
1: Chanter?
8: Et oui, il passe des heures à écouter la chorale des baleines. Il aime les entendre chanter. Son rêve, c'est d'être un jour dans cette superbe chorale.
1: Tous les jours, il demande à ses parents, quand est-ce que je pourrais rentrer dans la chorale? Quand est-ce que je pourrais rentrer dans la chorale?
10: Attends, Arthur, son père lui répond. Grosse voix quand même. Arthur, sois patient. Attends, tu sais, c'est pas facile. Faudra travailler très dur pour réussir.
8: Arthur, il est pressé, il n'entend rien. Il veut rentrer dans la chorale.
9: Oui, papa, je sais. Je sais, c'est très dur, mais voilà.
1: À peine Arthur a-t-il écouté, il nage autour de ses parents. Il est pressé.
8: Enfin, le grand jour arrive.
9: Ouais, Arthur est suffisamment grand pour rentrer dans la chorale de la troupe des baleines.
8: Il ne tient plus en place.
1: On peut y aller.
8: Ce n'est pas encore l'heure, lui dit son papa. Mais deux secondes plus tard.
1: On peut y aller.
8: Ce n'est pas encore l'heure, lui dit sa maman.
10: Mais deux secondes plus tard.
1: On peut y aller.
9: D'accord, dit maman.
8: On va y aller. On sera en avance, mais on va y aller.
9: Ouais, on va y aller.
8: Il va aller à la chorale.
10: On a
8: présent vers l'école, notre baleineau rencontre son amie Myrna.
1: Ah, salut Myrna!
8: Salut Arthur!
1: J'ai tellement hâte de commencer.
8: Oui, moi aussi! Oh, ça va être tellement bien, lui répond Myrna.
1: Ça y est, les auditions commencent. Après les discours de bienvenue et de présentation, une dame baleine s'avance et prend la parole.
11: Avant d'être définitivement accepté dans la troupe des baleines, il vous faudra terminer le programme d'entraînement. Vous aurez besoin de courage et de persévérance. Vous resterez dans ce programme d'entraînement jusqu'à ce que vous soyez prêt à entrer dans la chorale.
1: Un autre monsieur baleine prend la parole avec sa voix grave.
12: Comme beaucoup d'entre vous le savent déjà, il y aura bientôt le spectacle de fin d'année. Seuls ceux qui ont fini le programme d'entraînement à temps pourront y participer. Il leur souhaite bon courage.
1: À la fin de sa première journée, Arthur rentre chez lui découragé.
13: C'est trop compliqué, jamais j'y arriverai.
8: Son ami Myrna l'encourage. Mais non, Arthur, mais non. On y arrivera. Allez, courage. On va s'entraîner tous les jours.
1: Et j'en passe et Arthur se plaint.
13: C'est trop difficile.
8: Et Myrna l'encourage. Allez, Arthur, courage. On va y arriver. On doit continuer. Il faut rester positif.
1: Un matin, Dame Baleine vient à la salle d'entraînement. Et appelle quelques élèves.
14: Myrna, Jacques, Rico, vous êtes admis dans la troupe pour le spectacle.
1: Arthur, il est content. Il est content pour son ami, mais...
8: Il est triste. On n'a pas dit son nom.
1: Et en rentrant, il demande à son ami Myrna, mais comment as-tu fait pour réussir?
8: Oh, Arthur, t'as beaucoup de talent, tu sais, mais il te manque la super technique du verre à moitié plein.
1: La super technique du verre à moitié plein.
8: Oui, la super technique du verre à moitié plein. C'est ma grand-mère qui me l'a apprise.
1: C'est quoi?
8: Ben, au lieu de te plaindre de la partie vide du verre, tu regardes la partie remplie.
1: C'est quoi ça? D'ailleurs, il n'y a pas de verre d'eau, selon...
8: Oui, mais il y a des bulles d'air sous l'eau. Donc, au lieu de regarder la partie vide de la bulle, tu regardes toute l'eau qui est autour. Ça s'appelle de l'optimisme.
1: Quoi? Je n'y comprends rien.
8: Oui, de l'optimisme. Au lieu de dire, oh non, c'est trop compliqué, c'est dur, j'y arrive pas, je vais abandonner. Tu diras plutôt, je vais réussir, je suis content. J'ai fait des progrès et je vais continuer. Chaque jour, je vais essayer encore.
1: Ok, ouais, si tu le dis.
8: Vas-y.
1: Tu veux que j'essaie?
8: Oui, vas-y.
1: Ok. Je suis content d'apprendre plein de choses. Je fais des progrès chaque jour.
8: Si tu comme ça, tu vas réussir. Il faut être convaincu. Répète encore.
1: Je suis content d'apprendre plein de choses. Je fais des progrès chaque jour.
8: Tu n'y crois pas. Répète encore. Dis-le avec lui. Peut-être faut l'aider. Vas-y, Arthur. Dis avec Arthur. Vas-y.
1: Je suis content d'apprendre plein de choses. Je fais des progrès chaque jour.
8: Et on va se mettre au travail. Tu vas voir, je vais t'aider. Tu vas y arriver.
15: L'optimisme, c'est cool.
1: Tous les soirs, Myrna aide Arthur à s'entraîner. Certains jours, Arthur recommence à se plaindre. Mais heureusement, Myrna était là pour lui rappeler
15: que l'optimisme, c'est cool.
8: Un jour, l'optimisme et le travail d'Arthur portent des fruits. Dame baleine arrive dans la classe et commence à nommer certaines personnes. Mathieu, Lila, Samy,
14: Arthur n'est toujours pas sur la liste.
16: Son cœur bat vite.
14: Il bat la chamane.
16: Boum boum boum boum boum boum boum.
14: La liste continue. Luc. Et le dernier élève de la liste, c'est Arthur. Arthur est accepté.
9: Génial.
14: Arthur peut enfin rentrer dans la chorale pour participer au prochain spectacle.
9: Arthur est si fier et heureux qu'il décide d'être optimiste tous les jours comme son ami Myrna.
14: Situation te semble difficile. Il va faire tout son possible pour trouver des choses positives et motivantes.
15: L'optimisme, c'est cool.
9: En disant des choses positives, il aide ceux qui l'entourent et lui aussi va mieux.
14: Oui. Alors, toi aussi, tu veux être un enfant optimiste? Au lieu de te plaindre, j'arrive pas, c'est quoi t'es pété, non. Dis-toi plutôt, j'y arriverai. Sois fier et heureux des progrès que tu fais. Travaille pour t'améliorer. Concentre-toi sur la partie remplie du verre.
9: C'est facile d'être optimiste quand tout va bien. Mais quand on est dans une situation injuste ou que nous n'arrivons pas à réussir quelque chose, on ne voit que ce qui ne va pas.
14: Oui, mais tu sais, l'optimisme, c'est pas seulement une valeur, mais c'est une manière de penser, de parler chaque jour.
9: Au lieu de dire « je n'y arriverai pas, trop difficile », l'optimiste dira « je ferai tout mon possible pour y arriver ».
15: Je peux le faire.
14: Yes, essaie, répète après nous. Je ferai tout mon possible.

0: maison, pas de quoi manger. Mais il sait qu'il est un enfant de valeur, donc il reste optimiste. Chaque matin, il va au bord du chemin, se disant « Je vais passer une bonne journée et il va m'arriver quelque chose de bien aujourd'hui. » L'optimisme, c'est cool. Parfois, les journées étaient difficiles, les gens méchants. Mais lui se concentrait sur le positif. Quelqu'un m'a souhaité une bonne journée aujourd'hui. J'avais froid et le soleil est venu réchauffer ma peau. Merci Seigneur. Mon optimisme. Un jour, il entend parler de Jésus qui fait des choses extraordinaires. Il se dit, je suis sûr qu'un jour je pourrai voir ce Jésus. Et tous les jours, il se le répète en lui-même. Je suis sûr qu'un jour je verrai ce Jésus. Un matin, tandis qu'il demande de l'argent au bord du chemin, il entend une foule qui s'approche. Et dans la foule, il entend quelqu'un prononcer le nom de Jésus. Aussitôt, il se met à crier. Son nom, se dit, je peux le faire, je vais voir Jésus aujourd'hui. Il crie encore plus fort, Fils de David, aie pitié de moi, Fils de David, aie pitié de moi. Tu dis que tout s'approche de lui, Bartimée, viens, il t'a entendu, il a dit de t'abonner. Il se lève, je sais que je vais voir mon Jésus aujourd'hui.
1: On le conduit à travers la foule, et il entend une douce voix.
0: Que veux-tu que je fasse pour toi? Il répond, Maître, fais que je voie comme avant. À ces mots,

0: enfants de valeur qui font confiance à Dieu gardent un esprit optimiste dans toutes les situations.
1: Ils savent que Dieu les aime et qu'il veut leur bonheur.
0: C'est notre verset d'aujourd'hui. Nous savons que toutes choses concourent au bien de ceux qui aiment Dieu.
1: Répète après nous. Je sais que toutes choses,
0: je sais que toutes choses
1: concourent au bien de ceux qui aiment Dieu.
0: Concourent au bien de ceux qui aiment Dieu.
1: Dieu, il prend plaisir à voir des enfants de valeur comme toi. Optimiste. Reste optimiste. Même quand les situations sont difficiles ou tristes, tout te semblera possible avec Jésus.
0: Je peux le faire. Dis-le avec nous.
1: Je peux le faire. L'optimisme, c'est cool. Demandons à notre Dieu qui nous aime de nous aider chaque jour à être optimiste dans toutes les situations. Répète avec moi cette prière. Seigneur,
0: Seigneur,
1: merci pour ton amour.
0: Merci pour ton amour.
1: Je veux être optimiste.
0: Je veux être optimiste
1: dans toutes les situations.
0: Dans toutes les situations.
1: Donne-moi du courage.
0: Donne-moi du courage.
1: Pour garder le sourire.
0: Pour garder le sourire.
1: Et pour rester positif.
0: Et pour rester positif.
1: En tout temps.
0: En tout temps.
1: Merci d'entendre et de répondre à ma prière.
0: Merci d'entendre et de répondre à ma prière.
1: Amen.
0: Amen.
1: À toi de jouer, enfant de valeur. Y a-t-il quelque chose qui te semble un petit peu difficile? Répète-toi cette petite phrase.

0: Je peux le faire. Avec moi, je peux le faire.
1: Puis, change toutes tes paroles négatives en phrases positives.
0: Par exemple, au lieu de dire, oh, c'est trop

0: Le qui, 11 ans, n'allait pas à l'église au Zimbabwe. Personne dans sa famille n'allait à l'église. Un jour cependant, des amis l'ont invité à aller à l'église avec eux le jour du sabbat. Le qui est allé avec eux à l'église adventiste du 7e jour. Il a tellement apprécié qu'il a invité sa mère à l'accompagner. La mère de Lucky est allée avec lui à l'église, mais elle n'aimait pas trop ça. À l'église, les gens adorent Dieu. Mais la mère de Lucky vénérait ses ancêtres comme beaucoup de gens au Zimbabwe. Même s'ils étaient morts, elle pensait pouvoir leur parler. Pendant le sermon, elle a chuchoté à Lucky : « Est-ce que des gens dans cette église ne sont pas d'accord avec mes croyances ?»« Oui, c'est vrai, » répond Lucky en chuchotant. Sa mère n'a rien dit de plus jusqu'à ce qu'il rentre à la maison. Puis elle a crié sur Lucky. Elle l'a fait tous les jours pendant quelque temps. Puis elle s'est tue et a refusé de lui parler. Lucky a continué à aller à l'église. Au bout de 3 mois, la mère de Lucky a rompu le silence. « Tu n'as pas le droit de quitter la maison le samedi matin », a-t-elle dit. La mère de Lucky veillait à ce qu'il n'aille pas à l'église. Elle fermait sa chambre et n'ouvrait la porte qu'une fois l'église terminée. Lorsque la mère de Lucky a vu qu'il croyait encore en Dieu, elle a pensé que quelque chose ne tournait pas rond chez lui. Elle ne comprenait pas pourquoi il ne voulait pas vénérer les ancêtres comme elle. Elle a demandé à un guérisseur traditionnel qui vénérait également les ancêtres de venir à la maison pour voir ce qui n'allait pas chez Lucky. Mais Lucky ne voulait pas parler au guérisseur traditionnel. Il s'est précipité dans la salle de bain et a fermé la porte à clé. La mère de Lucky est venue à la porte et a crié « Pourquoi refuses-tu de parler au guérisseur pour savoir ce qui ne va pas ?» De derrière la porte, Lucky a expliqué que la Bible enseigne que les gens ne peuvent pas parler à leurs ancêtres décédés. Lorsque les gens meurent, ils ne peuvent ni entendre, ni parler parce qu'ils dorment, a-t-il déclaré. « Pourquoi voulez-vous me forcer à faire quelque chose qui ne me convient pas ?» Lucky a passé la nuit dans la salle de bain. Tôt le matin, il ouvre la porte et se glisse dans sa chambre. Se glissant sous une couverture, il s'est endormi. Mais quand sa mère s'est réveillée et l'a vu dans son lit, elle a crié « Pourquoi es-tu dans ma maison, puisque tu es chrétien ? Va donc chez les chrétiens et reste avec eux !» Les deux ne se sont pas parlé pendant le reste de la journée. Le lendemain, Lucky a promis qu'il n'irait plus à l'église. Il était fatigué de se battre. Lucky a tenu sa promesse pendant 1 an, mais ses amis l'invitaient sans cesse à aller à l'église et finalement il y est allé. Il ne l'a pas dit à sa mère. Plusieurs années passèrent et Lucky termina sa 8e année. L'un de ses amis avait l'intention d'aller dans un lycée adventiste et Lucky voulait y aller aussi. Il demanda la permission à sa mère. La mère de Lucky n'était pas sûre que ce soit une bonne idée. Mais Lucky l'a convaincu que l'école adventiste avait de meilleurs professeurs. 1 mois seulement après le début de l'année scolaire, Lucky a donné son cœur à Dieu et s'est fait baptiser. Sa mère a d'abord été mécontente, mais après un certain temps, elle s'est calmée. Il s'est alors passé quelque chose d'extraordinaire. Sa mère s'est intéressée à Dieu. Lucky a ramené une Bible de l'école et ils ont commencé à la lire ensemble. Puis il l'a invité à l'accompagner à l'église. La mère de Lucky a accepté son invitation et maintenant elle va à l'église avec lui chaque sabbat. Lucky prie pour qu'elle donne son cœur à Dieu. Lucky a partagé son amour pour Dieu avec sa mère grâce à une Bible qu'il avait empruntée dans une école adventiste de Bulawayo au Zimbabwe.
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1: Quel âge faut-il avoir pour faire une différence pour Dieu ? Orlando est un garçon qui vit en Australie. Il est l'aîné de sa famille. Son petit frère s'appelle Nathaniel. Et les garçons aiment jouer ensemble et apprendre de nouvelles choses. Orlando aime particulièrement les aventures, les histoires et découvrir Dieu. Un jour, quelque chose d'incroyable s'est produit. Orlando a été invité à participer à un projet spécial appelé le sauvetage. Le sauvetage est un spectacle amusant et passionnant destiné aux enfants et aux familles. Il raconte l'histoire d'une famille qui trouve un livre spécial. Ce livre révèle qu'une grande bataille se déroule tout autour d'eux, une bataille entre le bien et le mal, même s'ils ne peuvent pas toujours la voir. Au milieu de toute cette action, se trouve quelqu'un de spécial qui veille sur eux et est prêt à les aider. Cette personne s'appelle le Sauveur. Le Sauveur est fort, il est gentil et plein d'amour. Il veut sauver tout le monde.
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0: Bonsoir à tous. La fin du G7 à Évian. Emmanuel Macron est revenu tout à l'heure sur l'accord entre les États-Unis et l'Iran. Un accord salué par les puissances mondiales. Vous l'entendrez. Les automobilistes l'attendent impatiemment. La vraie baisse des prix des carburants, elle devrait intervenir rapidement alors que la situation pourrait se débloquer au Moyen-Orient. Et puis il va faire chaud, très chaud sur la France. 26 départements seront placés en vigilance orange canicule demain. Le G7 touche à sa fin à Évian. Avant de recevoir Donald Trump au château de Versailles ce soir, Emmanuel Macron vient de prononcer son discours de clôture. Un discours dans lequel il a balayé les grands sujets internationaux. L'Ukraine d'abord. Les pays du G7 ont acté le fait que la Russie n'avait pas la volonté de discuter. Autre sujet majeur, le conflit au Moyen-Orient. Emmanuel Macron et les pays du G7 saluent l'accord entre les États-Unis et l'Iran. Écoutez le chef de l'État.
1: Nous avons unanimement salué le très bon accord conclu entre les États-Unis d'Amérique et l'Iran. Parce que c'est un accord qui met fin à une situation de très grande instabilité dont les conséquences pour nos économies étaient terribles. Nous avons réaffirmé que le droit de passage sans entrave, sans redevance, était la pierre angulaire du début de cet accord. Il commence dès maintenant. Nous avons convenu que l'initiative multinationale et indépendante en matière de défense était disposée à jouer un rôle important pour faciliter la reprise du trafic maritime dans le détroit d'Ormuz. Et nous avons une vingtaine de pays qui ont d'ores et déjà indiqué leur engagement ferme de contribution à une telle opération.
0: Emmanuel Macron salue un moment d'unité malgré un contexte extrêmement difficile. Donald Trump, lui, n'y va pas par quatre chemins. Le président américain menace de recommencer à balancer des bombes si l'Iran ne se comporte pas bien, alors que cet accord doit être signé vendredi entre les deux pays. Dans ce contexte de fin de conflit, les prix vont-ils enfin baisser à la pompe? L'accord trouvé entre les États-Unis et l'Iran ouvre une perspective de réouverture du détroit d'Ormuz, ce lieu de passage crucial pour le transit de pétrole dans le monde. Aujourd'hui, 3 tankers iraniens ont franchi la zone du blocus américain. Avec une reprise du trafic, on peut s'attendre donc à une diminution du prix du baril de pétrole. Et à la pompe, les tarifs baissent déjà, selon le président des stations-service chez Mobilians, Francis Pousse.
2: Observons bien tous les totems de nos stations-service parce que ça a déjà commencé à baisser. On peut voir entre 5, 7, voire 8 ou 10 centimes de moins. La seule variable, ça dépend de l'approvisionnement de la station-service. Certaines stations-service à fort débit sont livrées tous les jours, donc elles peuvent appliquer le prix à la baisse le jour même. Certaines stations-service peuvent être livrées jusqu'à 10 jours, ça dépend du mode de fonctionnement et de la localisation. Si c'est des petits volumes, c'est pas souvent livré. Et donc, dans ces cas-là, l'exploitant est obligé d'attendre la livraison avec des prix moins bas pour l'afficher.
0: Le prix du baril de pétrole est tombé hier à 80 $, du jamais vu depuis plus de 3 mois. Également dans l'actualité, des dépistages de drogue pour les ministres et les membres de leur cabinet. La mesure est voulue par le Premier ministre Sébastien Lecornu. Des dépistages inopinés et obligatoires de stupéfiants sous la forme de tests salivaires directement au sein des ministères. L'État ne peut pas mener une politique claire contre le narcotrafic sans s'imposer les mêmes exigences, précise Matignon. Une enquête ouverte à Avignon. Une enseignante est soupçonnée d'avoir attaché un élève de CE2 à sa chaise. Il serait resté une après-midi entière immobilisé sur sa chaise à l'aide d'une corde à sauter. En soutien à l'élève et à sa famille, un collectif organisera un rassemblement demain devant les services départementaux de l'éducation du Vaucluse. La vague de chaleur arrive sur la France. Demain, à partir de midi, 26 départements seront placés en vigilance orange canicule. C'est un large quart nord-est qui est concerné, de l'Île-de-France à l'Auvergne-Rhône-Alpes. La chaleur s'installe pour plusieurs jours et le mercure pourrait atteindre jusqu'à 40 degrés dimanche, comme explique le météorologue Patrick Marlière.
3: Les premières vigilances orange canicule s'installent pour ce jeudi et vendredi. Tout ça se fait au fil des heures quand on constate les valeurs observées, mesurées et celles attendues pour les nuits suivantes qui s'annoncent les nuits tropicales, les nuits où le mercure ne va pas descendre en dessous de 20 degrés. Et surtout, c'est que ce type de vigilance orange puis rouge éventuellement pour la journée de dimanche, il y a des tas de mesures administratives à mettre en place et à observer. Donc voilà un peu pourquoi ça tarde peut-être par moment, mais c'est tout à fait normal par rapport à une situation qui elle-même est exceptionnelle.
0: Et déjà aujourd'hui, on a enregistré des températures allant de 30 à 35 degrés, en particulier dans le sud-ouest, le centre-ouest et la vallée du Rhône. Seule la Bretagne et les zones côtières de la Manche sont pour l'instant épargnées par ce coup de chaud. Et puis le foot, la Coupe du Monde après la victoire des Bleus contre le Sénégal, la fin ce soir de la première journée de la phase de groupe, à suivre l'entrée en compétition du Portugal face au Congo, ainsi qu'un choc entre l'Angleterre et la Croatie. Voilà pour l'info, excellente soirée.

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0: 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Il est 19h. 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
11: Vous êtes sur Espérance FM dans votre émission Connexion, l'émission qui explore les relations avec soi-même, avec les autres et avec Dieu pour goûter à la qualité de vie que le Seigneur veut pour ses enfants. Alors, c'est votre émission, bien sûr, et vous pouvez participer en nous appelant en direct au 06, ou plutôt au 05 96 72 82 51, ou encore en nous laissant un message WhatsApp, 06 96 736 737. Alors, ce soir, sur le plateau, je suis très bien entouré. Avec moi, il y a Erika.
12: Salut tout le monde, comment allez-vous ?
11: Bien, bien, bien. Et puis, nous avons notre dernière recrue, Léna Opra, qui sera notamment avec nous le jeudi. Bienvenue, Léna.
13: Bonsoir, merci beaucoup, je suis très contente d'être là.
11: Super, super. Alors voilà, sans attendre, et comme on le fait à chaque fois, on commence avec le hit du jour. C'est un featuring avec Souffle Nouveau et Prisca Vua. Le titre, Couleur.

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4: Et une chose qu'on entend parfois, c'est « Je n'ai pas le temps de prier ». J'aimerais vous dire une chose, je n'ai pas le temps de prier. Tellement on est occupé, tellement de choses. Et maintenant, avec la technologie, des réseaux sociaux, la communication qui est devenue tellement facile, si l'apôtre Paul, il devait attendre peut-être parfois de nombreux mois pour qu'on lui apporte un parchemin, un manteau, un vêtement. Aujourd'hui, en un clic, on peut recevoir par... Le lendemain, tout ce qu'on veut. Et en un clic, on reçoit en une seconde une réponse à quelqu'un qui habite à des milliers de kilomètres.
5: N'est pas le temps pour Dieu. Alors, voici une réflexion qui vous est certainement déjà venue à l'esprit, une réalité que peut-être vous avez expérimentée ou que vous expérimentez en ce moment. Alors, si c'est le cas, vous pouvez bien sûr partager votre expérience avec nous. On l'a dit, 05 96 72 82 51. La ligne est ouverte pour les témoignages ou encore par WhatsApp 06 96 736, 737. Alors, Léna Prat, tu as réfléchi à ce sujet. Dis-nous en plus un peu sur cet aspect des choses, ne pas avoir le temps pour Dieu.
6: Oui, alors le fait de ne pas avoir le temps pour Dieu, je pense que beaucoup de personnes peuvent se retrouver dans cette problématique. C'est quelque chose qui nous touche un peu tous à un moment ou à un autre. Ouais. Donc que ce soit les jeunes ou les moins jeunes, hein, ça c'est pas que la jeunesse. Mm-hmm. Mais nous les jeunes particulièrement, en fait, on a des problématiques qui nous sont propres, que ce soit par rapport aux études, notre premier travail, nos différents centres d'intérêt et les deadlines qu'on peut avoir par rapport à tout ça, qui fait que parfois...
5: Les deadlines.
6: Pardon. Les deadlines, les dates de remise, par exemple, que ce soit pour les études ou le travail, ce qui peut en fait créer pas mal de pression,
5: du stress.
6: Et aussi, on n'a pas forcément en fait la bonne organisation. On va pas se mentir. Mm-hmm. On n'est pas tous super organisés avec une vie super carrée, bien planifiée, etc. Mm-hmm. Avec des routines impeccables, ce qui fait qu'en réalité, on peut vite en fait être rattrapé par les événements et se rendre compte à la fin de la journée ou la fin de la semaine, mm-hmm, carrément que on n'a pas passé en fait assez de temps avec Dieu.
5: Okay.
6: Et donc voilà, je pensais que ce serait assez intéressant de pouvoir parler un peu ouvertement de ce sujet, de voir un peu les causes, mm-hmm, le comment du pourquoi et aussi surtout comment y remédier. Donc voilà, nous avons reçu quelques témoignages à ce sujet sur WhatsApp, ouais, vous pourrez écouter.
5: Oui, quelques notes vocales
7: sur mon expérience par rapport au temps passé avec Dieu. Je pense que, en tout cas dans mon cas, ça dépend beaucoup de la manière dont je m'organise. Donc j'ai une playlist dédiée à la louange que j'écoute au long de la journée pour me maintenir un peu dans cette relation. J'essaie de prier le plus possible, que ce soit pour lui demander la force et tout dans des moments difficiles ou même pour le remercier, mais aussi à travers les applications, les plans de méditation que j'ai sur mon téléphone et d'autres choses. Tout ça fait que j'arrive à garder la connexion.
8: Alors, selon moi, j'estime que pas assez, tout simplement parce que même si je prie le matin, même si j'écoute de la musique chrétienne et que j'essaie de m'éloigner,

0: éloigner des choses mondaines, ben, par exemple, j'essaie de développer une habitude pour lire ma Bible chaque soir, lire un petit passage de la Bible. Ben, j'y arrive pas toujours parce que j'ai sur mon téléphone en train de scroller sur TikTok ou Instagram. Donc, c'est vrai que parfois, ça peut sembler compliqué, mais en réalité, ça ne l'est pas. Il faut juste le faire, en fait.
1: J'ai reçu également un message écrit que je vais lire. Donc, il dit « Personnellement, je n'arrive pas à organiser de moments intimes avec Dieu et encore moins des moments d'études. Je sais que je devrais planifier un moment de la journée spécialement pour lui, mais quel moment? Je trouve à peine le temps de remplir toutes mes obligations quotidiennes et quand je ne suis pas occupée, je suis tellement fatiguée que le moindre moment de méditation se transforme en sieste. Alors, je prie, je chantonne des louanges au cours de la journée, mais c'est loin d'être suffisant. » Alors oui, on peut aussi se retrouver parfois dans les siestes.
2: C'est vrai.
1: On essaye de prier peut-être à la dernière minute ou quoi le soir et en fait, on s'endort. Et donc voilà, ça peut arriver quand on ne trouve pas en fait le temps de prendre le temps avec Dieu. Parce que c'est bien ça en fait, c'est pas qu'on n'a pas le temps, c'est qu'on ne trouve pas le temps.
3: Et oui, et oui. 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
1: Mmh. C'est ça, en fait, on voit qu'il y a déjà en fait des solutions aux problèmes. Donc voilà, est-ce que vous vous retrouvez un peu dans cette situation? Est-ce que vous trouvez que vous avez assez de temps pour Dieu dans votre vie quotidienne?
2: Sincèrement, c'est vrai que c'est un aspect qui est assez compliqué parce que quand on regarde, comme tu l'as dit, tout ce qu'on a à faire, tout ce qu'on a comme responsabilité, bon, même en étant jeune, on n'en a pas forcément autant que des adultes qui travaillent ou bien qui ont une vie de foyer et autres, mais on en a déjà et c'est vrai que c'est pas évident chaque jour de trouver le temps avec Dieu. Mais en soi, quand on réfléchit bien, quand on prend le temps pour Dieu, quand on fait le choix vraiment de prendre du temps pour lui, mais ça change tout en fait. Moi, j'ai déjà fait l'expérience quand j'étais plus petite, quand j'étais en terminale. Je me souviens de ça à un moment donné, mais je me disais, mais j'arrive jamais, Seigneur, mais aide-moi, je n'arrive pas à passer du temps avec toi et autres. Et j'ai pris la décision de, à chaque fois en fait que je revenais de cours, de passer du temps avec Dieu. Ben, je comptais même pas les heures ni quoi que ce soit parce que je prenais vraiment plaisir à passer du temps avec Dieu. Et en fin de compte, j'ai remarqué qu'en prenant la décision de vraiment passer un temps avec Dieu, mais ça change tout en fait à la journée, toutes les obligations, tout ce qu'il y a en fait à faire. Mais je sais pas comment expliquer ça. C'est comme si c'est facilité.
3: Oui, je dirais que c'est inspirant en fait. Pour moi, en tout cas, c'est le témoignage que je peux partager. Le temps le plus favorable, c'est le matin, au réveil, quand les choses ne sont pas encore chamboulées. Un petit temps comme celui qu'on a décrit là, de vigile, et un temps de prière. Tout cela nous place dans une certaine dynamique, une atmosphère inspirante, l'esprit d'en haut. Et après, durant la journée, bon, ça dépend aussi de la profession. Bon, je suis dans le bel esprit du jour, donc forcément, on a cette nécessité d'être connecté en permanence, mais je n'ai pas toujours été pasteur, donc je peux dire que voilà, chaque instant, chaque moment peut être une occasion de connexion, mais le temps de qualité où on est vraiment spécifique avec Dieu, le temps le plus favorable pour ma part, c'est le matin, au réveil.
1: Ben c'est intéressant que tu dis ça, parce que je m'en doutais que quelqu'un allait être du matin ici. Personnellement, c'est pas du tout le cas. Je suis consciente que c'est certainement le meilleur moyen pour passer un temps de qualité avec Dieu, parce que nos sens s'éveillent, c'est vraiment le premier moment de la journée et tout. l'esprit. Donc c'est pour ça que pour moi c'est important de au moins faire une prière le matin. Mmh. Je sais que je commence du bon pied. Mais
3: les neurones se connectent au divin. Et quand il y a cette expérience de connexion neuronale avec le ciel, ma foi, je crois qu'après ça, rien ne peut nous nuire. Et on a cette inspiration qui nous permet de relever les défis.
2: Ça, c'est vrai.
1: Ben, j'espère être comme ça un jour. Parce que personnellement, je suis plus du soir. Le sport, je fais le soir. C'est le soir que j'ai l'impression que mon cerveau il est plus actif. Je sais pas, ça a toujours été comme ça.
2: Mais justement, par rapport à ça, est-ce qu'il y a vraiment un temps spécifique? Ou bien en fait, ça dépend des personnes et autres. Hein?
3: Le mieux, c'est d'être en phase avec soi-même. C'est-à-dire, voilà, écouter son corps, son rythme biologique. Il y en a qui sont du matin, d'autres du soir. C'est vrai que dans la Bible, ça correspond aussi à une certaine culture de l'époque. David disait dès le matin, Seigneur, fais-moi entendre ta voix. Jésus lui aussi devançait le jour pour avoir un temps de calme, pour pouvoir avoir cette relation avec Dieu, parce que sa journée était mouvementée, trépidante, des foules constamment, on se jetait sur lui. Il y a un passage de la Bible qui dit qu'il était obligé de prendre une barque pour être un peu à l'écart, sinon les gens se jetaient sur lui carrément. Donc s'il avait besoin de temps de qualité, il était contraint de trouver ce temps-là le matin. Donc, mais finalement, chacun a un rythme particulier. Et le mieux, c'est d'être en phase avec soi pour être en phase aussi avec Dieu.
1: C'est ça. Après, personnellement, moi, je peux que parler pour moi. J'ai cette habitude de faire, par exemple, une heure d'étude. Ce qui me permet d'étudier la Bible tous les jours, c'est l'école du sabbat. Et donc, j'ai cette habitude de faire l'heure ou plus, parfois un peu moins aussi, d'études après la salle. Mais l'inconvénient avec le fait d'étudier le soir, c'est que si tu rates, il n'y a plus de temps après. Si tu rates, il n'y a plus de temps. Au bout d'un moment, enfin voilà, il faut aller dormir, etc. Et du coup, c'est ce qui me fait me poser la question, j'ai pas le temps. Ok, mais pourquoi? En fait, qu'est-ce qui fait que je n'ai pas pu, entre guillemets, tenir mon engagement? Qu'est-ce qui fait que j'ai pas eu le temps aujourd'hui, cette semaine, ou même parfois même pendant le mois, de vraiment trouver les temps que j'étais censé donner à Dieu, en fait, en priorité? Qu'est-ce qui fait que ça se passe, en fait?
3: Après, la relation avec Dieu, c'est... Bon, souvent, la Bible présente Dieu comme un père. C'est aussi une façon de nous dire que la relation avec le divin, c'est un peu à l'image de la relation qu'on peut avoir avec ses parents. Mmh. Il y a des moments d'intense proximité, de moments où on a effectivement beaucoup à partager, puis d'autres fois où parfois ça peut être un peu distant. Quand ces situations arrivent, on essaie malgré tout de garder un certain contact, une certaine connexion malgré tout, même si elle n'est pas aussi intense que pendant les moments de repas familial, etc. Donc voilà, l'idée c'est de rester dans... Alors je pense à au signe mathématique qui représente l'infini. Vous voyez?
2: Oui.
3: Le 8 couché. Mm-hmm. Donc on est toujours sur la même ligne. Mm-hmm. Il y a un moment où le 8 va se croiser, c'est le moment de la connexion intense, ça peut être l'expérience du sabbat par exemple. Et ensuite il y a un peu d'éloignement, mais on est toujours sur la même connexion.
2: Donc,
3: même s'il n'y a pas une intensité aussi forte, elle existe toujours et c'est ce qui nous permet de garder le cap.
2: Mais justement, par rapport à ce que tu disais, c'est quand même important de le souligner, parce que c'est vrai que certaines personnes avec qui j'ai déjà parlé se sentent, en fait, se culpabilisent parce que leur relation avec Dieu n'est pas toujours dans cette relation qui est vraiment proche. Parce que est-ce qu'en tant que chrétien, on peut se dire que c'est normal en soi d'avoir des moments où on ne sera pas aussi proche de Dieu en soi que d'autres?
3: Alors, normal, je crois que ça, encore une fois, ça dépend de chaque individu. Mm-hmm. Maintenant, dans le récit de la Genèse, alors la Genèse, c'est le récit des commencements qui donne certainement des bases essentielles pour comprendre le vivant, pour comprendre l'humanité, comprendre la relation avec Dieu. Quand Dieu crée Adam, il ne se dit pas, bon voilà, Adam et moi, on sera dans une relation constante, permanente, et on sera que nous deux, nous et nous. Adam réalise que même s'il a cette parfaite connexion avec Dieu, il lui manque quand même quelque chose. Il lui manque un vis-à-vis, il lui manque Ève, sa femme. Donc tout ça pour dire que il ne me semble pas que Dieu s'attende à ce que nous soyons tous les jours, H24 et constamment en train d'être dans une dévotion, dans un culte, etc. Il nous appelle à vivre, inspiré par lui, nourri par la relation et le contact que nous avons eu avec lui, au réveil, dans nos temps de dévotion, dans nos temps de culte, mais qu'ensuite que cette inspiration-là féconde notre quotidien pour alimenter nos relations les uns avec les autres, et dans la relation avec l'autre, il y a une rencontre aussi avec Dieu, parce que l'autre aussi a été créé à l'image de Dieu. Donc, rencontrer Dieu, ce n'est pas que dans l'expérience de culte, c'est aussi dans l'expérience de service, l'expérience de pardon, de générosité, de justice, de miséricorde. Et cette vie-là, c'est une vie de qualité que Dieu nous prépare au ciel, mais que nous pouvons déjà vivre aujourd'hui et maintenant.
1: Amen. Mais justement, ça rejoint un peu ce que je voulais dire, parce que qu'est-ce qu'on appelle vraiment passer du temps avec Dieu? Parce qu'on peut directement penser, ok, la prière, clairement, on lui parle directement, forcément, c'est passer du temps avec Dieu. Lire la Bible aussi, lis ta Bible, prie chaque jour, tu sais que ça, c'est un peu la base. Mais comme on a pu l'entendre un peu dans les témoignages, il y a des personnes qui passent du temps avec Dieu en écoutant de la louange. Donc ça peut être ça aussi, clairement, ça aussi, c'est un peu, ce sont des prières, mais chantées. Mais comme tu as dit... Il y a aussi d'autres manières de passer du temps avec Dieu qui sont peut-être un peu moins évidentes, auxquelles on n'aurait pas forcément pensé, mais dans le plus concret, on va dire, dans le quotidien, écouter par exemple des podcasts chrétiens ou connexions, voilà, qui parlent de Dieu, ou de la vie chrétienne, ou en tout cas des problématiques de chrétiens, etc. Ça peut contribuer également au fait de passer du temps avec Dieu. Bien sûr, tout ce qui est passer du temps avec l'autre, faire des actes de bienfaisance, etc. Ça aussi, ce sont des choses qui peuvent nous rapprocher de Dieu.
3: Jésus l'a dit, toutes les fois où vous faites du bien à quelqu'un de vulnérable, de plus petit, de faible, c'est à moi que vous le faites. Donc ce temps-là, vous le passez en quelque part aussi avec moi.
1: C'est ça. Ouais. C'est ça. Et du coup, en fait, on peut se demander, est-ce que nos centres d'intérêt, est-ce que nos activités durant la journée sont compatibles, au final, avec notre vie avec Dieu? Est-ce qu'on peut rencontrer Dieu dans chacune des activités qu'on fait? Ou est-ce qu'en vrai, on voit qu'il y a un peu décalage? Je ne veux pas cibler, mais quand on regarde telle ou telle série, quand on écoute telle ou telle musique,
2: ça a l'air d'être, tout à fait, pas normal, mais ça a l'air de passer comme si ce n'était rien, mais effectivement, quand on y réfléchit bien, mais c'est quelque chose.
3: Après, passer du temps avec Dieu, ça n'a de sens, de mon point de vue, que si cela génère dans ma vie après quelque chose qui sera agréable à partager. Je prends un exemple un peu bateau, peut-être. Donc, je passe un temps de dévotion, une heure chaque matin avec Dieu. Quand j'arrive au travail, je suis dans un magasin vendeur ou vendeuse, mais je reçois mal le client, je parle n'importe comment, etc.
2: C'est vrai,
3: mais j'ai passé une heure avec Dieu. Donc, il y a un décalage. Si cette heure passée avec Dieu n'a pas fécondé mon cœur pour pouvoir, dans mon expérience professionnelle, rayonner.
2: Et ça, c'est vrai.
3: Est-ce que c'est pertinent? Il faut s'interroger dessus.
2: Mais quand on parle de passer du temps avec Dieu, on parle souvent d'heures et autres. Mais est-ce que ça peut pas être, par exemple, un verset que j'ai lu qui m'a touché, qui m'a fait du bien pendant la journée? Un verset qui m'a interpellé, en tout cas. Est-ce que ça peut pas aussi être ça? Parce qu'on voit souvent le fait de lire, 5 chapitres par jour, de passer, au moins une heure à l'étude. Non, j'exagère.
3: Au cinquième chapitre, on se rappelle plus de ce qui était dit au premier.
2: Oui, non, mais j'exagère. Mais en fait, c'est vrai qu'on a beaucoup de... on a beaucoup de stéréotypes, je dirais, par rapport au temps passé avec Dieu. Parce que les gens croient qu'en fait, passer avec Dieu, c'est uniquement, en fait, il faut compter les heures. À partir d'une certaine heure, là, je peux vraiment dire que j'ai passé du temps avec Dieu. Or, on peut passer 30 minutes, même moins, avec Dieu et avoir vraiment ressortir avec quelque chose d'édifiant, même par rapport à ce qu'on lit et autres.
3: Après, c'est pas une... l'idée n'est pas de rechercher une performance spirituelle et de se gargariser. Jésus nous a montré que c'est pas ce qui était pertinent pour lui. Il a plutôt cultivé la simplicité, la sincérité, au-delà des apparences. Et c'est ce qui, finalement, est le plus important, parce que ça concerne le cœur de l'individu. Et c'est à partir du cœur que les changements positifs dans la vie peuvent s'opérer.
1: C'est ça. Du coup, on peut retenir globalement que pour trouver du temps avec Dieu, on n'est pas obligé de passer des heures et des heures chaque jour. Mmh. L'astuce, c'est de l'inclure dans le quotidien, dans des activités qu'on apprécie faire. Mmh. Donc le matin pour ceux qui sont du matin, le soir pour ceux qui sont du soir. Trouver un peu des choses qu'on aime tout simplement. Si on aime se poser dans le hamac, ben, attraper la Bible ou le téléphone avec l'application, écouter un peu de musique. Si on aime la plage, si on a la chance d'habiter près de la plage, se balader près de la plage, etc.
3: Erika.
1: Avant.
3: Ben oui.
1: Donc voilà, c'est trouver des petites astuces comme ça qui nous permettent en fait de rester connectés avec Dieu et de ne pas perdre le nord en fait simplement.
2: Exact.
3: Super. 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
1: Super. Donc, ce qu'on peut retenir, c'est vraiment trouver des astuces qui nous plaisent. Et on vous laisse tout de suite écouter Arriver un

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1: Jacques, chapitre 1er, versets 22 à 27. Mettez la parole de Dieu en pratique. Ne vous contentez pas de l'écouter en vous faisant des illusions sur vous-même. Car toute personne qui écoute la parole sans la mettre en pratique ressemble à quelqu'un qui se regarde dans un miroir et qui se voit tel qu'il est. Après s'être regardé, il s'éloigne et il oublie aussitôt comment il est. En revanche, la personne qui se penche attentivement sur la loi parfaite, celle qui rend libre, y reste attachée. Elle la met en pratique, sans se contenter de l'écouter pour l'oublier ensuite. Eh bien, cette personne sera heureuse dans tout ce qu'elle fait. Si quelqu'un croit être religieux mais ne sait pas maîtriser sa langue, il se trompe lui-même. Sa religion ne mène à rien. Voici ce que Dieu, le Père, considère comme la religion pure et authentique. Secourir les orphelins et les veuves dans leur détresse et se garder de toute tâche due à l'influence de ce monde.
2: Au XVIe siècle, les premiers protestants qui luttaient contre les enseignements de salut par les œuvres, avec les pèlerinages, les contritions, les paiements d'indulgence et encore bien d'autres choses à faire, ces protestants-là ont surnommé l'épître de Jacques que nous venons d'entendre l'épître de paille. Ce surnom venait du fait qu'il considérait que ce que l'apôtre disait était secondaire, pas si important pour la foi. Le contenu de la lettre ne valait pas grand-chose pour eux, la valeur de quelques brindilles de paille. Alors bien sûr, il se trompait, parce que toute la Bible a la même valeur. Il s'agit surtout d'équilibrer la façon dont on comprend ce qui est dit, de donner à chaque enseignement sa juste place. Certains croyants pensaient avoir, ils pensaient devoir faire, etc. de choses pour gagner le salut. D'autres se disaient que la grâce de Dieu suffit et peu importe ce que tu fais de ta vie. Ces deux positions sont extrêmes et ne rendent pas vraiment justice à ce que propose la Bible. Dans la Bible, le salut est une grâce, un don de Dieu qui n'a pas besoin de nos bonnes œuvres pour nous accepter en sa présence et nous donner gratuitement la vie. Maintenant, cette grâce est comme un moteur qui entraîne celui ou celle qui s'en saisit. La personne est comme entraînée dans un style de vie dont la qualité sera manifeste par les actes qui seront posés. Dans ce style de vie, la loi de Dieu est une lumière qui éclaire le chemin, un repère qui donne une direction au quotidien et du sens aux actions. Ainsi donc, les actes posés ne le sont pas pour être sauvés, mais ils sont quand même posés comme les bons fruits d'une relation retrouvée avec Dieu. D'où donc cette interpellation de Jacques. Mettez la parole de Dieu en pratique et ne vous contentez pas de l'écouter. Dans ce qui a été dit, est-ce qu'il y a un point particulier qui vous a retenu, qui vous a interpellé? Moi, j'en ai un. Je partage avec vous.
3: Vas-y.
2: Il dit, alors je lis le verset. Si quelqu'un croit être religieux mais ne sait pas maîtriser sa langue, il se trompe lui-même. La maîtrise de la langue, est-ce que c'est un défi pour vous aussi?
3: Je pense que ça l'est pour tout le monde, en
2: pour
3: fait,
2: tout
3: en
2: le monde,
3: soi.
2: C'est ça. Donc tout ça pour dire que, on parlait de relation avec Dieu tout à l'heure, la Bible propose que cela ait un impact sur notre quotidien, sur nos relations les uns avec les autres. Donc, la parole n'est pas donc seulement une question de posture ou de tradition. Elle impacte notre cœur et nous pousse à manifester aujourd'hui et maintenant l'amour de Dieu envers tous et en particulier envers les plus vulnérables. Alors, voilà, ce soir, nous écoutons la parole. Alors, puissions-nous dès demain la mettre en pratique avec une attention particulière que nous porterons donc à ceux qui nous entourent et qui ont besoin d'aide. Amen.
3: Amen.
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0: allez, on va voir tes cousines, non? À la piscine? Non. Faire une machine de la cuisine voir tes copines à la cantine et bim, bam, bim, bam, boum. Manger des poumes? Non. Ou faire à tchoum? Non. Faire une boum en pyjama dans la pompe, mais on y va faire des loukoums. Des quoi?
1: Alors nous sommes de retour dans votre émission Connexion et nous allons aborder maintenant un autre thème, savoir dire non. Alors déjà, est-ce qu'il est facile au quotidien pour vous, hein, qui êtes sur le plateau, mais également

0: même de relever le défi. Et ça sert un peu de leçon, le fait de parler ce soir pour nous aider à nous corriger.
1: Et toi, Léna?
2: Oui, c'est ça. Moi, ces temps-ci, je dirais que j'apprends en fait à dire non de manière plus ferme, surtout au travail, dans le cadre professionnel. C'est là surtout que ce sujet-là me fait penser à ça. Après, dans la vie personnelle, j'ai pas vraiment de souvenirs. Je dirais non, du coup, j'ai pas trop.
1: T'as pas trop de soucis avec ça dans le cadre personnel.
2: C'est ça, mais plus vraiment au niveau professionnel, là, oui.
1: Ok. Alors, Eric, tu es plutôt un type de whip and pushy, c'est ça, si je comprends bien?
0: Non, pas tout à fait, parce que le whip and pushy, il y a l'idée derrière que bon, on dit oui pour finir avec la discussion, mais on va pas se donner les moyens de faire, tu vois, on va laisser la personne là en plan, quoi. Alors qu'elle nous attend pour le service, bon, nous on a dit oui, mais on s'est pas engagé vraiment, donc non, je sais pas trop mon style, mais voilà, ça me cause parfois quelques difficultés d'agenda, de surmenage aussi.
1: Ouais. Mais c'est vrai, parce que en fait, moi, sincèrement, est-ce que j'ai du mal à dire non? Je dirais pas en fait que j'ai du. Pour certaines choses, je suis vraiment catégorique, mais pour d'autres, quand il s'agit d'aider quelqu'un, ou bien d'aider des personnes, j'aurais plus tendance à dire oui, effectivement. Et peut-être qu'à certains moments, ça peut être néfaste, hein, parce qu'on se retrouve en fin de compte avec une charge de travail, une charge de choses à faire en plus. Mm-hmm. Et à certains moments, c'est pas qu'on s'en sort pas, mais c'est que c'est compliqué d'agencer tout ce qu'on a déjà au quotidien, plus en fait ce pour lequel on a dit oui. Mm-hmm. Donc c'est vrai que c'est particulier. Mais on va écouter sans plus tarder l'avis de 3 jeunes à cette question.
3: Selon moi, il n'est pas facile de dire non quand on me sollicite. Je suis plus dans la catégorie oui, panim pucci, mais avec modération, si je puis dire. Si par exemple, on me propose quelque chose comme aller au carnaval ou manger des choses que je ne peux pas manger, je ne pourrais pas accepter. Mais souvent, quand il faut aider les autres, je suis plus dans la catégorie oui, panim pucci.
4: Ça dépend de la raison pour laquelle on me sollicite. Si je sens que je ne peux pas, je n'ai aucune difficulté à refuser ou à décliner le service demandé. Mais si je suis dans la capacité de le rendre, je dirais un oui. Pas du pushy.
5: Alors moi, je suis plutôt de la team oui, pas du pushy. Parce que finalement c'est beaucoup plus simple de dire oui et de pas se justifier derrière. Après, si je peux vraiment pas, je dis non, hein. Si je peux pas pour telle et telle raison, mais dire non tout simplement parce que je ne veux pas, c'est plutôt rare, mais c'est aussi parce que je suis très volontaire de par mon caractère. Mais globalement, je suis plus team oui que non. Et derrière, j'essaie quand même d'assumer ce que j'ai dit, le oui que j'ai donné, et de faire au mieux, bien sûr.
1: Alors, par rapport à ce que par rapport au dernier audio, moi, il y a quelque chose qui m'a interpellée, le fait de dire en fait que quand on donne sa parole, on est quand même engagé.
0: Oui.
1: Parce que ce serait dire oui, puis en fin de compte, savoir qu'on ne veut pas ou bien qu'on ne va pas faire quelque chose, c'est, je sais pas, je dirais pas ne pas se respecter, mais.
0: Je sais pas. C'est difficile parce que ça engage. Notre parole nous engage et ça engage aussi d'autres qui peuvent préparer des choses, si c'est pour un service, préparer des situations. Et puis, tandis qu'on attend, ben, on est absent. Mais bon, je vois qu'il y a un appel, donc on va pouvoir le prendre au 05 96 72 82 51. Sephora, on t'écoute.
1: Coucou Sephora.
6: Bonsoir, ça va bien?
0: Salut.
6: Oui, ça va. Mais justement, j'aimerais réagir par rapport à ce thème, savoir dire, enfin, comment dire non. Et je trouve que c'est vraiment pas évident, parce que moi, je me souviens, il y a des années en arrière, il y a un ami qui m'a demandé de lui rendre service, et en fait, je n'osais pas. C'était difficile pour moi de refuser son service. Et malheureusement, c'est moi qui l'ai retrouvé dans de gros problèmes. Et du coup, justement, je pense qu'il faut vraiment apprendre à dire non. Il faut vraiment

0: parents travaillent et puis te dire que tu t'entends un peu pas spécialement, enfin, ta sister tout le monde, effectivement. Et pour moi, c'est important de pouvoir vivre. Enfin, c'est pas vraiment, c'est pas être méchant, en fait. C'est pas être méchant, c'est simplement.
1: Reconnaître,
0: tout accepter.
1: Mmh. Reconnaître ses limites, en quelque sorte.
0: Exactement, c'est ça, tout à fait.
1: Ok, alors Sephora, tu es la première à nous appeler ce soir. Et donc, j'ai une bonne nouvelle pour toi.
0: Ouais.
1: Tu gagnes.
0: Ouais.
1: Tu viens de gagner en direct la Vigile Plus 2024 qui t'attendra donc à Espérance FM.
0: D'accord, merci beaucoup.
1: Je t'en prie.
0: Merci beaucoup.
1: Merci pour ton appel.
2: Merci beaucoup.
0: Merci.
2: À la prochaine.
0: À la prochaine, oui.
1: Dans la difficulté à dire non, il y a souvent cette peur de déplaire à l'autre. Il y a la crainte aussi d'entrer en conflit, le désir d'être accepté du groupe. Ouais. Parce que socialement, c'est pas toujours top de dire non, surtout si on a dit non une fois, deux fois. Mm-hmm. Bon, la troisième fois, ce serait malvenu de dire non. Et pourtant, ça pourrait être une situation où là encore, malheureusement, on ne puisse pas. Donc, reconnaître ses limites, on a cité cela comme un moyen pour finalement exprimer son non de manière on dit assertive, c'est-à-dire sans agresser l'autre. Et puis il y a aussi une façon de, comment dire, d'utiliser des expressions positives plutôt que de dire non, je ne peux pas, ce qui est un peu peut-être bloquant. On peut tout simplement essayer de trouver des expressions positives, par exemple je ne peux pas le faire, je voudrais bien dire, mais cette manière-là ne me convient pas, je préfère peut-être faire différemment. Donc voilà, essayer de proposer d'autres options plutôt que de donner un nom catégorique. Voilà.
2: Et comment faire du coup lorsque on a dit le non une première fois, on revient vers nous, on nous repose la question, on redit non une deuxième fois et que malgré ça, en fait, notre nom n'est pas respecté. Comment faire dans ces cas-là?
3: Très bonne question.
1: Oui.
3: Très bonne question. Moi, c'est. Alors, je ne réponds pas encore à la question, je n'ai pas la réponse. Mais ça me fait un peu réfléchir à un verset de la Bible, en fait. Mm-hmm. C'est dans Matthieu 5, versets 38-48, dans cette zone-là, où, en fait, Jésus, il parle du fait de. Par rapport à la loi, on a appris œil pour œil, dent pour dent, mais je vous apprends à dire si quelqu'un te frappe sur la joue droite, tends-lui la joue gauche. Mm-hmm. Si quelqu'un veut plaider contre toi, et prendre ta tunique, laisse-lui encore ton manteau. Si quelqu'un te force à faire un mille, fais-en deux avec lui. Donne à celui qui te demande et ne te détourne pas de celui qui veut emprunter de toi. Alors, c'est bien, mais en fait, comment vraiment interpréter ce texte? Parce que là, moi, je lis ça, je me dis, ah, mais ça veut dire que je ne peux pas dire non, en fait. Si je dis non, Dieu va peut-être mal le voir.
1: Il y a aussi un passage dans la Bible où Jésus lui-même dit que ton oui soit oui, oui. Que ton nom soit non, non. Autrement dit, tu as le droit.
3: Le droit de dire non.
1: Tu peux dire non, mais que ton nom soit clair. Ouais. Si tu dis oui et que finalement tu penses non, là tu es en un décalage avec toi-même et tu crées un décalage avec l'autre. Donc, sois clair dans ta tête et puis le non, c'est aussi un moyen de protéger son propre bien-être émotionnel, physique, spirituel. Il peut être difficile au début de pratiquer cela, mais dire non, c'est pas un péché. Alors, je retrouve le passage rapidement. Quand Jésus dit cela, alors, se trouve juste un instant.
2: Mais en attendant, est-ce qu'il faut nécessairement se justifier auprès des autres quand on dit non? Est-ce qu'il faut, bon, par exemple, dire non parce que, et puis expliciter toutes les raisons? Ou bien est-ce qu'il faut uniquement s'arrêter à non et puis terminer avec ça, si je puis dire?
1: Bon, je pense qu'il faut toujours être respectueux des gens. Maintenant, on n'a pas forcément à donner, etc., de raisons. Ça dépend avec qui on a affaire. On n'a pas besoin de donner de longues explications, de se justifier à chaque fois. Seulement, il faut être clair, précis, et voilà, ça devrait suffire normalement. Alors, j'ai trouvé le texte, c'est dans Matthieu 5, peut-être dans le même passage que tu as cité, verset 35, que votre parole soit oui, oui, non, non, ce qu'on y ajoute vient du malin.
2: Ah ouais.
1: Autrement dit, voilà, on crée le malin, quand on parle du malin, du diable, c'est celui qui divise, diviseur, celui qui crée la confusion. Donc, ne créons pas de confusion avec un discours ambigu. On pense non, on dit oui. On pense oui, on dit non. Mais qu'on soit clair, et ça permettra aux autres d'être clairs et de créer des relations claires.
2: Mais même dans le fait de dire non, en fait, il faut vraiment, comment expliquer, exprimer clairement, j'ai envie de dire, le refus. Mm-hmm. Parce qu'on peut se dire non, mais peut-être que... Et en fin de compte, là, ça mène à se remettre en question. Mm-hmm. Parce que l'autre en face de nous se demande, bon, en fin de compte, qu'est-ce qu'il veut ? Est-ce que c'est oui ? Est-ce que c'est non ? Est-ce que c'est je ne sais pas ? Où est-ce qu'en fait, où est-ce qu'on se situe ?
1: Alors, je suis en train de regarder le texte que je viens de lire. Il est juste avant le œil pour œil, dent pour dent.
2: C'est
1: le verset juste avant. Donc, ce qui, en quelque part, atténue l'idée qu'on ne puisse pas dire non dans la relation. En fait, le Seigneur nous invite à être généreux, mais que cette générosité ne soit pas non plus, en décalage avec nous-mêmes. Car. Aimer, on ne peut pas aimer l'autre plus que soi-même. L'idée, c'est d'aimer l'autre comme soi-même.
2: Mm-hmm.
1: Et c'est ça qui permet d'avoir une vie équilibrée, sereine. La spiritualité n'est pas un déséquilibre de l'être qui part dans des extrêmes. Mm. Tellement on est spirituel, on fait tellement de choses.
2: C'est ça.
1: Il me semble pas que ce soit le modèle que Jésus montre. Il montre plutôt un modèle de personnes qui sont équilibrées avec eux-mêmes, avec les autres, avec Dieu, mm-hmm. avec le vivant. Et c'est cette qualité de vie-là qu'il propose et que nous pouvons expérimenter en mettant en pratique la parole.
2: Alors, au quotidien maintenant, mais je pense que ce sera aussi pour terminer puisque je le rapproche, mais comment, qu'est-ce qu'on peut mettre en place pour apprendre, je vais dire, à dire non, bien déjà à se protéger aussi, puisque dire non, c'est en quelque part se protéger du surmenage de choses en fait qu'on n'aurait pas envie ni qu'on ne pourrait pas faire, reconnaître aussi ses limites. Donc, comment faire au quotidien pour apprendre à dire non? Qu'est-ce qu'on peut mettre en place?
3: Ben moi, je dirais déjà apprendre à se connaître, connaître ses limites, connaître ce qu'on peut faire, ce qu'on ne peut pas faire, ce qu'on a envie de faire déjà. Parce que tout à l'heure, dans l'audio qu'on avait écouté, il y avait une dame qui disait que parfois, elle a envie de dire non, mais est-ce qu'elle peut vraiment dire non juste parce qu'elle n'a pas envie? Est-ce que c'est une raison valable? Donc vraiment, apprendre à se connaître à ce niveau-là et développer, entre guillemets, un peu de... Je ne sais pas si on peut vraiment dire la confiance en soi, mais plus de force intérieure aussi pour savoir s'imposer dans le respect, en fait.
1: C'est ça. Alors, je pense à deux choses. D'abord, se donner le temps avant de répondre. On n'est pas sommé de répondre dans l'instant.
3: C'est ça.
1: Se donner le temps avant de répondre. Je vais regarder sur mon agenda si je peux. Donc, prendre ce temps pour évaluer si on a réellement le temps, l'énergie nécessaire, la motivation pour répondre positivement. Donc, ça permet de prioriser aussi nos besoins. Et puis... apprendre à accepter les réactions négatives des autres, parce que il est possible que certaines personnes réagissent mal à votre refus, mais cela ne devrait pas nous faire changer d'avis. Si on pense que c'est la bonne décision qui a été prise, on reste ferme sur sa position, et puis une prochaine fois peut-être qu'on pourra dire oui, mais voilà, qu'on se respecte, qu'on respecte l'autre, et que tout cela favorise de bonnes relations.
2: Exactement. Il y a aussi le fait d'apprendre à ne plus se sentir coupable en fait du fait de dire non, parce que souvent on culpabilise d'avoir dit non à l'autre. Le fait de se libérer en fait de cette culpabilité là et normalement on a un thème sur se libérer de la culpabilité la semaine prochaine. Donc nous vous invitons à rester connectés et puis faire ses propres choix en fait, ne pas se laisser influencer par les autres lorsqu'on fait nos choix. Que ce ne soit pas l'autre qui décide pour nous en fait.
1: Ça marche.
2: Et bien voilà, je pense que c'est tout pour ce soir. On a bien développé ce sujet. Alors nous sommes arrivés à la fin de notre émission. Merci d'être resté avec nous. Et c'était Connexion avec Eric, avec Léna Oprah et avec moi-même.
1: Erika.
2: Alors nous vous disons à très bientôt et nous vous laissons sur cette petite touche musicale. Bébé Winans, Free.

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6: 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Il est 20h. 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